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Moi, j'ai toujours eu l'impression que j'aurais pas le temps de faire ce que j'ai à faire. Puis le jour où je me suis aperçue que finalement, bah, ça, c'était bien, je pouvais. 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

0: Mais c'est important, un jour, j'ai eu un déclic. Hein. En fait, c'est ça, c'est un déclic. Pas dû à l'âge, mais un déclic. J'ai attendu 70 ans là, pour aller dans un institut de beauté. Moi, je me trouve à l'âge où je peux faire ce qui me plaît. Et ça, c'est vraiment très, très important. C'est parce que j'ai élevé les enfants. Ensuite, j'étais mamie. Et quand il me reste du temps, ben, c'est pour moi. De tout ça, j'ai le temps. Moi, alors, pour moi, la retraite, c'est surtout le temps. Le temps d'aller vers les autres. Et le temps aussi, que je n'ai pas eu jusque-là, le temps de m'occuper de moi. Tiens, si je le faisais maintenant, parce que peut-être qu'un jour, je ne pourrais plus.
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2: Bonjour, ici Pascal Lord pour une nouvelle chronique autour du thème du vieillissement sous toutes ses formes, ses couleurs, ses mouvements, son impact sur la société. Après les prénoms Céleste, Annette, Carole, Daniel évoqués dans de précédentes chroniques, nous allons terminer cette série avec le prénom de Bernadette, un prénom que l'on a beaucoup entendu ces dernières années, parfois dans les médias, parfois au cinéma, et qui porte avec lui une certaine idée de la discrétion active, de la présence silencieuse mais tenace. Bernadette, c'est d'abord un prénom que l'on associe à une génération ancienne, un prénom solide, un peu austère, que l'on imagine porté par des femmes nées au début ou au milieu du XXe siècle. Il ne cherche pas à briller, il s'installe, il tient. Et pourtant, derrière cette apparente simplicité, il traverse des figures qui ont marqué notre imaginaire collectif de manière très différente. Il y a d'abord une figure politique et sociale, celle de Bernadette Chirac. Longtemps réduite à un rôle d'accompagnement, elle a pourtant construit une présence propre, notamment à travers ses engagements dans le champ hospitalier et les causes liées à la dépendance. Ce qui frappe chez elle, ce n'est pas la rupture spectaculaire, mais la constance. Une manière d'être là, dans la durée, dans l'ombre relative du pouvoir, mais avec une efficacité réelle. À cette figure publique s'ajoute une relecture plus contemporaine, celle proposée par le cinéma, avec le film Bernadette, sorti en 2023 et réalisé par Léa Doménac, dans lequel Catherine Deneuve incarne une femme longtemps enfermée dans un rôle institutionnel. Le film explore ce que devient une identité lorsqu'elle est réduite à une fonction et comment, parfois tardivement, une personne peut tenter de reprendre possession de son image et de sa parole. Ici, Bernadette devient une figure de tension entre représentation et intimité, entre ce que les autres projettent et ce que l'on est soi-même. Mais le prénom Bernadette ne se limite pas à la sphère politique ou contemporaine. Il porte aussi une dimension historique et spirituelle très forte avec Bernadette Soubirous. Jeune fille issue d'un milieu très modeste, elle est associée aux apparitions de Lourdes au XIXe siècle. Sa figure est celle d'une parole fragile, presque marginale, qui devient pourtant centrale dans l'histoire religieuse et populaire. Ici, Bernadette n'est ni dans le pouvoir ni dans la représentation sociale classique, mais dans une forme de retrait qui bouleverse pourtant l'ordre établi. Trois Bernadettes donc, trois manières d'exister dans le monde, l'une dans la continuité institutionnelle, l'autre dans la relecture critique de l'image publique, la troisième dans une expérience intérieure, devenu événement collectif. Trois trajectoires qui n'ont rien en commun en apparence, sinon ce prénom qui les relie dans notre mémoire. Et c'est peut-être là que le prénom devient intéressant. Il agit comme un fil invisible entre des destins qui ne se ressemblent pas. Il montre que les prénoms ne sont pas seulement des étiquettes individuelles, mais aussi des lieux de mémoire collective, où se superposent des histoires sociales, politiques et symboliques. Avec le temps, certains prénoms semblent ainsi devenir des espaces de projection. Ils ne disent pas seulement qui est une personne, mais aussi ce que nous faisons d'elle, ce que nous retenons d'elle, et la manière dont une société organise ses figures féminines entre visibilité, effacement et reconnaissance. Alors peut-être que Bernadette nous invite à cela, à regarder autrement ces existences qui ne se laissent pas enfermer dans une seule définition. À comprendre que la force d'un prénom tient aussi à sa capacité à contenir plusieurs vies, plusieurs récits, plusieurs manières d'être au monde. Souvenons-nous qu'un prénom n'est jamais seulement un prénom. Il est une mémoire partagée, un espace d'histoire entremêlée et parfois même une petite cartographie de notre imaginaire collectif. C'était une chronique de Pascal Lord. Je vous retrouve très vite sur les ondes de Radio Radio Plus.
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pas poussé fort, quoi. 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

0: tous les grands chevaux blancs qui couraient dans les rues du village parfait de mes 12 ou 15 ans ont galopé si loin que j'ai perdu de vue le plus pur de mon âme et le plus important. Il reste de tout ça quelques mots, des images. 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
1: Voici un beau tango duo. C'est une histoire assez malheureuse entre lui et elle. Parce que lui, il est frivole, et elle, elle s'en est bien aperçue qu'il était frivole. Mais comme lui, au fond, il est malheureux d'être frivole, il veut lui expliquer, mais elle, elle ne comprend pas parce qu'elle est sourde. Alors elle lui dit toujours, qu'est-ce que tu dis? C'est pour ça que c'est difficile, parce qu'il faut que je fasse la voix de lui et la voix d'elle. Mais je vais le faire quand même, parce que quand on est artiste, il faut faire tous les genres. J'ai vu tes yeux de braise au pied d'une meule de foin. Tu revenais des fraises et moi de l'herbe au lapin. Je t'ai dit, il fait chaud. Tu me répondis pour sûr. Tu m'en avais dit trop. Ça m'a fait une morsure, pour sûr. Qu'est-ce que tu dis? Je t'ai pas offert de fleurs, pour sûr. Qu'est-ce que tu dis? Mais je t'ai montré mon cœur. Tu l'as pris dans tes petites mains légères, comme un petit papillon de bruyère, pour sûr. Qu'est-ce que tu dis? Tu l'as pris sans chercher, pour sûr. Qu'est-ce que tu dis? Tu l'as vite déniché. C'est vrai que toi tu savais bien que mon cœur je l'avais sur la main. Mais comme je suis frivole, j'ai un cœur d'artichaut. Sous la brise il s'envole, je sais que ce n'est pas beau. Les feuilles une à une, en les voyant tomber, pour comble d'infortune, tu me les as piétinées. Pour sûr, qu'est-ce que tu dis? Que mon cœur est en deuil. Pour sûr, qu'est-ce que tu dis? J'ai pleuré sur mes feuilles. Je n'y peux rien, j'ai l'âme trop généreuse et un cœur pour les familles nombreuses. Pour sûr, qu'est-ce que tu dis? C'était clair comme du verre. Pour sûr, qu'est-ce que tu dis? Fallait voir à travers tes sourdes. Mais toi, tu m'as tout piétiné. Tu m'en as fait du verre pilé. Toute ma raison s'égare, j'enfante la douleur. Quelle sensation bizarre quand on n'a plus de cœur. Ça me fait un grand vide et de mes deux beaux seins, je n'ai plus qu'un sein placide et une marque à sein. Pour sûr, qu'est-ce que tu dis? C'est l'histoire de mon cœur. Pour sûr, qu'est-ce que tu dis? Qui finit dans le malheur. Notre amour est une barque en détresse. Va falloir lancer le SOS. Pour sûr, qu'est-ce que tu dis? Il fallait que ça arrive. Pour sûr, qu'est-ce que tu dis? Je vais à la dérive. Adieu, la vie et l'aventure.
2: Oui, mais heureusement que le flux que tu as n'est que mergiture aussi.
1: Qu'est-ce que tu dis?
2: Toi, si jamais tu me redis qu'est-ce que tu dis, je vais finir par te le dire, tu vas voir.

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3: Moi, j'ai toujours eu l'impression que j'aurais pas le temps de faire ce que j'ai à faire. Puis le jour où je me suis aperçue que finalement, c'était bien, je pouvais. Alors là, maintenant, parce que là, je me suis dit, mais c'est important. Un jour, j'ai eu un déclic. Hein. En fait, c'est ça, c'est un déclic. Pas dû à l'âge, mais un déclic. J'ai attendu 70 ans là pour aller dans un institut de beauté. Moi, je me trouve à l'âge où je peux faire ce qui me plaît. Et ça, c'est vraiment très, très important. Parce que j'ai élevé des enfants, ensuite j'ai été mamie. Et quand il me reste du temps, c'est pour moi. De tout ça, j'ai le temps. Moi, pour moi, la retraite, c'est surtout le temps. Le temps d'aller vers les autres et le temps aussi, que je n'ai pas eu jusque-là, le temps de m'occuper de moi. Tiens, si je le faisais maintenant, parce que peut-être qu'un jour, je ne pourrais plus.
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5: Bonjour, ici Pascal Lord, bienvenue dans Il n'y a pas d'âge, avec aujourd'hui une nouvelle chronique autour du thème du vieillissement sous toutes ses formes, ses couleurs, ses mouvements, son impact sur la société. Aujourd'hui, je vais vous parler de la série Maison de retraite, diffusée en ce moment sur TF1. Alors, c'est une série qui aborde un sujet important, la vie des personnes âgées en institution. Mais très vite, quelque chose interpelle, c'est la place de l'humour. Parce que oui, la série repose beaucoup sur le comique. Sauf que cet humour ne fonctionne pas vraiment. On sent qu'il est là pour alléger le sujet, pour rendre les choses plus faciles à regarder. Mais dans les faits, on sourit peu, ou alors on sourit un peu, mais sans être vraiment emporté. Il y a même parfois une forme de malaise. Parce que ce qui est montré, la dépendance, la solitude, la fin de vie, reste profondément sérieux. Et le décalage avec le ton léger crée une gêne, comme si la série essayait à tout prix de faire rire là où ce n'est pas si drôle. Ainsi, l'humour ressemble presque à une façade. Il ne transforme pas vraiment la réalité, il ne la rend pas plus légère, il la recouvre juste un peu, sans réussir à la faire disparaître. Et c'est là que ça devient intéressant, parce que même si l'humour échoue à faire rire, il joue quand même un rôle, c'est-à-dire qu'il rend les situations plus acceptables, moins choquantes, plus supportables pour le spectateur. On regarde, mais sans être trop bousculé. La série donne aussi l'image d'un groupe assez uni. Les résidents vivent ensemble, échangent, se chamaillent. Il y a de la solidarité, des liens. Mais là encore, c'est une vision vraiment idéalisée. Dans la réalité, la vie en EHPAD est souvent plus solitaire, plus fragmentée. Chacun vit son propre rapport à la perte, à la dépendance. Et cette complexité-là est en partie gommée. Même chose pour les personnages. On voit surtout des personnes âgées dynamiques, expressives, parfois un peu rebelles. Mais on voit moins celles qui sont plus fragiles, plus silencieuses. Et là encore, ça participe à une forme de sélection. On montre une vieillesse qui passe bien à l'écran. Le choix des acteurs joue aussi beaucoup, avec des figures connues comme Liliane Rovert, 93 ans, Enrico Macias, 87 ans, Daniel Prévost, 86 ans, Michel Jonas, 79 ans, Firmin Richard, 78 ans, ou encore Chantal Latsou, 77 ans. Leur présence rend les choses plus familières, presque rassurantes. Mais en même temps, on s'éloigne de la réalité ordinaire. Et puis, il y a les sujets de fond. Le vieillissement de la population, les difficultés des EHPAD, Ce sont des questions importantes, totalement politiques. La série les transforme en petites histoires du quotidien, souvent désamorcées par cet humour qui, justement, ne fonctionne pas vraiment. Au final, la série Maison de retraite montre la vieillesse, certes, elle la rend visible, mais elle en propose une version édulcorée, et surtout elle s'appuie sur un humour qui peine à convaincre, un humour qui ne fait pas vraiment rire, mais qui sert quand même à atténuer la dureté du sujet, comme si on pouvait regarder ces réalités sans trop les affronter. Et peut-être que c'est ça le point le plus frappant. Ce n'est pas seulement que la série n'est pas très drôle, c'est que ce manque de drôlerie révèle quelque chose. La difficulté, au fond, de traiter la vieillesse et surtout la dépendance sur le mode de la comédie. Le contraste entre la gravité du vieillissement et la légèreté comique imposée souligne à quel point la série transforme un sujet social majeur en un divertissement digérable, sans vraiment confronter le spectateur à la dureté de cette condition. C'était une chronique de Pascal Lord. Je vous retrouve très vite sur les ondes de Radio Radio Plus.
6: Maintenant, vous êtes au milieu de cette scène. Laissez-moi ouvrir le rideau. Il va y avoir au piano votre ami Alex Signavin. Alex Signavin est là.
7: Il est là.
6: Comme autrefois. Alex Signavin qui vous a si longtemps et si souvent accompagné. Et vous allez chanter.
7: Durant cette année, je prends des bails comme ça. Avec les...
6: 10 ans, 7 ans.
7: Oui.
6: Hélène Péguet, ça fait 5 ans.
7: 6 ans, presque.
6: 6 ans.
7: Oui,
6: hein?
7: oui.
6: Et vous allez chanter.
7: Vous voyez que je suis fidèle,
6: c'est vrai.
7: Le contraire.
6: Vous allez chanter maintenant Feuilles au vent.
7: Oui, ben je la chante pas avec la liaison, moi.
6: Feuille au vent, alors. Il n'y en a qu'une.
7: Il n'y en a qu'une.
6: Ah, il n'y en a qu'une feuille.
7: Il n'y en a qu'une, mais oui, c'est pour petite mère, là.

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3: Bonjour à toutes, bonjour à tous. Merci beaucoup d'être avec nous ce matin dans la calade de la maison Jean Villard, malgré la température caniculaire. Il n'est que 11h et voilà, mais il est 11h et on est très heureux d'accueillir ce quatrième épisode du feuilleton Mon Festival, Nos Festivals, regard d'artistes sur l'histoire du Festival d'Avignon. Et nous avons invité Stanislas Nordet, habitué du festival, à nous donner son regard et il a eu la chance de pouvoir inviter Virginie Colemain, voilà, qui joue en ce moment le Deuil Ciel Electre de Gwenaëlle Morin dans le jardin de la maison Jean Villarbin. Merci beaucoup Stanislas, merci Virginie de votre présence. On vous écoute avec grand bonheur. Merci.
4: Joue le jeu, menace le travail encore plus. Ne sois pas le personnage principal. Cherche la confrontation, mais n'aie pas d'intention. Évite les arrière-pensées. Ne tais rien. Sois doux et fort. Sois malin. Interviens et méprise la victoire. N'observe pas. N'examine pas, mais reste prêt pour les signes. Vigilant. Sois ébranlable. Montre tes yeux. Entraîne les autres dans ce qui est profond. Prends soin de l'espace et considère chacun dans son image. Ne décide qu'enthousiasmer, échoue avec tranquillité. Surtout, aie du temps et fais des détours. Laisse-toi distraire. Mets-toi, pour ainsi dire, en congé. Ne néglige la voix d'aucun arbre, d'aucune eau. Entre où tu as envie et accorde-toi le soleil. Oublie ta famille. Donne des forces aux inconnus. Penche-toi sur les détails. Pars où il n'y a personne. Fous-toi du drame, du destin. Dédaigne le malheur. Apaise le conflit de ton rire. Mets-toi dans tes couleurs. Sois dans ton droit. Et que le bruit des feuilles devienne doux. Passe par les villages, je te suis.
5: Bonjour. Quand Nathalie m'a proposé cet exercice, j'ai dit oui tout de suite. Elle m'a dit il faut venir avec quelqu'un, il faut qu'il y ait un invité ou une invitée. J'ai pensé tout de suite à Virginie qui est une comédienne que j'estime énormément dans son travail, donc merci d'être là. On a démarré par Parler Village de Peter Handke. Il se trouve que mon chemin est extrêmement lié à l'histoire du Festival d'Avignon, à la fois mon chemin de travail, d'homme de théâtre et d'homme tout court, parce qu'il y a des histoires avec ma mère, mon père, des disparitions, plein de choses. C'est un lieu très particulier. Je suis né au théâtre, au Festival d'Avignon, dans le Festival Off, en 1988, quand j'ai mis en scène et joué la dispute de Marivaux. Donc on va traverser un petit peu, dans ce temps, des écritures. Hein. Je suis quelqu'un qui aime les écritures, donc vous allez entendre des auteurs et des autrices dans ce temps-là. La dispute de Marivaux, c'est 88. On est personne, on est une bande de petits jeunes. J'ai une tante qui nous prête un appartement ici, comme ça coûte moins cher. C'est le off, c'est nos grands-mères qui nous prêtent de l'argent pour qu'on puisse louer la salle. Mon beau-père fait les affiches parce qu'il est graphiste, etc. C'est bricolé. Ça explose. du premier coup. J'entrerai au conservatoire l'année suivante, mais la compagnie est née. Et quelques années plus tard, après avoir découvert quelqu'un qui est très très important pour moi, qui s'appelle Didier-Georges Gabilly, dans un spectacle du Hin qui s'appelle Enfonçure au Tinel de la Chartreuse, je vais, juste après la mort de Didier, qui meurt en pleine répétition d'un spectacle au théâtre de Nanterre-Amandier, je vais décider de remonter la dispute accompagné d'un baisser de rideau que Didier-Georges Gabilly avait écrit pour la dispute. La dispute, c'est l'histoire d'un prince qui fait des expériences avec des enfants. Il veut savoir qui de l'homme ou de la femme a été le premier infidèle en amour. Et donc Didier écrit une suite très cruelle qu'on a joué au gymnase au Banel. J'en lis quelques lignes.

0: Là, ma chère, j'œuvre pour notre éternité. Souriez, quelle froideur. Il est allongé sur le corps péri, il parle. Après un long moment, il se lève. Reprenons. Tu me demandas où je te menais, puis tu me dis qu'il n'y avait pas lieu de plaisanter, partons. La seule probable vérité dans cet océan de mensonges, dans cette lamentable mise en scène afin de jouir, ce fut toi qui la prononça. Tu as dû oublier. Partons, dis-tu. Je ne partis pas. J'aurais dû. Maintenant, où es-tu ? Entre le moment où tu me demandais où je te menais et le moment où tu me demandas de partir, il y eut cette dispute, cette histoire. Maintenant, où es-tu ? Maintenant que je vais vers mon contentement qui est ma fin, toi, tu as fermé les yeux, je peux toujours t'ouvrir les yeux, le vide. Le magasin sentimental est fermé définitivement. Au commencement. Toujours reprendre au commencement. Parler pour ne pas mourir. Pour oublier la mort qui vient. Dans le silence qui vient, la mort vient. Au commencement, dis-je, il y eut cette histoire d'enfant né de la cuisse de mon désir pour toi, disais-tu. Mais ce n'était pas uniquement cela, dis-je. Je ne comprends pas exactement ce que c'était. Maintenant, je sais mieux. Peut-être. Non. Juste exercer mon pouvoir, disais-tu ? Non. Juste pouvoir cesser de penser un instant à mon désir de pouvoir, dis-je. Oui. Juste pouvoir jouir sans la volonté de jouir. Et par exemple de cette histoire d'enfant cultivé, élevé dans le secret, dans l'innocence niaiseuse, pubère ébahi devant l'œil du trou qui guette la queue, nubile effrayé, fasciné par le serpent dardant d'entre les jambes, ah ! Bon sauvage sous les lambris, ah ! Savoir qui de l'homme ou de la femme avait été le premier infidèle en amour, ah ! Quelle question récréative ! Nous autres, nous tentons parfois de poser de ces questions pour nous préserver du pire, qui est la pensée sans question, du désir sans question, du pouvoir sans question qui suivra. Je peux encore me payer ça, encore une fois, dis-je, mais sans toi, évidemment, le délicieux piquant du dégoût de moi. Moi. Moi. Manquera. Regarde-moi pleurer. Ce sont des larmes que je verse sur ma, ma, ma faillite qui est notre, notre, notre faillite finale. Et que tout le pouvoir ait été inventé par le premier imbécile désirant homme ou femme, c'est égal maintenant. Je ne disputerai plus. C'est égal. Adam ou Ève, qui tu voudras, c'est égal. La pièce représente la véritable passion d'un prince. Sur le théâtre, un homme se tient qui veut jouir encore, une dernière fois encore. Et les étoiles ne font aucun barouf particulier pour saluer sa détermination. Fin de la tragédie, une pochade. Mon âme dit bonjour au monsieur, elle se tient bien moins bien que moi. Agite le bras d'Hermiane, le laisse retomber. Il n'y a pas de ressort dramatique. Il y a la consomption. Donc c'est Contention de Didier Georges Gabilly.
1: Je n'ai pas connu Jean Villard. Je n'ai pas vu la chinoise de Godard dans la cour. Je n'ai pas vu Béjart répéter le matin au soleil. Je n'ai pas vu Jeanne Moreau et Gérard Philippe en 51. Je n'ai pas vu la tête de Villard face à Julian Beck, place de l'horloge. Je n'ai pas vu le cyprès qui poussait contre la façade nord près des escaliers de pierre. Je n'ai pas vu Gérard Philippe dans le CID, pourtant j'ai écouté, penché, comme Podalydès sur ma chaîne IFI, sa voix qui sortait des baffles en imitant.

0: Station bois. Je n'ai pas vu les quatre mâts et les quatre oriflammes. Je n'ai pas vu les 2000 maigres chaises vertes de salle des fêtes alignées dans la cour. Je n'ai pas vu le côté jardin anglais touffu du verger. Je n'ai pas vu les estrades de bois. Je n'ai pas vu les 8 projecteurs de 500 watts à lentilles Fresnel qui éclairaient la cour. Je n'ai pas vu. Je n'ai pas entendu. Je n'ai pas vu Maria Cazares dans son costume épais, coloré. Je n'ai pas vu le désespoir de Villard parfois face aux politiques. Je n'ai pas vu, je n'ai pas entendu, je n'ai pas vu, je n'ai pas assisté aux années 40, aux années 50, aux années 60, aux années 70. Je n'ai pas vu le living derrière ses barbelés. Je n'ai pas vu Georges Lavaudan. Je n'ai pas vu Ariane Nouchkine. Je n'ai pas vu Maurice Clavel. Je n'ai pas vu, je n'ai pas entendu, je n'ai pas assisté.
1: Textes qui vont être dans le fil rouge un petit peu que va dire Virginie, c'est des textes issus de Avignon à vie de Pascal Rambert. Pascal Rambert, ça c'est une histoire au festival Clôture de l'amour, création en 2011 dans la salle Benoît XII, spectacle qui 15 ans après tourne encore, spectacle dont personne ne voulait au départ. Il y avait quelques dates prévues au Festival d'Avignon, quelques dates à Gennevilliers, 2 dates à Genève, au Grütli, et c'est tout. Et quelque chose se passe, comme ça ne peut se passer qu'en Avignon. Le soir de la première, je pense que dans la salle, il y a environ 200 professionnels. À la sortie, les 200 professionnels veulent acheter le spectacle. 50 tournées. La magie de ce qui peut se passer à Avignon quand tout va bien. Parfois, quand tout va mal, c'est l'inverse. On coule immédiatement. Et là, cette espèce de miracle. Et Clôture de l'amour, ça commence comme ça.
2: Je voulais te voir pour te dire que ça s'arrête. Ça va pas continuer. On va pas continuer. Ça va s'arrêter là. On peut pas continuer à toujours, tu comprends ? Toi, évidemment, toi, c'est quelque chose pour toi, bien évidemment. Non, très clairement. Si tu ne vois pas, tu vas le voir. On va le voir très vite. On le voit déjà. Tout cela saute aux yeux. Ça saute aux yeux. Évidemment, toi, c'est quelque chose que tu, mais on, tu ne vas pas pouvoir repousser éternellement. C'est le genre de truc qui ne se repousse pas. On ne repousse pas. Bien sûr, tu as beau dire. Tu peux te camper, te mettre en position de travail mental. Comment dit-on de... Tu peux faire œuvre de télépathie. Oui, voilà, c'est ça, de télépathie sur moi, une sorte d'œuvre de télépathie sur moi, avec les mains, où tout ce qui sortirait, où tout ce qui sort devrait rentrer, ne pas sortir, ou si ça sort, rentrer immédiatement, ne jamais sortir, ne jamais avoir l'idée même de sortir, et si ça rentrait, ça ne ressortirait pas, ça ne pourrait pas ressortir, ça ne serait jamais ressorti, pourtant, ça sort. Alors vas-y, allez, repousse, repousse mentalement, fais, vas-y, ce travail de mentaliste, oui, de mentaliste, où est le problème avec ce mot ? Où est le problème ? Où sont les problèmes en général, tu dis ? Or, allons-y, oui, tu as sans doute raison. Il n'y a pas de problème, il n'y a pas de problème, il n'y a jamais eu de problème. Les problèmes, laisse-moi rire. La vie se déroulerait comme ça, là, de façon over-fluide. Oui, over-fluide. Et alors ? Ce serait une sorte de chemin. Ça aurait été comme ça, une sorte de chemin où toi et moi, bien sûr, allons, on va y aller. On peut raconter des histoires de ce type. C'est quelque chose, évidemment, où ce mausolée que tu as érigé parfaitement, ce mausolée, cette fiction, oui, fiction. Où est le problème avec le mot fiction ? Et je m'arrête. Mais ça, c'est... Je viens de faire pour la première fois de ma vie sans Audrey Bonnet. Pardon, Audrey ! Clôture de l'amour. Un truc très beau parce que... Et c'est ce que j'ai vu, par exemple, et c'est ce que j'aime dans le travail que fait Gwenaëlle Morin et qu'ils font avec Virginie, avec Grégoire et toute la bande. C'est... C'est une confiance folle dans l'art de l'acteur, finalement. C'est-à-dire, il n'y a rien d'autre que l'acteur. Rien. Le pas de décor ou peu, c'est pas ce qui importe. Et finalement, c'est aussi... Avignon, ça a démarré comme ça, hein, dans la cour, avec 3-4 costumes, mais pas grand-chose d'autre. Vas-y, Virginie, continue.
0: Je n'ai pas croisé René Char à l'ombre des canisses. Je n'ai pas croisé Jean Villard à l'ombre des canisses. Je n'ai pas croisé Pierre Boulez à l'ombre des canisses. Je n'ai pas su que la grande fenêtre à colonnes et ogive qui ouvre sur la cour s'appelle « fenêtre de l'indulgence ». Je n'ai jamais su compter pratiquement le nombre de fenêtres qu'il y a sur le mur de la cour, et même en m'y reprenant plusieurs fois, en comptant sur mes doigts, je n'y suis jamais arrivée. Je n'ai pas su, je n'ai pas entendu, je n'ai pas assisté, je n'ai pas osé parler à Bernard Sobel, je n'ai pas osé parler à Valérie Dréville alors qu'elle m'avait fait pleurer. Je n'ai pas vu Vitesse se maquiller sous les voûtes de pierre des coulisses de la cour. Je n'ai pas osé aborder un jour Ariel Garcia Valdez alors qu'il m'avait fait pleurer. Je n'ai pas osé. Je n'ai rien vu, je n'ai rien entendu. Je n'ai pas vu Éric Lacascade. Je n'ai pas vu Olivier Py. Je n'ai pas vu Didier Georges Gabilly. Je n'ai pas vu les saluts du soulier de satin et pourtant au matin j'y pleurais. Je n'ai pas vu les saluts de la servante et pourtant au matin j'y pleurais. Je n'ai pas vu Nelken et pourtant pendant j'y pleurais. Je n'ai pas vu le cheval blanc d'Hamlet de Chéreau entrer de façon effrayante sur le plateau et s'approcher dangereusement du corps de Marianne d'Hénicourt. Je n'ai pas vu Chéreau transpirant dans la poursuite qui ne le lâchait pas dans la solitude des champs de coton. Je n'ai pas parlé avec Chéreau après dans les loges. Je n'ai pas vu la Célestine avec Jeanne Moreau tout en haut d'une sorte d'escalier, je crois. Je n'ai pas vu Papère la Pape, je n'ai pas vu Mathilde Monnier, je n'ai pas vu les danseurs de Meurs Cunningham en académique, je n'ai pas vu les acteurs de Jean-Pierre Vincent luttant contre le vent dans Macbeth, je n'ai pas vu le silence des communistes de Jean-Pierre Vincent, je n'ai pas vu les lumières de Saveron, je n'ai pas vu le Mahabharata, je n'ai pas vu Jeannie Gastaldi, je n'ai pas vu Madeleine Marion, je n'ai pas vu Martha Graham, je n'ai pas vu Dominique Valadier, je n'ai pas vu Antoine Vitesse avec sa collerette, je n'ai rien vu, je n'ai rien entendu.
1: Avignon, pour moi, c'est Falkrichter aussi. Je découvre un peu par hasard l'écriture de Falkrichter, grâce à un directeur du théâtre de Bruxelles qui s'appelle Jean-Louis Collinet, enfin il était à Liège à l'époque, et cette écriture me saute au visage, je vois un frère qui écrit, je fais un spectacle un peu pas totalement réussi comme ça arrive, qui s'appelle Das System, pareil en Benoît XII, et puis c'est Vincent Baudrier et Hortense Archambault qui nous disent, parce que j'avais parlé un peu avec eux, je leur avais dit que j'avais lu le journal de Falkrichter, son journal intime qu'il écrivait tous les jours. Et un jour, Hortense et Vincent, et c'est ça leur force aussi quand ils dirigeaient, disent « Ok, ce spectacle que tu viens de faire, il n'est pas totalement parfait, mais en fait, vous avez quelque chose à faire tous les deux ensemble. » Et on se met à travailler sur un spectacle qui deviendra My Secret Garden. C'est une longue collaboration ensuite qui naît avec Falk, qui amènera un autre spectacle qui s'appelle Je suis Fassbinder, puis un autre qui s'appelle The Silence. Et donc, dans My Secret Garden, que je jouais avec Laurent Sauvage et Anne Tismer, il y a ça. Un titre, c'est comme une commande. Par exemple, j'aimerais bien donner à cette pièce le titre Énergie révolutionnaire. Au moins, on aurait une orientation claire. Qu'il s'agit de combat, résistance, et d'un groupe de gens qui en a marre et ripostent. Si cette pièce s'appelait Énergie révolutionnaire, alors nous verrions ici de jeunes gens qui ne veulent plus se laisser faire, qui veulent reconquérir leur vie, et se lèvent le matin fatigués, épuisés, en caleçon dans leur cuisine, se font un café, allument la première cigarette et regardent par la fenêtre. Et alors elle serait là, la ville, rapide, froide, antipathique et beaucoup trop grande. Et ils verraient leur reflet dans la fenêtre couverte de rosée et diraient « Cette gueule humiliée de stagiaire n'a plus envie de traîner tous les jours des enveloppes à la poste ou d'être bloquée devant la photocopieuse, de sortir du garage la voiture du patron, d'aller chercher des sushis pour la pause de la réunion d'équipe sans un centime ou un mot gentil en échange. Cette gueule humiliée de stagiaire veut obtenir davantage de la vie et n'ira tout simplement plus dans cette entreprise de merde. Cette gueule préfère forcer le compte en banque du patron, voler ses feuilles d'impôt et le racketter, planter sa bagnole dans le pilier du garage. Oh pardon, désolé. isoler et mettre toute personne qui téléphone en relation avec je ne sais quelle hotline de sexe jusqu'à ce que plus personne n'appelle et que cette agence de merde n'obtienne plus de contrat de merde et que la ville cesse d'accrocher partout ses slogans publicitaires de merde sur l'avenir, le progrès, l'innovation, la liberté, l'absence de frontières, l'aventure, l'intensité, la sécurité. Je ne peux plus voir cette merde. Je vais arracher toute cette merde publicitaire mensongère des façades d'immeubles. Je vais partir avec toutes les autres gueules humiliées de stagiaires non payés et arracher toute cette merde mensongère qui me bouche le regard sur ma ville et je n'achèterai plus rien, je n'achèterai juste plus rien. Ce serait une possibilité, par exemple. Mais peut-être que tout ça est trop fatigant et que nous sommes trop épuisés pour ces énergies révolutionnaires. Ou peut-être que ce n'est pas assez trash. Peut-être qu'on devrait plutôt appeler cette pièce « Ivre de sang ». Et si cette pièce s'appelait « Ivre de sang » et était annoncée comme une performance live actionniste hardcore, au sens de l'école de Vienne, alors on convoquerait ici un groupe de banquiers qui auraient volontairement mal conseillé des retraités et leur auraient pris tout leur argent pour s'acheter une piscine en extérieur dans un domaine skiable. On les enduirait d'intestin de porc, on les pendrait nus, on les laisserait là, on leur pisserait dessus et alors ce serait de l'art. Alors ces porcs inutiles seraient enfin contraints de se situer dans un contexte de sens. Peut-être que ce serait aussi intéressant de faire une pièce sur une femme provocatrice et révolutionnaire. Elle est intelligente, lit des ouvrages compliqués de sciences sociales et de philo, fait de l'art, expérimente les drogues et aime avoir des relations sexuelles brutales et innovantes. Elle a une mission révolutionnaire, elle baise ses conseillers en investissement et managers de banque à mort et les baise si fort et si brutalement qu'ils meurent pendant le sexe, infarctus, coma, et elle filme tout ça et le met en ligne sur sa page Porn Revolution. Elle craque toutes les pages internet où on parle de cours de la bourse et de fonds de pension et met toutes ces pages en lien avec sa page Porn Revolution, de sorte que partout on ne voit plus rien que ces spéculateurs financiers et patrons de l'économie violés et humiliés. Elle devient super hype, a de plus en plus d'adeptes, une meute de jeunes femmes qui se rassemblent sous le mot d'ordre « Come till you die, fucker ». Et si cette pièce s'appelait « Come till you die, fucker », alors on verrait là ce mouvement de résistance. Des filles de 17 ans qui vont chasser la nuit dans des clubs à la recherche d'hommes de l'industrie financière, des conseillers en investissement, des banquiers, des spéculateurs et les bourres d'alcool et de drogue et les baisent sans cesse, si longtemps que ces mecs s'effondrent et finissent dans le coma. Et on regarderait ça tous ensemble sur de très grands écrans, des consultants et patrons de l'économie violés et humiliés en gros plan. Bon, mais même cela, c'est un fantasme. C'est juste le petit fantasme infantile d'un auteur assis seul la nuit face à son ordinateur et qui travaille à une pièce pour laquelle il n'a toujours pas trouvé de titre et qui est censé parler de lui-même, de sa vie, du monde extérieur, de la crise, du coma, des peurs, des fantasmes de notre société et qui pense à un moment cette pièce devrait aboutir à une chose qui ressemble à la beauté, au pardon. Mais je ne sais pas comment faire.
0: Je n'ai pas vu le visage de Bernard Fèvre d'Arcier dans le cloître Saint-Louis quand il dit « Le festival est annulé ». Je n'ai pas entendu les mots de Bernard Fèvre d'Arcier. Je n'ai pas vu les lunettes de soleil vu harnais d'Alain Crombec qu'il posait toujours sur son front. Je n'ai pas vu Warlikowski, je n'ai pas vu Yann Fabre, je n'ai pas vu Yves-Noël Genot, je n'ai pas vu Tadeusz Kantor, je n'ai pas vu Klaus Michael Gruber, je n'ai pas vu, je n'ai pas entendu, je n'ai pas vu Alain Platel, je n'ai pas vu la chambre d'Isabelle, je n'ai pas vu Jan Lowers, je n'ai pas vu Castellucci. Je n'ai rien vu, rien entendu. Je n'ai pas vu Angelica Lidl. Je n'ai pas vu Gisèle Vienne. Rien vu, rien entendu. Je n'ai pas assisté. Je n'ai pas vu les intermittents dans la cour. Je n'ai pas vu la tête des cafetiers avignonnais en 2003. Je n'ai pas vu la nuit. Je n'ai pas vu la nuit de LED de Claude Régis. Je n'ai pas eu la respiration de Claude Régis dans mon dos pendant tout Aude Maritime. Je n'ai pas vu les noirs sublimes dans la cour tombant sur les dernières répliques. Je n'ai pas entendu les trompettes qui font ta ta ta ta ta ta ta ta ta ta ta. Tu n'as rien vu. Tu n'as rien entendu. Et tu n'as pas vu la cour d'honneur en hiver.
1: Alors, quand Nathalie m'a proposé cette chose-là, j'ai quand même eu un peu peur, parce que je me suis dit, ok, faut revenir sur tous nos festivals, ça veut peut-être dire que ma carrière est finie. C'est-à-dire, c'est fini. Donc je viens, en tant qu'un vieil acteur, metteur en scène, raconter tout ce qui s'est passé, mes belles heures, etc. Donc je me suis dit, je vais tricher un peu. Et je vais faire quelque chose qui va se passer l'année prochaine. Comme ça, voilà, à la fois c'est un teaser. Et puis il n'y avait pas de femmes. Il n'y a pas assez de femmes. On en a parlé souvent dans l'histoire du Festival d'Avignon, les autrices. Donc je suis venu avec Claudine Galéa. Claudine Galéa, que je vais jouer l'année prochaine à Avignon. Un texte qui s'appelle « Munitions d'amour ». Et ça me permettait aussi d'aller dans du sensible, dans du réel. En 1988, quand je viens présenter la dispute, ma compagnie s'appelle la compagnie Véronique Nordet, qui est le nom de ma mère, parce qu'en fait, ma mère m'a appris le théâtre. C'est elle qui a formé le comédien que je suis, qui m'a beaucoup, voire tout appris sur l'art de l'acteur. Il y a une très belle histoire. Après, je l'ai fait jouer, etc. Et notamment, en 2013, par les villages, je mets ma mère au centre sur la cour d'honneur qui joue la vieille femme. L'année d'après, on y reviendra, ou deux ans, trois ans après, ma mère disparaît. Pascal Rambert me fait un cadeau magnifique. On joue architecture dans la cour d'honneur et dans le texte, il m'écrit « Maman ». « Maman ?» Beau cadeau. Et puis, un jour, je dis à Claudine Galéa: j'aimerais bien porter sur scène ton cancer. Alors, je m'explique. Claudine, elle lutte contre un cancer depuis des années et je sais qu'elle a besoin d'être piquée au vif pour écrire. Donc je me dis, je vais lui dire ça, soit elle va me foutre une baffe et plus jamais me parler, soit ça va déclencher quelque chose. Ça déclenche quelque chose et elle écrit ce texte qui s'appelle « Munitions d'amour ». Et pendant qu'elle écrit, je lui envoie quelques pages que ma mère tenait dans son carnet dans les six derniers mois de sa vie. Et donc, voilà ce qu'écrit Claudine à la toute fin du texte. Et je vous lis un petit morceau du texte après. Donc, Claudine Galéa. Un jour, alors que j'avais commencé à prendre des notes pour ce texte, Stanislas Nordet m'a confié deux pages de Véronique Nordet. Sans le savoir, sans le vouloir, elle m'a offert un titre. Elle a soutenu mon élan. Véronique Nordet. L'amour étant ce qui a toujours dirigé ma vie, je n'ai pensé qu'aux êtres que j'aimais, qu'ils ne souffrent pas de mon état et de ma disparition annoncée. Et au cas où, effectivement, je disparaîtrais, leur donner tout l'amour que j'avais en moi, en provision, pour quand je ne serai plus là, munitions d'amour pour leur vie future. En vérité, le commencement, ce n'est pas la mammographie. La mammo révèle ce qui était là, sur quoi tu n'as pas ouvert les yeux, la fatigue, l'épuisement, le corps qui lâche, les vertiges. En vérité, lorsque je regarde les photographies de l'hiver qui précède, j'ai des cernes noires sous les yeux, le visage gris, je ne vois pas, je ne veux pas voir. En vérité, ton corps savait qu'il y avait de la malignité quelque part en lui et qu'il allait falloir y faire face à un moment donné. En vérité, je suis en province, le jour, j'écris le soir, je vais dans un café, je prends une bière, la bière ne passe pas. Chaque soir, je prends une bière, je me force à la boire et j'en prends une autre et je ne la finis pas. Et je ne comprends pas pourquoi. En vérité, dans 10 jours, tu passeras la mammo, tu sauras pourquoi. En vérité, après mon premier rendez-vous chez l'oncologue, je rentre à la maison, je me mets torse nu. Pourquoi on dit torse et pas poitrine ? En vérité, torse, c'est masculin. Lorsque tu dis poitrine, tu penses à la poitrine des femmes, tu penses aux seins, tu penses au regard porté sur les seins. En vérité, on regarde aussi le torse des hommes. Les hommes aussi ont des seins. J'aime avoir une poitrine et un torse. En vérité, tu lèves tes bras et la déformation due à la maladie est là. Absolument. Parfaitement. Souverainement. Terriblement visible. En vérité, je demande à mon aimé de faire des photos de mes seins. Je veux garder la trace de ce que je n'ai pas vu. En vérité, ne pas avoir de seins ou ne plus en avoir, ce n'est pas la même chose. En vérité, je touche du doigt la tristesse et la fureur, et la curiosité aussi. En vérité, quand tu apprends que tu as un cancer, tu cries. Chaque fois, la première, la deuxième, la troisième fois, tu cries parce que les vivants crient. En vérité, la première chose que j'ai pensée, c'est « écrire ne m'a pas sauvé ». En vérité, tu savais que la mort te guettait, tu l'as su tellement tôt, tu l'as su enfant. En vérité, je l'ai su bébé. En vérité, la mort était là, dans le corps de ta mère. En vérité, je l'ai tétée au sein de ma mère, dans son lait. En vérité, tu as pensé que l'écriture t'avait trahi. En vérité, j'ai pensé que j'avais préféré écrire à voir. En vérité, tu serais déjà morte si tu n'avais pas écrit, si tu n'avais pas vu. En vérité, je n'ai pas tout vu. En vérité, tu as eu peur. En vérité, j'ai eu peur de voir qu'écrire n'avait pas vu. En vérité, tu t'es demandé pourquoi est-ce qu'écrire n'avait pas vu. En vérité, qu'est-ce qu'écrire n'a pas regardé. En vérité, si écrire, c'est regarder voir, demande-toi de bien tout regarder, de bien tout examiner, tout passer au crible. Demande-toi de mieux voir, c'est-à-dire de voir plus près. En vérité, je n'écris pas assez, jamais, encore, suffisamment, assez. En vérité, la vie reprend ses droits, la mort reprend ses droits sur toi. C'est un texte sur le cancer, mais c'est un texte d'une... sort de là, on a envie de rire, quoi. C'est un texte sur comment on gagne, comment on passe au-dessus. Ça, c'était « Munitions d'amour » de Claudine Galéa.
0: Il y a dans le désordre Nelken. Après, il y a un grand vide. Je le fais de mémoire comme un ruban, un phylactère, une liste, injuste, une liste, à toute vitesse, comme les peines d'amour perdues de Jean-Pierre Vincent qui allait à toute vitesse, ou la deux chevaux théâtre de Lifshine à un angle de rue, je crois, assez loin dans ma mémoire. Mais c'est là, vivant, c'est la même année ou une autre année, 1980, Ein Stück von Pinabausch, encore des larmes, le gazon vert, les corps, ou Marie Wojciech, de Karg et Langhoff. C'est quelle année ? Angelica Lidl, c'est quelle année ? Dans la solitude des champs de coton, avec Chéreau, sa posture et sa respiration de sanglier. C'est quelle année ? Bulogier, dans le conte d'hiver. C'est quelle année ? Sa robe blanche, à bulles. C'est quand le cercueil vertical dont elle sort et les larmes de Piccoli, c'est quand les pourpoints, les crevés, les dagues, les fraises, les trompettes, c'est quand Antoine Vitesse maquillé de blanc dans une loge face à un miroir. C'est quelle année Olivier Pie, dansant nu, riant d'un rire éclatant dans la cour d'honneur, c'est quand Dave Saint-Pierre au Carme, au Célestin, on confond tout. Et ces danseurs nus aussi, en perruque blonde, qui grimpent dans les gradins avec les chattes et les queues en l'air comme des enfants de Jake et Dinos Chapman sur les genoux des gens. Et les gens qui font « Ah bon ?» C'est quand, c'est quelle année les Tchekhov de Pierre Roman dans le Tinel à la Chartreuse et ces acteurs et actrices pleins de fièvre dans la bouche, pleins de fièvre dans les yeux, pleins de fièvre dans les mains. A-t-on jamais vu autant de fièvre ? C'est quand ? Il faudrait retrouver tous les noms dans sa tête. Il faudrait faire un effort, fermer les yeux et retrouver tous leurs noms. C'est quelle année Kazuo Ono et ses robes et ses chapeaux chargés de cerises ? C'est quelle année Roaratorio de Cunningham et Cage et la Venise sauvée de Engel, elle est où ? Ces brumes, je crois, et l'eau partout, ces camps, les terrifiants Bondes et Françon, les corps calcinés de Françon, la batterie de Jérôme Knox dans la nuit d'Avignon, et les corps des danseurs de Christian Rizzo qui tombent dans la nuit d'Avignon, les corps de Rosas Danst Rosas, les jupes noires de Rosas Danst Rosas.

0: Exprès un silence. Jacques Weber. Jacques, c'est une expérience assez incroyable pour moi. Donc, c'est architecture de Pascal Rambert, la cour du Palais d'Honneur. 2017, je vous ai dit, maman, mais aussi papa, parce que j'ai retrouvé mon père depuis, que je n'avais pas vu depuis 33 ans, juste avant que Pascal écrive architecture. Et puis, c'est l'histoire d'un fils et de son père, beaucoup architecture, et Jacques Weber joue mon père. Et d'ailleurs, à la création d'architecture, ici dans la cour, mon père est encore vivant. Et sur la tournée, mon père est mort entre-temps. Donc, ça va changer complètement. En plus, voilà, ça change pour un acteur ce qui se passe dans sa vie, ça bouleverse des choses. Et il m'arrive une chose, Pascal nous écrit, je pense, une des plus belles scènes qu'il ait jamais écrites dans son théâtre, à Jacques et à moi. Mais tout ce que je peux poser sur scène et tout ce qui fait que je pense que c'est une des plus belles choses que j'ai fait sur un plateau de théâtre dans ma vie en tant qu'acteur, c'est grâce à Jacques. C'est comment est-ce qu'un partenaire vous porte? Comment il vous porte? Par la façon dont il vous regarde, dont il accueille qui vous êtes, ce que vous faites, votre travail. Et ça, c'est un souvenir dingue, dingue. Maintenant, à chaque fois, avec Jacques, on appelle Pascal quand il va écrire une pièce dans laquelle on joue. On lui dit « Tu nous écris une scène, hein, tous les deux. » Là, dans les conséquences, il nous a réécrit une scène. Mais bon, ça, c'était pas les. C'est, voilà, c'est indépassable l'architecture. Donc Jacques n'est pas là, mais je vais dire ce passage-là très mal par rapport à comment j'ai dû le faire à l'époque. Mais voilà, ça, c'est un souvenir très fort de la confiance qu'on a et de comment est-ce qu'on est porté par le regard de l'autre acteur ou actrice qui est en face de vous. Et j'aurais pu dire ça d'Audrey Bonnet avec qui je joue Clôture d'Amour, mais différemment. Donc Stan, puisque le personnage s'appelle Stan, s'adresse à Jacques, son père. Tu oses dire que tu m'as donné les clés, les chemins de la liberté, alors que tu as régné en tout sur nous, écrasement, fureur, terreur. Oui, terreur. Les soirs où je ratais la description détaillée des rosaces des cathédrales romanes, gothiques et renaissance, qu'est-ce que c'est? Qu'est-ce que c'est? Cette ogive, qu'est-ce que c'est? Et le nombre de piliers, qu'est-ce que c'est? La rosace, le fer, le plomb, le verre, leur ordre, le remplage, les mouchettes, les meneaux, les ajours, ils sont où? Cette façon de nous attraper par les cheveux, de nous faire tourner autour de la table avec mes sœurs en larmes, mon frère en larmes, ou moi en larmes, et mes sœurs attrapées à deux par les cheveux, tirées autour de la table pour avoir confondu à 6 ans, arc brisé et arc en plein cintre, et maman qui hurle, et toi qui hurle, qui jette ta serviette sur la table, qui claque la porte de ton bureau, ce bruit sec qui résonne encore dans mes os au moment où je te parle, je ne te le pardonnerai jamais. Tu es un monstre. Pas un gorille, un orang-outan, un primate, une meute, une horde à toi tout seul. C'est moi qui m'occupais de mes frères et sœurs, de notre mère quand tu avais tes crises, tes grands moments de dépression, tes rêves de grandeur, ta vanité, tes trous dans lesquels tu tombais. Papa est dans un trou, ne lui parlez pas, ne le dérangez pas. Les enfants, la dépression est une maladie, pas une fantaisie, disait maman. La bonté de maman à ton endroit, sa façon de te protéger. Tant de femmes auront protégé des monstres, au nom de quoi ? On ne le saura jamais. Elle disait, si, oui, je le protège, mais maman, c'est un dingue, un pervers, mais qu'est-ce que tu racontes? Ton père est un homme, bon, une crème. Notre mère employait le mot crème à ton endroit, et pourtant, elle pleurait toutes les nuits. Je la voyais se lever sans visage, arroser les plantes sur le grand balcon à 4 heures du matin en sanglots. Qui arrose des plantes à 4 heures du matin en sanglots? Notre mère, celle que tu as tuée, que tu as laissé mourir. Tu n'as pas réagi quand elle a dit « Ablation du sein gauche, celui de mon pauvre cœur ». Parfois, je la vois apparaître. La nuit, elle se tient au-dessus de mon lit, flottante. Elle tient son cœur sanglant dans sa main. Elle me le donne, je lui dis « Maman ! Maman ! Reviens, maman ! » Et elle disparaît. Voilà nos vies. Nous protégeons ce qui nous tue. Maman t'a protégé. Elle est morte de chagrin pour que tu vives. Oui, assieds-toi, je crois que la parole est performative. Si on dit quelque chose, cette chose arrive. On peut mourir assis en écoutant des mots que l'on n'a jamais entendus, des mots que je ne t'ai jamais dit. Voilà. Maintenant que je suis face à toi et que je te tiens, j'ai le moment. Et tant pis si cela te tue. Tu es tellement conventionnel, tellement conservateur, tellement méchant. Regarde-moi! Tous se sont mariés, pas moi. Tous vivent accompagnés chez moi, cet accompagnement n'est pas visible. Pourquoi ? Parce qu'il va contre les lois, les règles, la coutume, la nature. Je suis contre nature. Vois-tu, la société est contre moi, les religions sont contre moi. Je n'y arrive pas ! Je n'arriverai pas à te le dire, tu me fais encore peur ! Je crois que même mort sur ta chaise, j'aurais encore peur de toi ! Je n'y arrive pas ! Papa, regarde-moi. Si je ne te le dis pas à toi, te l'avouer, l'homme que j'aime, regarde-moi, ouvre les yeux, oui, j'aime un homme, relève la tête. Cet homme que j'ai aimé est mort. Une balle a déchiré son cœur, la vie est bête, et je ne suis plus rien. Le courrier est arrivé juste avant le bal, depuis 3 ans, donc je me tais. Le courrier disait qu'il fallait prévenir Stan si un malheur arrivait, le malheur est arrivé. Quand je me suis présenté, on m'a dit « Qui êtes-vous ? Vous êtes de la famille ?» J'ai dit « Non. Alors vous ne pouvez pas entrer. » Sa sœur était là. Elle avait les mêmes yeux que lui, des yeux pères. Sa femme a dit « Qui est cette personne ?» J'ai répondu « Personne. Je ne suis personne. » J'ai pris ses enfants dans mes bras, je les ai embrassés. Sa femme a dit « Que faites-vous ? » La petite avait le même regard que lui. C'est la dernière image. Je suis parti sans voir le corps. Je suis seul, papa. Mon cœur est semblable au tien, gonflé de chagrin. Laisse-moi comme Ulysse, prends au genou Nausicaa, te prendre au genou. Et là, je m'avançais vers Jacques et je lui prenais les genoux. Architecture.
1: Réponse. À Boulbon de Boulez. C'est quand, pourquoi ? Je l'entends encore. Pourquoi je m'en souviens encore ? Pourquoi ? Le visage de Francis Ponge dans les herbes du verger. Pourquoi ? Quelle année ? Pourquoi, soudain ? The Rite of Spring de Martha Graham, gravé ici dans la tête, les céphéides lumineuses de Lavaudan. Pourquoi ? Tout reste. Pourquoi ? C'est quelle année, Michel Guigon ? C'est quelle année, les trois sœurs ? De Maurice Bénichou devant une vraie villa. C'est quelle année, le sublime Bernadette de Platel. Tu avais déjà vu de tels corps libres ? De tels corps vrais entre des auto-tamponneuses ? Jamais, sauf dans la vie. La vraie vie. La vraie vie, elle était où ? Elle était dans « Elle est là » de Sarraute, dans Roussillon. Oui, elle était là, elle était là, elle était là, dans Giulio Cesare de l'immense Casellucci. Oui, elle était là, la vraie vie, dans les tasiers. C'était en quelle année, les tasiers ? Et puis, tout sur le bruit de grands magasins, et puis les Gabilis, tous ces acteurs à Gabilis. C'est quelle année, le Void Sec d'Ostermeyer ? C'est quelle année, la chambre d'Isabella ? Les tragédies romaines d'Ivo Vanov ? C'est quelle année, le sublime Das Glas im Kopf wird vom Glas, tout au crayon Big Bleu de Yann Fabre ? C'est quelle année ? Comment on se souvient ? Comment ça reste dans la tête ?
0: Là, j'avais un truc que je devais lire, un passage de Gabili, Cadavre, si on veut, mais je n'ai pas retrouvé le texte. Donc, 2003, qui est une année particulière, parce que je suis en train de répéter à Rennes avec des jeunes gens, des élèves de l'École du Théâtre National de Bretagne. On prépare un spectacle d'après Martine Krimp, Atteinte à sa vie. Et puis, on entend parler de la mobilisation des techniciens, etc. Et on va être un petit peu au cœur de tout ce qui va se passer cette année-là, avec beaucoup de jeunes gens, parce qu'il y avait plusieurs écoles qui étaient programmées dans le IN. Et ça va être un moment très particulier qui, sur le moment, générera énormément de malentendus, parce que le récit est fait d'une telle manière que ce qui se joue véritablement n'est pas là. Finalement, qu'est-ce qui se passe ? Il se passe qu'on sent que, pour les jeunes générations, C'est pour eux qu'on se mobilise. Il y a quelque chose dans la réforme portée par Jean-Jacques Ayagon qui va brutaliser terriblement l'avenir de tous ces jeunes gens. Et donc, on décide de se mobiliser en faisant un premier jour de protestation. On pense que ça va bouger, qu'on va nous entendre. Et puis, on ne nous entend pas. Donc, on dit, on fait un deuxième jour de protestation. Et donc, il va y avoir quelque chose qui va se passer, qui va être assez extraordinaire parce que à l'époque... Je m'en souviens comme si j'y étais. Bernard Fèvre d'Arcier nous dit un jour, si le festival est annulé cette année, le festival d'Avignon est mort à tout jamais. Je me rappelle que je lui dis non, ce n'est pas vrai, la preuve. Il y a quelque chose qui est comment est-ce qu'on cristallise à un moment donné face à une incompréhension. On y est aujourd'hui, c'est pour ça que je prends cet instant-là. Et 2003, finalement, ce qui est beau dans 2003, c'est que sur le moment, tout le monde morfle, les artistes qui voulaient jouer, les spectateurs qui voulaient voir, les gens qui travaillent à Avignon. Mais finalement, le festival va continuer. Ça va devenir une année particulière, une année où quelque chose se sera raconté et se raconte encore. Et tout ça pour dire que c'est tellement fragile, ce que Jean Vilar fait à la fin de la Deuxième Guerre mondiale. Et c'est tellement fragile aujourd'hui l'état du théâtre public français que si on n'y prend pas soin, ça peut s'effondrer comme un château de cartes, comme ça s'est passé en Italie, comme ça s'est passé au Québec, comme ça s'est passé dans des tas de pays. Donc voilà, je n'ai pas lu le texte de Gabi, qui est magnifique, que je vous conseille, qui est dans le recueil « À tout va », qui est un texte qui s'appelle « Cadavre si on veut ». Et comme même si Nathalie nous a donné un petit peu de temps, il faut qu'on avance. Donc c'est encore à toi, Virginie.
1: Les gens sortent des spectacles, disent « c'est nul » sur iPhone. Alors qu'un spectacle, c'est du temps. C'est du temps dans la tête. 1 an, 5 ans, 10 ans dans la tête, c'est du temps. C'est pas nul sur iPhone, un spectacle. Un spectacle, c'est où Ajax de Bruno Messa, c'est où La Servante, c'est où Qu'il crève les artistes de Cantor. Le soulier de Satin, il est où? Dans quelle partie de la tête? Depuis combien de temps ça reste? Combien de temps ça disparaît? Jamais. Pourquoi? Il faudrait savoir. Il faudrait savoir, il faudrait savoir, il faudrait savoir. Quelle année les amis font le philosophe de Sobel? Il faudrait savoir. Quelle année tous les Heiner Müller de Jour, Deuil et Péril? Il faudrait savoir. Il faudrait tout savoir. Il faudrait faire une liste des noms des acteurs, des actrices, des danseurs, des danseuses. Il faudrait faire une liste des électrocardiogrammes, des acteurs, des danseuses, des actrices, des danseurs. Il faudrait faire une liste des pouls pris directement à la veine, à la jugulaire, à la fémorale. Il faudrait faire cette liste quand ça commence, quand il y a les trompettes, quand on dit début du spectacle dans 5 minutes. Il faudrait faire la liste des joues rouges, des chaleurs derrière les oreilles, la liste des voiles de sueur, la liste des chats dans la gorge, la liste des crampes. Je te jure, là, j'ai une crampe. Il faudrait faire la liste. Il faudrait se souvenir. C'était quand, in the middle, somewhat elevated, du sublime foresight. C'était quand? C'était quand les Tchekhov, noirs et durs de la cascade? C'était quand? C'était quelle année? Purgatorio de Castellucci. C'était quelle année? C'était quelle année? Cette année où tout avait été annulé et où tu t'étais juré un jour d'écrire le festival 2003 en décrivant tous les spectacles que tu n'avais pas vus. C'était quand? Et peut-être même qu'un jour tu l'écriras, ce livre. C'était où Lucrèce Borgia de Vitesse? Dans quelle salle? C'était où le Mahabharata? C'était quand? C'était où Vol mon dragon de Nordet? C'était où Ordette de Nosiciel? C'était où tous les Rodrigo Garcia, Christophe Fiat de Do, Gisèle Vienne? C'est quelle année les mots de Tom Lanoï, La mélancolie des dragons de Philippe Ken, la trilogie Pomera, Éléonore Weber, Aude Maritime et l'indépassable description d'un combat de l'immense Maggie Marin? C'était quand?
0: Par les villages, Peter Handke, on a presque fini. Nous, les exploités, les humiliés, les offensés, peut-être sommes-nous le sel de la terre. Mais aussi, on se lève souvent la nuit, on aime pisser dans le béton frais. De temps à autre, du coin de l'œil, nous voyons la rotation des étoiles. Les serveuses, nous les appelons « viens ici ou je te mords ». Nous nous faisons la soupe avec des cubes de concentré sur les réchauds électriques. Le soir, nous chaussons nos lunettes et nous étudions les saintes écritures. Quand nous embrassons des femmes inconnues qui refusent, nous n'y arrivons pas. Quand nous sommes témoins à des mariages, nous mettons des cravates. Nous tombons des échafaudages et nous nous cassons les deux talons. On nous donne des primes d'éloignement, de danger, de saleté. Et l'hiver, on tue le cochon. Nous sommes mutuellement parrains de nos enfants et porteurs de nos cercueils. Mais nous ne sommes pas amis. Nous sommes couchés chacun de notre côté, le visage contre la cloison de planches. Et toute la nuit, nous sentons la respiration du collègue qui, de l'autre côté, est couché comme nous, le visage contre la cloison. Le matin, de bonne heure, à la première sonnerie du réveil, sans un bonjour, nous allumons la lumière et la radio et nous grillons la première cigarette en caleçon. Nous grattons les fleurs de glace à la fenêtre, maudissons le vent du nord, le sol gelé, la neige, et buvons le Nescafé. Dès le milieu de la semaine, nous commençons à nous agiter et nous essayons de nous masturber, mais par ici, le vent est trop froid. Les après-midi, c'est ce qu'il y a de plus long dans la journée de travail, nous pensons à notre seul ami qui a eu un accident ou est parti pour l'étranger. Nous souhaitons la mort aux collègues et devenons toujours plus inattentifs à nos gestes et mourrons peut-être nous-mêmes. À la maison, nos enfants nous trouvent devenus trop bêtes. Quand nous arrivons, nous ne supportons plus leur voix ni leurs mouvements. Et nous les envoyons se coucher avant l'heure, puis nous nous agenouillons sur le lino de cuisine devant nos femmes et nous appuyons nos têtes contre elles et leur parlons de notre haine indéfectible de toute éternité pour tous ceux qui sont au-dessus de nous et de la solitude sans fin. Nous pleurons tout notre sou et prenons le chemin de l'auberge. Il faut tenir encore quelques dizaines d'années, c'est ce que nous nous répétons tous les jours. Il faudra attendre encore un certain nombre de rotations de la Terre sur elle-même avant qu'on ne puisse aller enfin, impossible à licencier, de la maison à l'arbre, de l'arbre à la maison, du chemin au village et du village enfin à la maison. Il nous faudra montrer quelques lésions et mutilations de plus pour que le mot simulateur ne tombe plus. Quelques années, quelques dizaines d'années. Alors, parler village, dire deux mots avant de conclure avec la voix de Valérie Lang, je dirais pourquoi. En fait, quand on m'a demandé de faire un spectacle dans la cour d'honneur, je me suis mis une condition dans la tête. Je me suis dit, ouais, si je trouve un texte où il n'y a pas de roi, de prince, de princesse, de grand bourgeois, etc., etc. Et j'ai lu et relu. C'était pas facile. Hein, ça raconte quelque chose sur l'histoire du théâtre. Et finalement, en relisant Parler Village, au centre de Parler Village, il y a l'ouvrier, Hans, et sa sœur, qui était jouée par Emmanuel Béard, Sophie. Et donc, ça avait du sens pour moi, de mettre au centre de la cour du Palais des Papes l'ouvrier Hans et la vendeuse Sophie. Et donc, je vais raconter une chose d'un peu personnelle sur le mélange de la vie et du théâtre, parce que voilà, c'est une chose importante sur Avignon, je ne pourrais pas ne pas parler de ça. C'est donc la première fois que je vais jouer dans la cour du Palais des Papes, je mets en scène et je joue, et il se trouve que le premier jour des répétitions, Valérie Lang, qui a été ma compagne quelques années auparavant, on est fâchés, on est très très fâchés, et elle m'appelle et elle me dit « il m'arrive quelque chose de grave ». On se connaît, donc je sais que c'est très grave. Et donc, pendant toutes les répétitions, je vais mener les répétitions de Parler Village, qui est un truc énorme. Et cour du Palais des Papes, Valérie n'avait jamais joué, c'était son rêve de jouer dans la cour du Palais des Papes. Et jour après jour, il y a la construction de ce spectacle, et puis il y a ce corps aimé qui s'effondre parallèlement. Et à la générale de Parler Village, avant d'entrer en scène, on me dit sur mon téléphone que c'est fini, voilà, que dans 3 jours, ça sera fini, qu'elle est inconsciente. Et donc, quand on était au conservatoire tous les deux, et on avait travaillé une scène de Jean Genel et Paravent, Saïd et Leïla, et la scène, c'était qu'on entrait, je l'avais mise sur mes épaules, et on faisait toute la scène comme ça, elle était sur mes épaules et tout ça. Et allez savoir comment, allez savoir pourquoi, le jour de cette générale, avant d'entrer en scène pour faire l'ouvrier Hans, je mets Valérie sur mes épaules, virtuellement. Elle y était vraiment. Et j'entre en scène avec Valérie sur mes épaules, invisible pour tout le public, mais visible pour moi, là, sur moi. Et donc, j'avais envie de... Je ne sais pas pourquoi, je ne pouvais pas ne pas terminer ce moment-là sur le Festival d'Avignon en ne faisant pas entendre la voix de Valérie, qui est un texte qu'elle a écrit le jour de ses 30 ans, un texte sur le théâtre, sur l'amour du théâtre et sur l'acteur, l'actrice, l'engagement.
1: Je pense qu'un acteur est d'abord un être humain. Un être humain qui ne s'engage pas, ne peut pas vivre la vie comme un instant éternel de vie ou de mort. L'engagement politique, de quelque manière que ce soit, donne ce vertige magnifique de vivre pleinement avant de mourir. C'est avantageux pour soi et c'est un bon exemple à donner au monde qui pense aux intérêts futurs. L'engagement de vivre est semblable à l'engagement sur scène. Vivre, c'est une histoire de vie et de mort, non de durée. C'est un engagement à tout instant. Si je quitte le théâtre, je ferai de la politique. Je suis là pour donner. Il n'y a rien à emporter dans le tombeau. Vivre, c'est donner d'une manière ou d'une autre. Une mère donne la vie. C'est peut-être des grands discours, mais en tout cas, c'est une lutte pour être en accord avec ma pensée, toujours. Plus que jamais aujourd'hui, car le théâtre reste le dernier lieu de parole directe, en chair vivante et de poésie, où des gens se rassemblent. Faire du théâtre, défendre le théâtre, c'est un acte politique, car c'est défendre la poésie dans un monde qui a perdu tous ses sens. Un acteur qui décide d'engager sa vie sur un plateau fait acte politique aux yeux du monde, car il raconte que l'homme doit se souvenir qu'il faut vivre l'instant. L'art de l'acteur est précisément de vivre une suite d'instants, de restituer une suite d'instants. Le théâtre est un service public, pour le public. Il peut sauver le monde. C'est le rôle de l'acteur ou de ceux qui font le théâtre. Que je sois marchande de tapis ou actrice, j'engage toute ma vie dans l'instant où je le voudrais. Dans le théâtre, il y a du politique. Dans le politique, il y a du théâtre. Qu'est-ce qu'une vie où l'on ne s'engage pas au risque de mourir, puisqu'on peut mourir à chaque instant? Qu'est-ce qu'un acteur citoyen humain qui ne s'engage pas dans l'instant de vie qu'il doit restituer sur le plateau? Être sur scène, c'est un combat. Vivre.
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3: Well, hello, bonjour, je m'appelle Frankie, all right. I come from Las Vegas, I will be doing my show, je vais faire le show, le 10 au 15 juillet à la Factory, Espace Vernet, at 1 o'clock, 1 p.m., I think it's 1 heure, hein, c'est ça? 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So it's gonna be really, really exciting. 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Je parle pas bien le français. Oh my God. But it's not a problem, pas de problème. It's a really, really, really funny show. I hope so. Is it funny? I'm not sure. Well, it's supposed to be funny. C'est normalement très rigolo. 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Wow, smart. Intelligent. That's it? Intelligent, yeah. Wow, people go out of the show. They sort of spectacle. Ils font wow. Wow, I mean, I've learned so much, you know, okay. 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
2: Bonjour à toutes et à tous. Nous remercions bien sûr Thiago Rodriguez et toute l'équipe du festival qui nous accueille merveilleusement depuis de longues années. Nous remercions bien sûr l'ensemble des intervenants, notamment deux d'entre eux qui sont des rescapés du rail. Vous avez entendu parler des malheurs du TGV hier entre Paris et Avignon. Et puis nous remercions bien sûr l'ensemble des spectateurs, ceux qui nous font l'amitié de nous suivre depuis longtemps, ceux qui nous découvrent et qui bravent la canicule pour être avec nous ce matin. Alors, je dirais que en France, la liberté de création et de diffusion est en principe bien protégée, au moins depuis la création du ministère de la Culture, en passant par la charte des missions de service public du spectacle vivant de Catherine Trottmann en 1998, et bien sûr jusqu'à la loi du 7 juillet 2016, dite « Liberté de création, architecture et patrimoine ». Et cependant, l'inquiétude est de plus en plus palpable dans les milieux artistiques et culturels. La menace s'est diversifiée, la censure frontale, brutale, tonitruante n'a pas disparu, mais de manière plus insidieuse, un climat oppressant s'est installé sur fond de censure silencieuse, qui ne disent pas leur nom, mais sont aussi efficaces. Financement des structures et des projets, obsession de l'impact sur les publics, inflation des critères de bonne conduite, conformisme idéologique. Le débat permettra d'en présenter, je pense, de nombreux exemples. De cette inquiétude qui s'installe témoignent de nombreuses initiatives. Par exemple, en janvier 2026, Larry Camari dans la Loire, Alain Blum et moi-même étions invités par le réseau Le Maillon à participer à une journée intitulée « Censure et autocensure, comment garantir la liberté de programmation dans les lieux de diffusion ?» Le programme de recherche ICAR a organisé les 6 et 7 juillet à Avignon cette année une rencontre « Libre de créer, point d'interrogation, les arts vivants face aux censures ». Ici même, au Cloître Saint-Louis, s'est déroulé le 10 juillet un forum en partenariat avec le festival intitulé « La création comme liberté ». Et nous voici réunis en ce 13 juillet pour débattre à l'initiative de la LICRA et en partenariat bien sûr avec le festival autour du thème censure, autocensure, boycott, la liberté de création et de programmation est-elle menacée?
3: Donc moi je prends le relais, bonjour à toutes et à tous. Peut-être dire un mot juste en propos liminaire très rapide comme quoi la LICRA chaque année organise un grand débat et cette année c'est effectivement le thème dont vient de... que vient d'introduire Abraham. Juste avant de présenter nos invités, que l'on remercie vraiment d'être parmi nous, vous dire que l'objectif de ce débat, c'est interroger un peu ces menaces, ces nouvelles menaces aussi, voir d'où elles viennent, quelle forme elles prennent et comment nous pouvons agir. Et par rapport à ça, nous avons invité, nous avons trois participants escalités de ces débats, notamment Anna Arzoumanoff. Anna, vous êtes maîtresse de conférence habilitée à diriger les travaux des recherches en langue et littérature française à la Sorbonne. Et vos travaux sont complètement dans le sujet puisqu'ils interrogent les tensions contemporaines qui pèsent sur la liberté de création et de programmation. Et vous analysez les différentes formes de censure d'entrave et de pression qui affectent la production et la circulation des productions culturelles. Vous êtes également autrice de nombreux ouvrages, notamment « Création artistique et littérature en procès », avec un volet juridique, je suppose, aux éditions Classique Garnier en 2022, Juger les mots, justice, langue et liberté d'expression, Actes Sud en 2005. Et vous êtes actuellement co-responsable de la chaîne France-Québec, Enjeux contemporains de la liberté d'expression, et en charge de l'axe censure et création. Donc on est en plein dans le sujet. Et en septembre, vous pourrez acheter dans vos librairies indépendantes Censure chez Anna Moza dans la collection Le mot est faible. Et le mot est faible, censure, le mot est pas faible. Audrey Levert, alors chère Audrey, vous êtes diplômée du département d'administration de l'ENSAT en 2000. Vous avez dirigé la ferme Mousson d'Elancourt dans le 78, la maison du théâtre et de la danse d'Épinay-sur-Seine en 93, et depuis 2018, vous dirigez le centre culturel Charlie Chaplin, scène régionale emblématique de l'Est lyonnais. Vous êtes ici à double titre, hein, à la fois sur votre qualité de directrice, mais aussi vous êtes coprésidente du Maillon. Alors le Maillon, Audrey aura l'occasion de dérouler un peu ce que c'est. C'est la fédération régionale Auvergne-Rhône-Alpes du réseau Chaînon. Créé au milieu des années 80, le réseau Chaînon regroupe 350 structures, mais je ne veux pas manger tout ce que vous allez dire, donc j'arrête là. Cher Marc Ajar, donc notre troisième invité, qui lui aussi est un grand rescapé du rail, vous êtes chef d'orchestre au Parcours Singulier, c'est-à-dire que vous êtes diplômé de la Royal Academy of Music de Londres, vous êtes violoniste et entrepreneur et ingénieur, initialement diplômé de l'école centrale de Lille, comme quoi l'école centrale mène à tout. Très investi dans la création contemporaine et l'opéra en Europe, vous collaborez entre autres avec les prestigieux Ensemble Moderne, Ensemble Contre-Champ, le Grand Théâtre de Genève et à Munich avec l'Orchestre de Chambre et l'Opéra, et encore en France avec l'Orchestre National de Lille, l'Orchestre de Chambre de Paris et l'Opéra de Lyon, sur tout type de répertoire. Mais vous êtes ici sur un double titre, hein. Vous êtes depuis longtemps engagé dans des associations laïques.

0: avec ce paradoxe qu'il y a eu des défections, notamment de syndicats, et ces défections illustrent la difficulté qu'éprouvent certaines organisations à dialoguer, et notamment à dialoguer avec la NICRA. Et nous, ce qu'on dit, c'est que plutôt de boycotter les débats, il vaut mieux privilégier le dialogue, c'est ce que l'on fait ce matin. Voilà, juste peut-être, avant de vous laisser la parole chacune et chacun, et j'avais peut-être l'idée d'illustrer une permanence historique de la relation entre l'art et le pouvoir. C'est notamment, vous connaissez pour certains, c'est un grand dramaturge anglais qui a fait le tableau d'une exécution, Howard Barker, et à la fin de la Renaissance, dans la République de Venise, une toile est commandée à une grande artiste, c'est une femme, Galactia. Il s'agit de célébrer la bataille de Lépante, remportée un peu plus tôt sur les Ottomans. Galactia accepte, elle veut profiter de cette commande pour montrer la guerre telle qu'elle est et inventer une nouvelle couleur, le rouge qui pue. Elle se heurte bien évidemment aux officiels de Venise, opposés à une représentation aussi crue de la réalité. Et le tableau d'une exécution offre non seulement une réflexion approfondie sur les rapports entre l'art et le pouvoir, mais aussi sur la liberté d'expression. In fine, les aristocrates de l'époque ont pesé pour que le rouge qui pue soit exposé dans la République de Venise. Donc, il ne faut pas désespérer. Abraham, je te relaisse la main.
1: Merci. Donc, je vais tout de suite céder la parole à notre première intervenante, Anna Arzoumanov, qui va évoquer le cadre général dans lequel s'inscrit la création de la liberté de création et de diffusion.
2: Merci, hein, parce que c'est une thématique en effet qui est centrale, vous l'avez rappelé. Rien que dans le cadre du festival, plusieurs événements ont été organisés sur cette question. Toute l'année, de nombreuses associations dans la culture, dans les différents secteurs de la culture aussi, se sont mobilisées, essaient de réfléchir et de réagir à quelque chose qui est en train de se passer. Donc, pour introduire la question, m'a semblé important de revenir sur le principe même de liberté de création et puis la question aussi de la liberté d'expression. Tout d'abord, le principe de liberté de création, il faut se souvenir qu'il a une longue histoire. La liberté de création en tant que telle est notamment théorisée au XIXe siècle et remonte à l'idée de l'autonomie de l'art, avec cette idée que vous connaissez la théorie de l'art pour l'art notamment qui s'exprime au XIXe siècle, et avec cette idée que l'art fonctionne selon ses propres règles et que toute ingérence extérieure serait une incompréhension des règles de l'art. Dans ce cadre, il y a une demande très forte d'impunité de l'artiste, donc qui s'exprime par le biais de cette notion de l'autonomie de l'art, hein, cette notion de champ autonome qui est notamment théorisée par Bourdieu. Donc ça, c'est le premier point sur lequel je voulais revenir, donc cette demande du champ artistique qui est d'avoir ses propres règles, hein, et de considérer que l'artiste doit bénéficier d'une impunité. Pourtant, vient se heurter à cette conception d'une liberté absolue pour la création, les règles mêmes de la liberté d'expression, parce que la création artistique est une forme d'expression publique et l'expression publique est protégée par la loi, notamment consacrée dans une loi qui est une loi de 1881, qui est la loi sur la liberté de la presse, qui nous concerne tous, puisque dès lors que l'on s'exprime publiquement, qu'on soit artiste ou non, on doit répondre de notre expression si on dépasse les limites de la liberté d'expression. Autrement dit, la liberté d'expression est un principe protégé, mais qui en même temps connaît un certain nombre de limites. Et ça, c'est important de le rappeler. Ces limites, elles sont les mêmes depuis 140 ans, hein, depuis même 145 ans, depuis la loi de 1881. C'est-à-dire, on ne peut pas diffamer publiquement, on ne peut pas injurier publiquement quelqu'un. Et puis également, depuis 1972, a été ajoutée à cette loi la notion de provocation à la haine et à la discrimination. Donc les discours de haine font partie de ces limites de la liberté d'expression. Je rappelle également que cette liberté d'expression et donc liberté de création, mais vous l'aurez compris, qui fait partie de la liberté d'expression, que ces limites...

0: sont fixées, hein, donc ce sont des limites qui sont a posteriori, c'est-à-dire qu'on ne censure pas a priori, mais qu'il y a une possibilité de sanctionner pour les tribunaux une expression publique qui dépasse ses limites. Donc vous voyez déjà, on a une sorte de friction entre ce principe de l'art pour l'art et de l'impunité de l'artiste, et en même temps des textes juridiques qui rappellent que l'artiste est un citoyen qui doit répondre de son expression publique. Donc c'est important de le rappeler. Par ailleurs, il faut aussi rappeler que, donc ça a été dit très rapidement, que la liberté de création artistique est considérée comme la forme la plus aboutie de l'expression en régime démocratique, et elle bénéficie d'un régime renforcé, donc d'un régime juridique renforcé. Ça ne veut pas dire impunité, hein, mais ça veut dire qu'on hésite, du point de vue du droit, à sanctionner des artistes, justement, pour cette raison. Et notamment, donc, il y a 10 ans, tout juste 10 ans, la loi, donc, dite LCAP, la de liberté de création, architecture et patrimoine, a été promulguée. Et cette loi, donc, rappelle le principe, donc, de protection de la liberté de création. Et en même temps, cette loi prévoit un délit d'entrave à la liberté de création. Donc, il est possible de sanctionner quiconque fait entrave à la liberté de création. Donc le terme de censure n'y est pas, et je reviendrai sur ce point. Donc c'est la question de l'entrave, mais l'entrave est définie de façon extrêmement précise. Il faut qu'elle soit concertée et à l'aide de menaces. Et on verra que ce délit, donc qui demande à la fois donc qu'il y ait des menaces et que ce soit concerté, est en effet une approche très restreinte des mécanismes qui peuvent entraver la liberté de création. Et dans les faits, il y a peu de jugements. Alors ensuite, dans un deuxième temps, maintenant que j'ai présenté les règles, je voulais réfléchir à cette façon de comment on passe d'un principe à protéger, donc qui est protégé par la loi en France, mais aussi à limiter, puisque l'artiste n'a pas une liberté absolue. Comment on passe de cela à une observation des conditions d'exercice réel de la liberté de création, sans verser dans le « on ne peut plus rien dire ». Hein, parce que c'est aussi une formule qui revient sans cesse avec cette idée que la liberté de création se restreindrait sans cesse. Mais en même temps, quand on formule ce « on ne peut plus rien dire », on a un peu tendance à tout mettre dans le même panier. Donc je pense qu'on est ici aussi pour essayer de décrypter des mécanismes et de les caractériser le plus précisément possible. Alors ce qui est intéressant, c'est que dans le titre, on a le terme de censure, d'autocensure. Et moi-même, je ne censure pas évidemment ces termes, mais je m'en méfie beaucoup, parce que le terme de censure renvoie en droit à une censure institutionnelle, donc qui est par une autorité étatique. Par exemple, en Iran, il existe une censure a priori dont les règles s'appliquent, hein, parce qu'on a des autorités de censure. On n'est pas du tout dans ce cas, puisque ce dont je parlais, même des limitations de la liberté d'expression, ce sont des sanctions des tribunaux a posteriori, mais absolument pas d'institutions qui vient en amont dire si oui ou non une expression ou une œuvre d'art peut être diffusée. Par ailleurs, ce terme de censure, si je m'en méfie, c'est que c'est un terme qui est immédiatement disqualifiant et polarisant. On n'est jamais du côté de la censure, on est toujours contre la censure. Donc dès lors qu'on utilise le terme de censure, c'est une façon de juger par avance. Donc si je dis « un tel a censuré », c'est une façon de dire « c'était mal ». Donc moi, dans mon travail de chercheuse, j'essaie de ne pas tomber dans le jugement de valeur. La recherche ne sert pas à ça. La recherche, c'est plutôt de décrypter des mécanismes et de les décrire le mieux possible. Donc c'est la raison pour laquelle je travaille en distinguant plusieurs points. Donc tout d'abord, donc quand j'observe tout ce qui se passe autour de la création artistique, je distingue des acteurs, donc qui fait quelque chose à la liberté de création, mais aussi ce qu'on appelle en sociologie des répertoires d'action, c'est-à-dire qu'est-ce qui est fait à la création et qu'est-ce qui est fait à l'œuvre, et est-ce que effectivement il y a un empêchement. Parce qu'on a tendance, en mettant tout dans le terme de censure, à mettre sur le même plan des formes qui n'ont pas les mêmes effets. Et il faut penser aussi que quand on parle seulement de censure, on parle de ce qui est spectaculaire, mais en réalité, ce qui entrave véritablement la liberté de création se fait de façon silencieuse et non spectaculaire. Donc c'est la raison pour laquelle il me semble important de parler plutôt d'entrave. Donc on peut d'abord distinguer ce qu'on peut appeler des pressions externes au champ artistique et culturel. C'est lorsque des publics, des personnes, ça peut être dans les médias, vont désigner une production artistique comme problématique dans le débat public et ça peut prendre des formes très différentes. Hein. Ça peut être une alerte sur les réseaux sociaux, ça peut être des lettres envoyées à un programmateur, une programmatrice, ça peut être aussi du cyberharcèlement qui est pour le coup condamné, sanctionné. Donc tout ça, c'est ce qu'on appelle des pressions, ce qu'on peut appeler des pressions externes. Ça peut être aussi des événements qui ont une caisse de résonance médiatique particulière en ce moment. Hein. On peut avoir des médias qui sont en boucle, notamment sur la culture, en considérant que c'est un milieu élitiste, complètement déconnecté, qui coûte trop cher, qui est trop politique. Deuxièmement, on a aussi ce qu'on peut appeler des entraves internes. Donc les entraves internes, et c'est ce qui s'accélère depuis 2023, je pense qu'on y reviendra au cours du débat, les entraves internes, c'est toutes ces actions qui sont dont les auteurs sont dans la chaîne de création, de production et de diffusion d'une œuvre artistique. Donc c'est ça qu'on appelle entraves internes, donc qui sont internes au champ même de la culture, où les gens ont un pouvoir sur la diffusion. Donc ça peut être par exemple le financeur, ça peut être un élu, ça peut être le programmateur, etc., qui à un moment donné restreint la diffusion d'une œuvre. Donc voilà pour les mises au point de vocabulaire.
1: Merci Anna. Je crois que vous reviendrez sur des exemples concrets tout à l'heure. Du coup, Audrey, dans le prolongement des propos d'Anna, je crois que vous avez aussi travaillé avec le ministère là-dessus. On vous laisse la parole.
2: Oui, absolument. Comme je l'avais dit, j'interviens ici à deux titres en tant que diffuseuse, comme diraient les Canadiens, c'est-à-dire programmatrice, mais également en tant que coprésidente du réseau du Chaînon. Je vous resitue rapidement le réseau Chaînon. C'est un dispositif qui rassemble 350 adhérents, adhérentes de structures pour la plupart, donc des théâtres non conventionnés. On va partir de petites scènes et salles excentrées en campagne, voire en montagne, en périurbain. En moyenne, ce sont des structures qui ont l'équivalent de 2 ou 3 salariés, ce qu'on appelle des ETP. Voilà, pour vous dire à peu près la réalité du terrain. Et ça, on ne sait pas, mais le réseau de ces scènes-là, ces théâtres en régie directe, c'est le premier diffuseur pluridisciplinaire de France. Donc on est, à l'échelle du réseau, du Chaînon, le premier diffuseur de spectacles pluridisciplinaires pour tout public, du jeune public au tout public. Dans ce cadre-là, effectivement, Alain, on a échangé avec la DGCA autour de ces notions de censure,
3: direction générale de la création artistique du ministère de la Culture.
2: Sur ces notions-là, de censure, d'autocensure, qui s'invitent à la table de plus en plus depuis quelques temps. Bien évidemment, on peut tout à fait pointer dans le cadre de changements d'équipes municipales, évidemment les équipes à tendance plus extrême droite, donc Rassemblement National, mais pas que. Et dans le cadre de cet échange, une enquête a été menée avec nos adhérents, nos adhérentes, pour étudier la nature de ces entraves internes à l'échelle des diffuseurs, donc des programmateurs. Alors, il en ressort globalement une bonne nouvelle, une fois n'est pas coutume quand même, que la majorité des adhérents, en tout cas qui ont répondu, il y a une centaine d'adhérents qui a répondu sur les 350 dont je vous parlais, disent pouvoir exercer leur mission librement, sans rendre compte et sans validation à l'échelle de l'exécutif, donc du politique. Mais ceux qui ne sont pas dans ce cadre-là vont avoir des entraves, ou en tout cas rendre des comptes déjà de différentes manières. Présenter le premier échelon, c'est présenter un projet artistique général, sans tout à fait rentrer dans les détails. Et puis le deuxième échelon, qui devient un petit peu plus complexe, des échanges informatifs sur les programmations et de l'ingérence après sur les choix de spectacles. Les censures pour les la plupart des registres, donc ces entraves internes, effectivement, sont politiques au premier échelon. Au niveau de l'élu de référence, donc qui est bien souvent l'élu à la culture sur nos territoires, mais également, ça peut être l'intervention d'un maire ou d'un groupe politique à l'échelle d'un territoire. Dans une salle, gérée en direct, on considère aussi que les thématiques qu'on choisit, les fameux fils rouges des saisons culturelles, portent à discussion, voire à polémique, de plus en plus aujourd'hui. J'ai bon nombre de mes collègues qui ne mettent plus sur la table une thématique pour éviter encore des débats contradictoires ou de censure, tout simplement. Faut le partager. Donc là aussi, à l'échelle ne serait-ce que des thématiques, il y a déjà une injonction de « oui, c'est dans notre giron, non, on ne défend pas au titre du territoire, de la municipalité, du département, de la région ». Les refus de programmation par spectacle, sur les périodes, c'est pas la bonne année, on est en année, en période préélectorale, on est en année électorale, on va pas laisser ça au suivant. Voilà. Les changements de municipalité, effectivement, en cours. Et un autre cas, également, qui est assez surprenant, c'est l'ingérence directe. On appelle ça souvent le fait du maire ou de la maire. Sa danseuse, je crois, Abraham, on parlait de danseuse à l'époque. Je veux tel spectacle, je veux tel groupe. OK sur tout le reste, mais ça, je veux. Où est la liberté de programmation là-dedans? On nous a rapporté le cas, effectivement, d'un groupe qui était fortement demandé par un maire. Et là, il est question de clause de conscience du ou de la programmatrice, qui va aller soit dans le sens de ce qu'on lui demande, soit se mettre en opposition. Et derrière, toute la machine de validation va s'arrêter. Il y a des cas de conscience aussi sur les polémiques portées par les élus, les thèmes, on en a parlé. Et puis les choix des compagnies, bien évidemment. Et là aussi, la liberté d'expression et de création des compagnies. On nous a relaté bien évidemment le cas d'une compagnie qui souhaitait souligner son soutien à la reconnaissance d'un territoire palestinien et à une injonction directe de « non, on ne programme pas ce débat-là », puisque ça pourrait porter à polémique à l'échelle, encore une fois, de la ville ou du territoire. Il y a également les entraves budgétaires, les financements qui peuvent être coupés directement ou indirectement, ou la peur de ne pas plaire, ou de moins plaire, ou à l'occasion de... C'est rarement aussi direct. On va pas vous dire on vous subventionne plus parce que vous avez eu tel thème ou telle programmation, évidemment que non. Mais vous n'êtes plus dans notre giron, c'est pas tout à fait les attentes, vous êtes hors programme, ou on fait un peu moins cette année, et puis on dégrève d'année en année. Voilà, donc ces questions budgétaires aussi, de pression, sont importantes. Et enfin, la pression de la hiérarchie en interne. Je vous parlais de théâtre en régie directe. La hiérarchie, c'est que souvent, on dépend d'une direction générale adjointe des services, d'un DGA. Là aussi, l'interventionnisme, il peut revertir beaucoup, beaucoup, beaucoup de formes. Alors, au cas de ces cas-là d'interventionnisme direct, il y a l'autocensure, qui est peut-être et probablement les cas les plus insidieux, les plus complexes à traiter. Puisque nous-mêmes, on va choisir d'éviter certains combats. Excusez-moi. Il faut savoir qu'à l'échelle d'une direction, on mène beaucoup de combats, comme chacun, mais il y a vraiment beaucoup de poussière. Et de pollen. On mène beaucoup de combats. Et parfois, on peut choisir d'en éviter certains.
3: Oui, j'en profite pour préciser qu'Audrey sait de quoi elle parle, puisque la programmation de Charlie Chaplin à Vaux-en-Velin est particulièrement courageuse.
2: Merci. Les thématiques qu'on va aborder, les thèmes les plus clivants, où on peut s'auto-censurer, encore une fois, je vous l'ai dit rapidement, pour choisir ses combats. Ça va être en premier lieu, à l'échelle de notre enquête, toujours, les religions, la question sur les religions, les clivages, les sujets de société liés à la représentation du corps, à la sexualité, à l'identité de genre qui s'invite sur nos plateaux, à l'avortement, qui revient, une question sur l'avortement qui revient fortement dans les cas d'autocensure, les familles homoparentales, la protection de l'enfance, les enjeux d'avancée sociétale, les luttes contre les VSS, le décolonialisme, la proposition culturelle, l'écologie, et puis également le contexte national et géopolitique, donc la critique des institutions et le contexte géopolitique riche, toujours riche, toujours de plus en plus riche. Et puis il y a un secteur qui est particulièrement touché, vous l'aurez compris, c'est le jeune public. La programmation en direction de l'enfance et des scolaires, donc ce que j'appelle moi les programmations par ordonnance. Beaucoup de monde s'invite autour de la table, des ligues de parents d'élèves qui vont s'élever sur une pré-programmation sur des choix ou a posteriori sur le choix d'un spectacle qui n'était pas adapté, qui passe des messages qui sont inadmissibles ou incorrects ou inadaptés aux enfants. Et là, on a bon nombre de cas. Et ce qui...
1: Je crois que tu l'as vécu en direct à Vaux-en-Velin aussi.
2: Oui, on l'a tous vécu. On l'a tous vécu sur des spectacles. Il y a des spectacles où on se dit, tiens, il va falloir vraiment qu'on prépare nos publics et nos collègues aux relations publiques pour désamorcer, préparer les publics et puis probablement désamorcer des sujets d'incompréhension par la suite. Et il ne se passe rien. Et d'autres qu'on ne voit pas venir, ça m'est arrivé à plusieurs reprises, et... des réactions assez importantes. Tu veux que je donne un exemple, c'est ça ?
3: Ouais.
2: Ok. L'exemple de la compagnie Les Cariatides qui monte il y a quelques années Les Misérables de Victor Hugo en théâtre de marionnettes d'objets, une manière admirable de marionnettiste comédienne qui interprète évidemment tout le texte, le pavé d'Hugo en 1h15, adapté pour les publics à partir de 7 ou 8 ans. Et puis, vous savez, il y a cette description d'un baiser très romantique sur 4 ou 5 pages entre Marius et Cosette. Et puis, voilà, ce moment de grâce, je trouve, où les marionnettistes, qui ne sont non-genrées, elles sont habillées de noir et elles interprètent tous les rôles. Donc, il y a Marius sur scène et Cosette. Et vont échanger véritablement un baiser. Et à la suite de cette représentation-là, j'ai eu une parent d'élève qui s'est offusquée, qui s'est inscrit en faux en disant que c'était absolument inadmissible que d'utiliser le grand Victor Hugo à des fins de promotion de l'homosexualité.
3: D'accord. Bien, merci Audrey. Après le point de vue donc de l'universitaire et de la chercheuse, après le point de vue de la praticienne, peut-être une parole d'artiste avec Marc Ajar, qui va sans doute nous expliquer dans quelles conditions il a été amené, avec d'autres, à fonder l'association De Quoi Demain.
4: Merci Abraham, merci Alain, vous m'entendez bien ? Oui, ça va. Effectivement, un point de vue d'artiste, je suis le seul artiste pratiquant sur le plateau, donc je voudrais prendre ce point de vue peut-être moins surplombant que mes deux interlocutrices, mais qui va parler du terrain, comme on dit, et des expériences que j'ai vécues, dont on m'a témoigné aussi. Et donc, je pense que certains exemples vont vous rappeler quelque chose et d'autres non, mais je vais essayer d'en citer quelques-uns. Alors, effectivement, comme Alain le disait, j'exerce en tant que chef d'orchestre depuis plus de 10 ans et je suis aussi engagé dans des associations laïques depuis à peu près la même période, notamment entre guillemets à la faveur malheureusement des événements de 2015, pour parler de ce que c'est que la laïcité, l'universalisme et de la liberté d'expression. Il semblait nécessaire d'en reparler parce qu'on nous considérait peut-être que c'était complètement acquis et que ces principes étaient totalement inscrits, mais en fait finalement peut-être que on a besoin de parler véritablement de ce que c'est. Et dans ce point de vue, moi, j'ai commencé à exercer notamment dans l'opéra, parce que c'est un de mes domaines de prédilection. Je suis un grand fanat de l'art lyrique et je suis très heureux d'ailleurs de continuer à pouvoir à exercer dans cet art si particulier. Et quelques années après le début de mon exercice, je vois, on connaissait déjà les attaques de l'extrême droite. Elles étaient bien caractérisées, souvent spectaculaires. Extrême droite intégriste religieux, et je vois arriver d'un autre bord des questions liées à l'identité, mais pas forcément de l'extrême droite. Et je me dis, c'est curieux, c'est qu'on commence à parler dans l'opéra des artistes en tant que tels, pas forcément des œuvres directement, mais des artistes. Il faudrait qu'ils représentent d'une certaine manière par rapport à leur genre, par rapport à leur orientation sexuelle, par rapport à leur origine perçue. On peut comprendre qu'il y a qu'il y a des motifs tout à fait louables, hein, parce qu'il y a des questions de représentation, des questions d'accès à la profession et des questions de discrimination, bien sûr, et il y en a, et il faut continuer à les combattre. Mais la méthode m'interrogeait particulièrement, parce qu'on commençait à parler de discrimination positive aussi, et discrimination positive aussi sur la base de l'origine. Moi, ça me faisait un peu tiquer. Je me demandais, est-ce que véritablement c'est une solution comme ça? On parlait des œuvres, mais on parlait des œuvres peut-être pas forcément pour parler d'elles, des œuvres en elles-mêmes, mais pour peut-être corriger un certain nombre de livres et d'opéras, peut-être pour enlever des passages qui ne correspondent plus aux mœurs de l'époque, d'aujourd'hui. On connaît tous ce qui a pu se passer sur plusieurs fois sur Carmen et la fin de Carmen. Bon, ça c'est un exemple qui est connu, mais moi on m'a témoigné aussi, par exemple, sur les Noces de Figaro de Mozart. Il y a un moment où le livret parle de la caractéristique de qui est Cherubino, et notamment de sa... Alors, c'est pas exactement la couleur de peau, mais ça y fait référence, et il se trouve qu'il y a eu des metteurs en scène qui ont essayé de couper toute la section, plutôt que de trouver une solution, alors que ça ne posait pas de problème, en fait... vis-à-vis de la chanteuse en question, aucun souci, parce que mais il fallait éviter le problème. Et en évitant le problème, bah on ne trouve pas de solution. Et pourtant, c'est le rôle de la mise en scène et de la dramaturgie de justement pouvoir transmettre ça sur le moment présent. Et alors, je parle pas du fait que ça coupe la musique de Mozart, hein, en faisant ça. C'est encore plus problématique, je trouve. Mais bon, finalement, la tentative n'a pas abouti. Mais c'était des questions d'éviter des problèmes. Et ça, on l'a revu de plus en plus. Alors, c'est dans ce cadre-là, justement, comme le disait Abraham, que, étant aussi engagé dans ces valeurs-là que j'ai citées auparavant, j'ai commencé donc à participer à des collectifs et à des associations qui se sont montées comme De quoi demain, comme le disait Abraham, culture et universalisme, pour justement faire un état des lieux de tout cela, des attaques contre la liberté artistique, la liberté de création, de quelque bord que ce soit. Et on essayait justement, et on le essaie toujours, de pouvoir favoriser le dialogue des artistes au sein de l'association De quoi demain, autour de ces sujets-là, de pouvoir parler entre nous, débattre ouvertement. Des sujets qui peuvent faire polémique aussi. Mais c'est important, parce que justement, avec tous ces phénomènes-là, on n'en parle plus et on se cloisonne. Je vais donner quelques exemples rapidement pour certains que vous connaissez, d'autres que vous connaissez moins. Alors, je reprends ce que disait Anna. C'est pas vraiment une question de censure, plutôt une question d'attaque, de menace. On a vu récemment ce qui s'est passé avec Alexis Michalik à Castres. Voilà, c'est un exemple très concret. Un autre, peut-être dans l'opéra aussi, mais pas qu'en France d'ailleurs. Ça ne se passe pas qu'en France. Je vais reprendre l'exemple de Moshe Leiser, metteur en scène, j'ai personnellement vu cela, mais aussi j'en parlais, donc peut-être après on en parlera du livre Censure silencieuse d'Isabelle Barbeis, qui relate ce cas-là. Donc Moshe Leiser, qui avait été c'était il y a quelques années à Covent Garden à Londres, donc qui mettait en scène Madame Butterfly. Donc la direction de l'opéra lui a enjoint de changer sa mise en scène, ses costumes, parce que ça ne reflétait pas, soi-disant, une bonne vision du Japon. Voilà. Donc il y a cette question d'appropriation culturelle, etc., qui rentre en jeu. Et c'était peut-être pas d'un mauvais sentiment, c'était pour éviter les polémiques par la suite. Et donc Moshe Leiser, plutôt que de l'enjoindre de changer, on le menaçait de sortir de la production. Il a dit non, mais on lui a rajouté ce qu'on pourrait à parler de sensitivity reader pour les écrivains, c'est-à-dire quelqu'un qui vient juger la qualité pour voir si ça correspond véritablement à la réalité. Alors, ça pose plusieurs problèmes. C'est la question de l'ambivalence, de l'interprétation, parce que là, on donne une image univoque. En plus, on ne fait pas confiance aux artistes et on ne fait pas confiance au public non plus pour prendre ce que le metteur en scène va proposer et les musiciens vont proposer. Bon. Je continue. Les questions de boycott. Bon, on en connaît notamment suite à la guerre en Ukraine, sur les artistes russes, mais pas que. Le conflit au Proche-Orient. Je vais prendre deux exemples récents. On a Nadav Lapid, qui a été, vous connaissez l'histoire. Et encore plus récemment, le cas de Barbara Butch, qui, elle, avait déjà subi les attaques de l'extrême droite vis-à-vis des JO, donc il y a 2 ans de cela, avec l'attaque homophobe, grossophobe, et etc. Mais en plus, on vient la qualifier de pro-sioniste génocidaire, hein, je reprends des mots, par le groupe LSI de Grenoble, là, qui veut l'empêcher de venir se produire dans une semaine, je crois. Donc c'est boycott, mais c'est pas que boycott, c'est même tentative d'annulation complète. Bon, voilà, ça va quand même assez loin. Hein. Je souhaite le préciser. Alors tous ces mouvements, moi en tant qu'artiste et en ayant discuté avec un certain nombre de mes collègues, c'est donc des mouvements qui se, comme on disait, de groupes de pression, de groupes sur les réseaux sociaux. Il faut savoir que les réseaux sociaux, ça amplifie énormément ce phénomène qui donc nous peut faire peur, peut nous empêcher de s'exprimer, mais toutes ces tentatives d'intimidation ou de menaces viennent de d'une espèce de nébuleuse qui vient de tous les côtés, de tous les bords. Et c'est plus une censure verticale d'État. Voilà. Alors, un exemple important, et je vais bientôt finir, sur le côté vertical. Parce que j'ai pas parlé d'une chose. Il se trouve que, rapidement, Abraham en a parlé, certains organismes qui dépendent qui sont financés par le ministère de la Culture, pas tous, hein, maintenant imposent des critères depuis quelques années, des critères d'éligibilité qui ne se basent pas sur le propos artistique en premier lieu, hein, qui se basent ni sur des propos de production, c'est-à-dire combien de productions on va pouvoir réaliser, combien de créations, etc. Non, et c'est des critères d'éligibilité sur le profil des artistes. Et le profil des artistes, alors attention, ça se passe pas partout, hein, mais ça s'est amplifié. Sur donc les qualités de genre des artistes, d'orientation sexuelle et d'origine perçue. Alors on ne peut pas compter l'origine perçue, c'est interdit, il n'y a pas de statistiques ethniques, mais pour les questions de parité, on peut tout à fait les entendre. Et ça, donc c'est, j'en ai fait une émission avec, vous pourrez retrouver ça avec David Christoffel sur le podcast Méta Classique. L'émission qui s'appelle Diversifier, et on est remonté un peu plus loin vers l'ARCOM. L'ARCOM, c'est le baromètre de la diversité de l'ARCOM qui s'applique pour les productions audiovisuelles et qui avait tendance à vouloir aller sur le spectacle vivant. Et on se trouve que certains des interlocuteurs que nous avons eus n'étaient pas du tout contre mettre en place des statistiques ethniques pour peut-être trouver une solution au problème. Bon, on pourra en reparler, c'est une solution comme une autre, mais pour laquelle moi j'étais pas d'accord. Enfin, et pour terminer, on a beaucoup parlé de la question de l'autocensure, parce que c'est ça qui est le plus prégnant. C'est le plus insidieux, c'est le plus silencieux, parce que toutes ces questions, pour les artistes, en tout cas ceux avec lesquels je parle de ça, c'est on commence à confondre les artistes et leurs œuvres, la fiction et le réel. On ne fait plus forcément confiance aux artistes pour traiter ces sujets. C'est surtout ça, traiter les sujets de discrimination, de représentation. Les artistes savent très bien le faire, vraiment. Ils savent très bien s'adresser au public. Et dans un contexte économique où c'est de plus en plus difficile, et vous voyez les annonces du ministère de la Culture, ça fait grand bruit, dans un contexte aussi compliqué, lorsque par exemple on veut faire des demandes des subventions et qu'on va aller vers tous les critères qu'on nous demande pour avoir pour récupérer l'argent qu'on peut récupérer. Donc tout ça, ça réduit à la fois, je sens, une forme de diversité de point de vue, diversité d'imaginaire. Ça réduit l'espace de débat, parce qu'on a beaucoup plus de conflits que de débats. Enfin, on essaie de faire à notre manière. Et voilà. Alors, dans un contexte économique où c'est vraiment très compliqué, c'est peut-être pas la peine d'en rajouter. Et tout cela, ça ramène aussi. Il n'y a pas que les artistes, il y a aussi le public qui en pâtit.
3: Merci, merci Marc. On aurait des questions à vous poser, mais peut-être que vous souhaiteriez d'abord dialoguer entre vous. Moi, j'ai vu Anna en particulier qui prenait beaucoup de notes. Elle a peut-être des questions à poser à ses collègues intervenants.
1: Il y a aussi moi, je pense que ce que dit Marc, c'est aussi le caractère diffus aujourd'hui entre la censure et l'autocensure, et ça, la manière d'agir, elle est complexe, hein, et notamment la question des réseaux sociaux où ça peut aller jusqu'aux menaces, au harcèlement, voire plus. Et donc là, c'est comment on régule ça, quoi. C'est une vraie question.
0: Oui, donc moi je voulais réagir donc par rapport en fait à, oui, à ce qui a été dit, plus que des questions, c'était plutôt une réaction pour lancer la discussion. Tout d'abord sur la question des personnes et de types de groupes, je voulais quand même insister sur le fait qu'il y a quelque chose qui a changé depuis 2023. Donc, en effet, c'est intéressant que Marc dise que c'est en 2015 que, donc, à la suite du terrible assassinat de Charlie Hebdo, que s'est mis en place cette réflexion. À ce moment-là, en effet, il y avait une inquiétude qui venait de tous les bords et qui était, en effet, très souvent documentée. D'ailleurs, la loi dite LCAP, elle a été vraiment promulguée dans cet esprit-là. Mais depuis 2023, dans tous les secteurs de la culture, on insiste sur le fait que les attaques en ce moment c'est disproportionné entre la gauche et la droite. Hein, enfin, donc il y a de très nombreuses actions qui viennent du RN, mais également de groupes de parents. Audrey évoquait des parents. Il y a des groupes de parents qui se sont constitués, dont le travail est vraiment d'avoir une vigilance sur... D'ailleurs, le terme de vigilance, c'est ça. Hein, c'est inspiré des États-Unis. C'est un groupe qui a été fondé par Éric Zemmour, qui consiste en fait à épingler sur les réseaux sociaux telle école, tel collège, qui fait par exemple une semaine de la tolérance, qui invite, qui va parler, enfin je sais pas, par exemple programmer une lecture d'un livre où il est question, voilà, d'un migrant, donc sur toutes ces questions LGBTQ aussi qui posent problème. Et ça, j'insiste vraiment là-dessus parce que ce groupe a pris beaucoup d'ampleur et notamment est très souvent relayé par des groupes médiatiques qui sont de plus en plus puissants, donc avec une vraie coordination, donc qui permet en fait de donner à un micro-événement une dimension civilisationnelle qui est ensuite élevée à une échelle nationale. Donc ça, c'est important de dire que dans cette question de liberté de création, il y a une chronologie à laquelle il faut être sensible. Donc voilà, depuis 2023, les remontées, c'est surtout celle-ci. Ensuite, du point de vue des entraves internes, donc là, on parlait des pressions externes, du point de vue des entraves internes, il y a évidemment des maires d'extrême droite. Donc Marc a parlé de Michalik, qui a été déprogrammé à Castres. Ça s'est vu par un maire RN. Mais il y a aussi des mairies qui ne sont pas d'extrême droite, hein, donc des mairies aussi qui peuvent être centristes, etc., au nom de la neutralité, qui déprogramme tout ce qui est considéré comme étant trop politique ou bien qui peut poser problème, un trouble à l'ordre public, etc. Au nom de la protection de la jeunesse, on le voit de plus en plus. Donc ce qu'on peut dire, c'est que du point de vue des élus, il y a un consensus qui existait, qui était celui de la liberté de programmation, qui a tendance à s'effriter de ces dernières années.
3: Ouais. Mais alors, je voudrais poser une question à Audrey. Si un acte de censure est une tragédie ou un drame, de nombreux personnages interviennent dans ce drame. Il y a les élus, il y a les fonctionnaires, il y a les artistes. Donc, en matière de politique culturelle, comment se distribuent les rôles qui conduisent à cette fatalité à laquelle je ne me résigne pas, qui est la censure?
2: On en parlait tout à l'heure, effectivement, sur la chaîne, l'importance de la chaîne aujourd'hui qui se révèle de plus en plus. Effectivement, la liberté de création est fondamentale, mais la liberté de diffusion, si elle est entravée, il y aura de moins en moins de programmation, il y aura de moins en moins de création, de liberté de création. On va lisser nos programmations de plus en plus pour éviter les risques financiers, budgétaires, de retour de billetterie, de moins plaire au plus grand nombre, le consensus mou qui s'invite à la table, et également ce risque de la crainte de, encore une fois, je ne vais pas remettre, pas marcher une énième fois dans les mêmes flaques d'eau. Et cette absence de conscientisation à l'échelle de la profession, l'absence de « je prends un temps, je réfléchis, qu'est-ce qui s'est véritablement passé, pourquoi on en arrive là, comment, effectivement, Abraham, on peut rencontrer un problème ». L'important, c'est de l'identifier, de le comprendre, pour ne pas reproduire les causes d'un énième problème et ne pas ajourner tout ça. Oui, la chaîne est fondamentale. Il est fondamental de revenir sur le périmètre de travail et de jeu de chacun. Le périmètre d'abord des artistes, périmètre des artistes, périmètre du programmateur et le périmètre de l'exécutif, des élus. Nous avons des nouveaux élus aux municipalités diverses et variées. Il est grand temps de les accompagner et de les former à ce qu'on attend d'eux. Ils ont une charge de travail réelle dans un monde qui ne cesse de bouger, effectivement, qui est bousculé par une information extrêmement rapide sur les réseaux, des réseaux d'influence permanents. Donc ils ont une charge complexe et parfois ils peuvent avoir des premiers gestes un peu brusques de confondre ce qu'on peut attendre d'eux en termes de feuilles de route qui vont nous emmener à l'élaboration, dans ce qui nous occupe, de politiques culturelles véritablement pensées, encore une fois, à l'échelle d'un territoire. Et pour cela, il faut pouvoir accompagner des élus, s'ils ne sont pas chevronnés, tout simplement, ou les mettre à jour, puisque le monde bouge. Donc les politiques culturelles d'hier, elles n'ont aucun sens aujourd'hui, très clairement. Donc accompagner aussi nos élus sur cette réflexion-là, leur donner évidemment des clés d'aide à la diffusion, d'aide au choix. Donc ça, c'est le périmètre des élus. Et de ne pas déborder sur notre périmètre technique. Quand je dis nous, je pense aux diffuseurs, donc aux programmateurs, aux programmatrices. Notre périmètre, c'est de répondre à ces politiques culturelles lorsqu'elles sont énoncées par un projet artistique et culturel de territoire, où nous allons faire le choix de programmation, de spectacle, et c'est jamais un collier de perles, une programmation. C'est jamais j'ai aimé, j'ai pas aimé, je fais ci, je fais ça. Les spectacles se répondent. On pense à des publics différents, on n'a pas la science infuse, on peut se tromper, comme les artistes. Là aussi, je voulais le dire, les artistes ont de moins en moins le droit de se tromper. Il n'y a plus de droit à l'erreur. C'est fondamental de défendre tout ça. Donc le périmètre du programmateur, c'est de redéfinir tout ça. Nous, on va traduire par rapport à une attente politique un projet et faire des propositions, énoncer et co-construire avec l'ensemble des partenaires aussi, parce qu'on n'est pas tout seul dans nos maisons. On travaille avec le tissu socio-éducatif, c'est fondamental. Ce sont nos collègues sur le terrain qui font le job, qui font qu'on renouvelle aussi nos publics, qu'on s'adresse pas toujours aux mêmes, que c'est pas grave de venir dans un théâtre et de ne pas aimer un spectacle. C'est pas si grave. L'important, c'est de recréer les conditions de dialogue et d'écoute. On a le droit de ne pas être d'accord. On a le droit de ne pas aimer. C'est encore mieux quand on aime et qu'on est d'accord. C'est super, ça galvanise. Mais l'opposé est extrêmement riche. Il faut, de mon point de vue, remettre tous les outils pour que nos théâtres reviennent de véritables agora. Et enfin, le rôle et les droits des artistes, il faut pouvoir les protéger. Et pour ça, moi je m'adresse plus à mes collègues, là. Il faut qu'on continue ou qu'on reprenne la possibilité de prendre des risques. On va se le dire, les risques qu'on prend, ils sont mesurés. Au pire des cas, on fait un 50% de retour en salle et pas un 80%. Où est le risque? Où est le risque financier? Je parle de structure publique. Quand on met le débat sur la table et que ça permet d'aborder des sujets. Les artistes nous permettent d'aborder tout sujet et tout changement de la société actuellement par l'émotion. Le sens, l'intelligible, bien évidemment, mais l'émotion. Et l'émotion brute, qui est un point de vue, qui peut être pluriel, certes, mais c'est un point de vue. Et le cadre du spectacle de la création permet ça. Notre rôle, c'est de défendre ce cadre-là. On a le droit, encore une fois, de ne pas être d'accord. Mais si on commence à programmer tous les mêmes projets, les mêmes spectacles, lisses, consensuels, sans débat, on va perdre le goût, on va perdre nos publics et on va perdre le sens de nos métiers.
1: Bravo. Dans les propos d'Audrey, en fait, parce que avant de vous laisser la parole, c'est important d'avoir quelques mots, comment agir. Et donc, dans tes propos, il y a effectivement cette question de la sensibilisation, de la formation de la chaîne, comme tu dis. Et puis, il y a la question du risque, la nécessité de prendre du risque. Mais est-ce qu'il y a d'autres moyens d'agir, Anna ou Marc, et avant de laisser la parole au public?
4: En tant qu'artiste, je voudrais peut-être juste compléter une chose, parce que depuis effectivement 2023, peut-être que, je ne sais pas si Anna en a parlé, mais il y a eu une nomination d'une autre fonctionnaire à la liberté de création, au ministère de la Culture, Juliette Mantes, qui justement c'était un acte du ministère. Alors moi je l'ai vu de loin, mais enfin moins de loin que quand même, mais Mais c'était assez intéressant de voir ça. Il y avait un rapport du Sénat, il me semble, aussi en 2024 sur ces questions. Et donc c'était des actes politiques forts. Voilà. Nous l'avons, enfin, je l'ai rencontré, Juliette Mante aussi, il y a un an. Et c'était, donc il y a un guide juridique à destination des artistes pour les aider dans les cas donc qu'on a cités. Alors ça parle moins de la question de l'autocensure, je crois, parce que c'est quand même le plus, comme on disait, c'est nébuleux, c'est insidieux, mais voilà. Mais donc c'était des actes, ce sont des actes politiques très intéressants, je trouve, voilà, bon, dans un contexte compliqué, mais quand même. Et mais non, je vais simplement abonder dans le sens de Audrey, enfin, il faut qu'on puisse justement continuer à émouvoir le public, à prendre des risques, à donner envie de ce qu'on a, de transmettre ce qu'on a envie de transmettre, parce qu'on et justement avec des offres diversifiées, bien pensées, et qu'on nous laisse la possibilité de le faire. Alors bien sûr, il faut encore des moyens, ça c'est une autre question.
1: Ça renvoie à la précarité de l'artiste.
5: Merci, et donc maintenant la parole est au public. Vous avez peut-être ou des questions à poser à tel ou tel de nos intervenants, ou des réflexions dont vous souhaiteriez nous faire part. Oui. Je pense qu'il y a un micro qui va circuler, je crois. Sinon,
1: oui, ça va arriver.
5: Oui, il arrive. Où est-il ?
6: Il est là-bas.
1: Il est là.
6: En train d'arriver.
5: Ah, il est en train d'arriver. D'accord. Après, il y aura une autre question là.
7: Oui, bonjour à toutes et à tous. Merci pour vos analyses très pertinentes et en plein dans l'actualité. Moi, il y a deux questions qui m'interpellent. C'est la question des publics. On n'en a pas beaucoup parlé. Si Marc Ajar a bien sûr évoqué la question du public, je pense que ça, c'est une chose. Comment on peut aujourd'hui sensibiliser nos publics, les publics de nos structures culturelles diverses et variées à ces problématiques ? Première question. Deuxième question pour Audrey. Merci aussi d'avoir parlé du socio-éducatif, mais j'irai plus loin. Aujourd'hui, est-ce qu'il ne faut pas qu'on retrouve le chemin de l'éducation populaire pour, tu as parlé d'Agora, moi d'accord, mais quels sont les outils que mettent en place les programmateurs aujourd'hui, parce que je sais qu'ils font un travail formidable sur les territoires, mais est-ce qu'il n'y a pas quelque chose aussi là à appuyer et à développer avec les associations que nous sommes ? Voilà, deux questions.
5: Audrey.
2: Bah sur le public, on peut faire une réponse à devoir.
4: Tout à fait. Bon, je commence. Allez. Comme ça m'était adressé. Bon, sur les publics, moi, j'ai envie de dire, tant qu'on peut leur proposer des spectacles qui nous font envie et qu'on a envie de faire partager, parler de ces questions-là pendant le spectacle, enfin, moi, de monter quelque chose autour de ça, mais je ne vais pas en parler directement. Si on fait un bord plateau, d'accord, mais non, tant qu'on a la possibilité de continuer à émouvoir le public et à parler de ce qu'on a envie de parler, et qu'on puisse le transmettre, moi, en tant qu'artiste, ça me va très bien. Peut-être sur la question des programmateurs, c'est peut-être plus Audrey qui pourrait en reparler.
2: Oui, puis sur la question des publics, on les informe, nos publics. Personnellement, je ne suis pas la seule à faire ça, mais mes collègues le font. On accueille nos publics quand ils rentrent dans le lieu. C'est un lieu où on doit se sentir bien, accueilli, attendu. C'est un lieu où on s'en relaxe, normalement. Ça veut pas dire qu'on bêtifie, mais on peut apprendre des choses et réfléchir à beaucoup de choses. Mais c'est un lieu de culture, donc c'est un lieu qui doit être accueillant. Et ça, c'est important de travailler l'accueil dans nos lieux. Et partager les publics, j'ai toujours un petit mot de bienvenue. Et j'essaye, quand c'est opportun, ou il me le semble, de faire un point de contexte sur le spectacle, les artistes, s'ils sont venus, s'ils ne sont pas venus avant, sur le thème, sur l'actualité, sur comment on repère aussi ces artistes-là. Parce que très souvent, il y a des publics qui peuvent nous dire « Mais comment vous les avez découverts ?» D'abord, c'est notre métier. Et puis je m'adresse aussi à beaucoup de spectateurs un peu métiers. Là, vous voyez beaucoup de spectacles, peut-être plus que certains professionnels. Donc vous façonnez aussi un regard et un point de vue. Et bien évidemment, leur donner ces éléments de contexte pour qu'ils comprennent. Un spectacle, c'est pas juste un produit qu'on va consommer et basta cosy. On la ramène un peu à la maison, et c'est toujours important de savoir d'où il vient, mais les petits tips en plus, ce qui font qu'on accroche et qu'on crée du lien, que c'est beaucoup plus poreux que ces fameuses programmations à gogo où on voit la même chose dans tous les théâtres de manière insipide. Le nombre d'artistes qui me disent « mais je ne croise pas dans les grandes maisons les directions ou les équipes. Je vois les techniciens et les gardiens qui nous accueillent. C'est fou. On est en train de vider nos maisons de leur sens, encore une fois, de rencontrer des chanteurs. C'est la même chose à avoir en direction des publics. Et pour ce que vous disiez du socio-culturel, bien évidemment, l'éducation populaire, elle s'invite à la table. Et le boulot n'a jamais été... a toujours été fait et continue de s'enrichir sur les notions d'outils d'éducation artistique et culturelle. Il y a énormément de dispositifs des tutelles qui nous aident aussi à concevoir, à réfléchir, certes à financer, mais pas que. Je pense, je suis d'une ville de plus de 50 000 habitants, où trois de ces quatre quartiers, alors là, j'espère que je dis pas de bêtises, sont en QPV. Et on est fortement aidé par la cité éducative, donc l'État, et qui va mettre des curseurs sur les enjeux socio-éducatifs en matière culturelle. Bien évidemment que ça m'aide, évidemment, à financer des projets avec les artistes, mais également à réfléchir, à ne pas être complètement décorrélé du réel, du terrain, des publics qui évoluent, et de comment aller les chercher, les accompagner, les enfants, la jeunesse, évidemment. Là aussi, un enjeu de proposer des spectacles... qui raconte des choses à la jeunesse. Sinon, on va vider nos publics. On va pas nous donner les clés pour susciter de l'intérêt et que des jeunes dans nos pratiques.
1: Et pour compléter, à Bois-en-Velin, il y a une sociologie du public qui est quand même très mixée et très intéressante à ce niveau-là.
6: Une question là.
8: Oui. Bonjour. Vous n'avez pas évoqué le problème des critiques. Or, les critiques pratiquent l'autocensure. Nous avons eu la meilleure expérience avec le masque et la plume qui s'enregistrent en direct. Or, moi, je suis une vieille festivalière et une vieille auditrice de masque et la plume. Et quelle n'est pas ma déception, parce que je me souviens quand même des joutes oratoires entre Bory et Charansol, notamment au lendemain de la sortie de La Grande Vadrouille. Mais c'était génial, parce qu'ils ont osé dire que c'était un film complètement con. Enfin, c'était vraiment génial. Et pour en revenir au théâtre, quand il y avait le célèbre Jacques Nerson du Figaro, quand il n'aimait pas un spectacle, il le disait sans mâcher ses mots et il a... Or, ce que nous avons vu aux deux derniers... Il faudrait montrer aux gens non pas ce qu'ils aiment et ce qu'ils pourraient aimer. Et ça, ben on ne le voit pas. Moi, je suis une vieille festivalière. Je ne vois pas depuis quelques années dans le festival, que ce soit dans le in ou dans le off, de véritables prises de risque. Et ça, vraiment, je le déplore.
1: Ouais, je pense qu'il y en a quand même, mais...
2: Moi, je sors d'une grosse prise de risque hier soir. Enfin, hier soir, journée, nuit, matin. La trilogia Forza Cada, là, si c'est pas une prise de risque, je m'inscris en faux, madame. Sur les critiques, oui, peut-être, elles sont à l'image de notre société, mais vous savez, le monde change, il y a les blogs. Pour le coup, le public s'exprime aussi, il n'a pas besoin d'être qualifié professionnel pour s'exprimer. Voilà.
5: Il y a une question là.
4: Pardon, je souhaite...
1: Le micro, il y a une question là-bas.
4: Je vais rapidement compléter. Il y a dans le domaine de l'opéra, alors effectivement, il y a peut-être un peu d'affadissement, de standardisation, c'est vrai. Mais il y a quand même certains critiques qui savent argumenter et qui savent dire pourquoi c'est pas bien. Et pour, que ce soit pour la mise en scène ou la musique, hein, je vous le rassure. Il y en a encore. Je suis pas de votre génération, mais il y en a encore.
9: Oui, madame la vice-présidente du Chénon, je sollicite deux explications sur deux de vos propos. Le premier, vous avez dit, je crois, les politiques culturelles d'hier n'ont aucun sens aujourd'hui. Donc, table rase du passé, mais quelle est la prospective? Deuxièmement, vous avez ajouté, les artistes n'ont pas le droit de se tromper. Ah bon? Est-ce que vous pourriez m'éclairer sur ces deux points? Merci, Madame la Présidente.
2: La co-présidente. Je vais parler sous le contrôle d'Abraham Bengio, qui a été DRAC, je crois, dans 5 territoires différents, donc un exemplaire unique sous vos yeux. Oui. Donc avec toute l'histoire du théâtre qui pourra absolument me couper et me contredire. Les politiques d'hier n'ont plus voix au chapitre. Oui, encore une fois, on est héritier de ce qui s'est passé. héritier, héritière de ce qui s'est passé. Mais aujourd'hui, le renouvellement des publics, le renouvellement des propositions et des artistes fait qu'on doit repenser l'ensemble de nos process, de, encore une fois, de pourquoi et comment on fait les choses. Il y a eu des grandes politiques culturelles, encore une fois, dont nous héritons aujourd'hui. Et nous reconnaissons tout ça. Mais j'en entends pas des grandes aujourd'hui. L'orientation est beaucoup moins claire, en tout cas, à mes oreilles. Abraham ?
5: Je ne sais pas si les vieux, si les retraités sont tenus une obligation de réserve, mais c'est une question d'élégance. Ne me faites pas parler de mes successeurs, s'il vous plaît.
2: Bien.
5: Il y avait une question. Oui, sur les artistes, le droit à l'erreur.
2: Oui, les artistes, bien sûr. Je me suis mal exprimée. Les artistes ont droit à l'erreur. Mais dont ce système qu'on décrit de censure, autocensure, de moins de prise de risque de plus en plus, on ne laisse encore moins d'espace aux artistes pour se tromper. On parie sur un produit qui va fonctionner facilement, qui a des bons outils de communication, où on laisse les collègues faire le job de la sortie d'usine. Ça fonctionne, ça fonctionne pas. Voilà, on s'engage pas tout de suite dans des schémas de création, de portée des créations. Voilà, c'est dans ce sens-là, monsieur, que je disais que les artistes n'ont plus le droit à l'erreur. Bien sûr qu'ils ont le droit à l'erreur.
5: Il y a une question là, mais juste sur la première question. Là-bas ? D'accord. Sur la première question, je voulais, d'un mot très rapide, revenir, c'est mon côté anthropologue de la culture, peut-être anthropologue amateur, la manière dont la censure a évolué à travers les siècles. Il y a un exemple que je trouve très amusant et en même temps désolant, c'est le Mahomet de Voltaire. Pièce de théâtre, vous savez que Voltaire aurait été très étonné de découvrir qu'il était connu pour ses lettres, ses pamphlets, etc. Il croyait qu'il serait célèbre pour son théâtre. Bon. Et il a écrit une pièce qui s'appelle Mahomet, qui, évidemment, il y avait très peu de musulmans en France à l'époque. Sa pièce Mahomet, c'est cousu de fil blanc. Il attaque, en fait, le christianisme. Il n'ose pas le faire frontalement parce que c'est dangereux, mais il parle de Mahomet. Et donc, il y a eu toute une cabale contre lui, parce que, évidemment, les gens de son époque comprenaient parfaitement que la cible, c'était l'Église catholique et pas du tout c'était un islam fantasmé. Il y a quelques années, à Genève, le metteur en scène Hervé Loachmol a voulu, qui est un voltairien de stricte obéissance, a voulu mettre en scène Mahomet de Voltaire. Et il s'est pris une cabale épouvantable, mais cette fois, du côté des islamistes qui pensaient que la pièce de Voltaire, Mahomet, était une attaque frontale contre l'islam. Et vous voyez comment la censure s'était tout à coup inversée, avait changé de polarité. Oui, il y avait donc une question là.
10: Pardon, je suis ici, là. À votre gauche. D'accord. Pardon. Maria Carmela Mini, je suis la co-présidente de France Festival et programmatrice également. Un festival qui se déroule à Lille, Latitude Contemporaine, festival très engagé sur des problématiques de société. Donc c'était pour répondre à madame qui disait que les programmatrices, programmateurs prenaient presque pas de risques. Non, mais je vous réponds, il y a des programmatrices et programmateurs qui prennent beaucoup de risques et des artistes aussi, évidemment. Je vais parler de moi, de ma posture de programmatrice, parce que vous nous interpelliez. Ce qui est dangereux, je pense que c'est la peur. Toutes les dictatures sont basées sur la peur. Et je pense qu'il faut faire attention. Moi, j'ai lutte tous les jours contre mes propres peurs. Et la résistance, elle viendra de là, et de ne pas avoir peur. Je lisais tout à l'heure une synthèse du livre de Boucheron qui retrace très très bien comment les sociétés instillent la peur dans nos cerveaux. Et je pense qu'il faut qu'on travaille là-dessus toutes et tous. Et l'extrême droite sait très bien comment manipuler cela. Il y a quelques années, Madame Marine Le Pen voulait se présenter aux élections régionales, et un ami programmateur me dit « Mais si elle passe, je ne ferai plus aucune demande de subvention à la région. » Je dis « Moi, je vais faire beaucoup, beaucoup plus de demandes de subvention à la région, parce qu'elle n'aura pas ma peur. » Et donc voilà, il faut vraiment qu'on travaille là-dessus.
1: Un seul mot d'ordre, même pas peur.
7: Oui.
11: Oui, vous parlez beaucoup de d'éducation populaire et c'est une bonne chose, mais je voudrais questionner quand même la forme du débat et des débats en général, du café des idées, mais dans beaucoup d'endroits et des rencontres professionnelles, etc. Au lieu de mettre en place des systèmes, des ateliers pour que les gens débattent, on a toujours affaire à des sachants. Alors, vous êtes formidable et vous dites des choses très intéressantes. Il n'y a aucun souci là-dessus. Mais par contre, on est toujours sur des formes descendantes. On a trois questions après. Mais

0: société, mais il y a plein de gens qui sont embourbés dans ces idées parce que c'est le seul endroit où ils peuvent s'y réfugier à l'heure actuelle. Et donc, il faut essayer de les comprendre et de leur parler et de se mettre à leur niveau. Quand vous dites 19e siècle, l'art pour l'art, mais vous savez de quoi je parle? Non, tout le monde ne sait pas de quoi vous parlez. Moi aussi, je le fais. Ça m'arrive d'enseigner à l'université ou ailleurs. Moi aussi, je le fais. Mais mettons-nous à la portée des gens, faisons-les monter sur scène. J'ai fait, il n'y a pas longtemps, un atelier disputatio avec Mazarine Pinjot. C'était extraordinaire. On a débattu comme au Moyen-Âge sur des questions diverses et on a réappris à faire du débat ensemble, c'est-à-dire à construire de la pensée collective plutôt que de s'opposer comme on le fait sur les réseaux sociaux. C'est à mon avis l'avenir de notre société tel qu'il pourrait être le plus désirable. Et puis juste un dernier mot, je voudrais juste citer Naomi Klein et son dernier livre sur le monde miroir parce que c'est vraiment une réponse à la montée des extrêmes droites dans le monde et je ne comprends pas qu'on n'en parle pas plus. Elle fait vraiment une réflexion profonde sur 800 pages de comment les extrêmes droites montent et pourquoi elles se mettent en miroir de notre société des Lumières et en la Saint-Jean parce qu'on ne lui laisse pas de place pour grandir. On ne laisse pas de place à des gens qui sont en proie à de grandes frustrations. Je ne peux pas m'y étaler, mais vous vous y intéresserez. Merci.
1: Merci pour vos propos, en tous les cas. Oui.
2: Et d'accord, pour faire évoluer la formule du Café des idées, mais ça, il faut en parler au festival. Nous, on s'inscrit dans les structures qu'on nous offre et nous en sommes très reconnaissants, bien sûr, au festival.
3: Bonjour.
2: Oui.
3: Alors, tout d'abord, merci pour votre intervention. Je trouve que c'est très important de parler de ces sujets-là. Et j'aimerais vous offrir d'abord un témoignage et puis vous poser une petite question par rapport à ça. Nous, on est une compagnie qui sommes basés dans le 95 et on a créé un festival de théâtre là où il y avait absolument rien où nous nous trouvions. Et au début, tout se passait très bien et puis on s'est retrouvé confronté à la mairie qui a souhaité censurer notre programmation à ce festival. Ça a d'abord été très frontal, cette censure, où on nous a dit, non, ce spectacle est jugé féministe. C'était un spectacle qui parlait des grandes femmes de l'histoire. Et on nous a dit, c'est trop féministe, on va pas programmer ce spectacle. On a quand même, frontalement, on a dit, si, ce spectacle, nous, on va le programmer. Et il s'est quand même joué. Mais donc la censure par la suite a été, enfin je ne sais pas si on parle de censure dans ce cas-là, mais il n'y a eu aucune communication qui a été faite autour de ça. Et par la suite, toutes nos subventions ont été coupées. Avec des arguments, comme excuse que le dossier de subvention a été perdu ou alors que la date n'a pas été respectée. Or, elle a bien été respectée. Plein de choses comme ça. Aujourd'hui, c'est concrètement. Qu'est-ce que je peux faire? C'est une mairie qui n'est pas d'extrême droite, c'est une mairie qui se dit centriste. Nous, on a la chance d'avoir accès à un petit théâtre là-bas. C'est très difficile de s'implanter dans le Val-d'Oise, c'est assez saturé. Donc, c'est compliqué pour nous. On est assez... On fait plein de sortes de théâtre et justement, on s'auto-censure maintenant. On répond au consensus. Pour qu'on puisse jouer et exister, on est obligé de proposer des choses qui sont beaucoup moins clivantes. Enfin, qui ne le sont même pas, en fait. Parler des grandes femmes de l'histoire, c'est... voilà, c'est un peu... concrètement.
4: Merci pour ce témoignage. Je laisserai Anna répondre. Juste vous dire, syndiquez-vous. Syndiquez-vous les artistes, syndiquez-vous les diffuseurs, syndiquez-vous. On rentre dans une ère qui est de plus en plus complexe. Encore une fois, la réponse, elle est collective, ne serait-ce que d'en parler. Déjà, on met à plat le sujet, ça fait du bien. Et puis, vous allez trouver des solutions. Vous avez trouvé des solutions à l'échelle du collectif. Après, il y a des solutions juridiques, bien évidemment.
3: Oui, j'ai apprécié ce que vous avez dit et je m'appuierai sur des choses légales, mais je sais pas si c'est...
5: En fait, tout le problème dans ce que vous décrivez, c'est justement que parfois on est dans l'infra-juridique. Vous dites que vous avez une attaque frontale au départ, donc là, peut-être que c'est là que vous pouvez agir, La question est de savoir si vous arrivez à documenter

0: Si vous avez une preuve écrite à un moment donné, que vous avez un élu qui a critiqué le contenu du spectacle, c'est évidemment beaucoup plus facile, mais il se trouve que c'est rare. Et c'est pour ça que je disais que c'est rarement aussi spectaculaire. Ce que vous décrivez, c'est exactement la manière dont ça se joue. C'est-à-dire que quand on pense à la liberté de création qu'en termes de censure, on passe complètement à côté du sujet. En fait, ici, on voit bien que le spectacle n'est pas du tout censuré. Il est entravé dans sa vie, en fait, et dans les éléments de communication. Donc ça, c'est vraiment par rapport à la question de ce qui est insidieux. Vous disiez aussi, ce n'est pas une mairie d'extrême droite, et ça renvoie à toutes les observations sur le territoire. Et on voit bien qu'il y a quelque chose, je pense, qui est venu de l'extrême droite vers 2023, mais qui est en train de s'installer chez des gens qui, en fait, se sont finalement acclimatés à ces nouvelles normes de la liberté de création, à savoir éviter le conflit à tout prix, le trouble à l'ordre public, ne pas être trop politique, parce que je ne sais pas si vous êtes une association. Alors voilà, justement, on n'a pas du tout parlé de ça, et vous parlez d'un petit festival, c'est tout le problème des associations qui sont tenues par quelque chose qui est passé en 2021, c'est la loi sur le séparatisme qui oblige la signature d'un contrat d'engagement républicain avec une injonction à la neutralité. Et le problème, c'est qu'est-ce qu'on met dans la notion de neutralité? Au départ, la neutralité est liée à la notion de laïcité. Et maintenant, c'est une injonction à la neutralité politique. Il faut savoir que vous n'y êtes pas tenu. Et je crois que là, des avocats ou des avocates peuvent venir vous aider sur vos droits et en fait, et vos devoirs. Donc, un responsable d'association peut très bien avoir un engagement politique, peut programmer un contenu politique, la culture est complètement politique. Donc il faut se souvenir que ça, c'est tout à fait possible et donc ne pas se laisser intimider par cela. Ensuite, sur la question de l'insidieux, l'absence de communication, etc. Alors moi, je pense en effet que se syndiquer, s'armer, jouer le collectif, c'est important, mais il y a peut-être aussi la médiatisation. Il ne faut pas hésiter à raconter ces histoires, même si évidemment, il y a des effets d'intimidation, mais je pense que c'est important aussi.
1: Encore, l'heure tourne, encore deux questions. Il y a madame.
2: Oui, je voulais juste ajouter un témoignage à celui de la personne précédente. Donc moi, j'ai une compagnie de lecture à voix haute depuis 30 ans. Et récemment, dans une communauté de communes du Lot, on devait faire une lecture sur la poésie palestinienne. Et le président de la communauté de communes, qui est de centre, enfin, vous savez ce que ça veut dire, bon, bref, a refusé donc la programmation de cette lecture. Donc la responsable de la culture de cette communauté de communes m'a dit, c'est la première fois qu'on est censuré. Et on a donc décidé de contourner en proposant, alors ça c'est assez étrange, poésie orientale. Eh bien, c'est passé. Donc le président de la communauté de communes donc a dit c'est un sujet trop clivant, la Palestine. Bon, donc poésie orientale. Alors on a contourné un peu quand même, hein. On a panaché un petit peu, on a mis un peu de Vénus corrigata, enfin un peu de Liban, un peu bon. Mais c'était de toute façon une poésie, enfin de la poésie engagée. Mais la question c'est que faire? Comment médiatiser justement? Bon, moi, j'ai pas envie d'entrer dans la caisse de résonance des réseaux sociaux, parce que voilà. Et je me suis demandé, est-ce qu'il y a, à qui peut-on faire appel pour informer de ce qui se passe dans ces petits lieux qui se passent complètement sous les radars, enfin. Voilà la question. Et d'autre part, je voulais simplement dire que notre société est traitée comme une société malade. Et je pense que la réponse, elle est politique. Parce que s'il y a des maires comme ça, de petites communes qui censurent, c'est comme pour protéger un grand brûlé. Il faut surtout pas appuyer là où ça peut faire mal. Donc c'est une question qui dépasse bien largement la question purement culturelle, enfin, si on peut dire.
3: Et encore une fois, si on regarde en miroir, la culture est sur ce point chaud d'actualité en permanence. Donc elle est loin de mourir. C'est plutôt rassurant en matière de spectacle vivant. Pour vous répondre clairement, madame, il y a un guide juridique qui rappelle le cadre de loi de la LCAP de 2016 que vous pouvez consulter, télécharger en ligne sur le site du ministère de la Culture, la Direction générale de la création artistique plus particulièrement. Il y a effectivement ce guide pour les artistes, mais également pour les diffuseurs, les salles, les structures, les associations qui programment. Donc vraiment, allez vous renseigner déjà en ligne. Et deuxième information importante, vous avez dans chaque direction régionale des affaires culturelles une personne qui est référente sur cette question-là de la censure et de l'autocensure et que vous pouvez solliciter. Nous avions effectivement à l'échelle du ministère Madame Mante, Juliette Mante, qui n'est plus en poste depuis 2-3 mois, mais qui va être remplacée. Mais en tout cas, en région, consultez sur le site de votre DRAC, et vous aurez un ou une interlocutrice désignée, un mail. Vous allez retrouver ce mail à la fin du guide.
0: Je me permets juste d'ajouter, il y a des observatoires aussi à qui on peut faire des remontées. Donc il y a l'Observatoire de la liberté de création, qui a une clinique juridique que vous pouvez consulter. Et puis également, si vous êtes une association, l'Observatoire des libertés associatives, qui fait un travail formidable. Et donc il ne faut pas hésiter à solliciter ces personnes, parce que en fait, la situation que vous décrivez, en fait, vous êtes loin d'être la seule. Ce que vous décrivez, moi, je l'ai entendu plein de fois. Donc ça veut dire que ces observatoires, ils ont l'habitude, pour vous donner quelques éléments, hein, même si évidemment ils n'ont pas de solution miracle, mais c'est important, je pense, de faire remonter aussi.
1: Là, il y a une question.
4: Dernière intervention. Oui. C'était brutal et abrupt, et au contraire, on a compris et on arrive à échanger là. Le témoignage qui vient de vous être donné m'a paru particulièrement édifiant, parce que, étant avocat de profession, c'est difficile. De trouver un terrain d'attaque sur autant de faits aussi sournois. C'est possible, mais très difficile. Alors je me disais, est-ce qu'il n'y aurait pas, et c'est vrai que ça peut paraître brutal et pour le coup abrupt, mais est-ce qu'il ne faudrait pas faire de la discrimination? Mais est-ce qu'il n'y a pas des sujets particulièrement importants qu'il faudrait arriver à imposé dans le débat, et y compris dans la programmation culturelle. Notamment, si on en arrive à supprimer une pièce de théâtre parce qu'elle est trop féministe, alors qu'elle ne fait parler que des femmes importantes dans l'histoire, ça me paraît complètement aberrant qu'on puisse le faire légalement.
5: Oui, je vais répondre. Sur le sujet de la discrimination positive, je ne vois pas vraiment forcément le rapport. Si c'est le sujet qui pose problème, c'est le sujet qui pose problème. Ça posera problème quoi qu'il arrive, quoi qu'on change l'équipe artistique ou non, ou si c'est vraiment le souci. Je voulais juste compléter ce que disait Audrey par le fait de syndiquer. Je ne sais pas si vous êtes aussi en coproduction avec d'autres compagnies ou d'autres équipes artistiques, mais soyez en réseau. Soyez proche d'autres. Soyez plus nombreux. Voilà. Ça mettra le poids, un poids suffisant.
3: Et l'important, c'est de faire circuler l'information, mesdames, de faire remonter certes au DRAC, mais au réseau, ce qui vous arrive, parce que plus on a de témoignages, plus on va pouvoir les contrer. Et encore une fois, faut sortir de cet isolement de « je suis Bissa, comment je réagis ?» Et ne serait-ce que faire savoir à vos élus de référence, Anna parlait de médiation, elle a tout à fait raison, mais rappelez qu'il y a un cadre juridique dans lequel tout ça s'inscrit. Souvent, ça peut éteindre les premiers feux.
5: Et juste très très rapidement sur la question de la discrimination positive. Ouais, je sais pas, on peut chacun avoir des méthodes de fonctionnement pour traiter un problème. Moi, je pense que c'est pas la bonne manière. En tout cas, moi, je parlais surtout de la question de l'origine, hein, parce que ça, c'était quelque chose qui revenait dans les dossiers, dans les discussions. C'est très, quand même très difficile d'aller sur un critère comme celui-ci. Je sais pas comment. Non. Là, c'est la question de la peur d'aborder certains sujets, ou la non-envie de le faire. Et effectivement, il y a un climat généralisé autour de ça, et je pense qu'il faut le traiter politiquement.
0: Je voulais juste ajouter, je pense que par rapport à la médiatisation, je crois que c'est important aussi que les gens en prennent conscience. Parce qu'en fait, moi, je me rends compte souvent, quand je parle de ces questions-là, que j'ai l'impression d'être une sorte de Cassandre, en fait, de dire il est en train de se passer quelque chose. On regarde les États-Unis de loin en disant que ça ne nous arrivera jamais, mais en fait, il y a des choses qui se passent en ce moment qui sont de très mauvais augure, et je crois que c'est vraiment très important que les gens en prennent conscience autour de vous. Donc médiatiser à la fois pour vous protéger, mais aussi pour protéger notre démocratie, je crois que c'est très important.
1: Merci de votre participation. Un grand merci aux participants. Et puis, ce débat est loin de s'arrêter, mais de manière temporelle, il s'arrête maintenant.
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0: Bonjour à toutes et à tous, bienvenue pour cette huitième matinale du Café des Idées ici à la cour du cloître Saint-Louis à Avignon, un espace de rencontre avec les artistes invités de cette 80e édition du festival qui ici nous parle de la manière dont ils travaillent, de la manière dont les spectacles qu'ils présentent ici à Avignon dialoguent avec la société, avec le monde, avec vous. Pour ouvrir cette matinale, on a le très grand plaisir d'accueillir Tim Etchells et Claire Marshall. Bonjour à tous les deux. Un grand merci d'être avec nous ce matin. Merci. Merci aussi à Pascal Fougère qui traduira vos propos de l'anglais vers le français pour nous aujourd'hui. Vous êtes tous deux membres du collectif Forced Entertainment, fondé à Sheffield en 1984, il y a un peu plus de 40 ans donc. Collectif dont vous êtes le directeur artistique, Tim Etchells, et qui propose des créations à la croisée de la performance, des arts visuels, du théâtre et de la musique. 12 ans après avoir présenté ici The Coming Storm, l'orage à venir, et Tomorrow's Parties, 3 ans après qu'on a pu découvrir ici l'addition, on peut voir depuis hier un spectacle intitulé « Everything Must Go », « Tout doit disparaître », si je traduis, à découvrir jusqu'au 22 juillet à la cour du lycée Saint-Joseph. 6 actrices et acteurs, dont vous, Claire Marshall, vous déplacez sur une scène qui ressemble à un bar à l'abandon, vêtue de costumes de pacotille, de perruques, dont il et elle ne cessent de changer à vue sur les côtés de la scène. Il et elle prononcent des phrases diffusées dans des haut-parleurs, répétées en boucle et dont leur bouche mime les mouvements. C'est une sorte d'étrange cauchemar grotesque que peint Everything Must Go, avec une sensation tenace pour nous, spectateurs et spectatrices, que ce cauchemar est peut-être tout simplement celui du monde dans lequel nous vivons. Comment vous nous décririez cette performance à laquelle on assiste et que j'ai essayé un peu maladroitement là de décrire?
1: Hello, good morning. And I think this is a good description. I guess one of the things that we were interested in was creating this idea of a bar, which is also a kind of poetic reflection or abstraction that somehow begins to speak about the world outside. And one of the ways that we're doing that is through a text which is written by me, but performed by, vocally, by AI voices that I've then manipulated. And the performers throughout the piece are lip-syncing on playback to these words. And it's a device that allows the speech to be, in a way, quite naturalistic at times, but also to have this odd, fragmented and poetic quality. So it sort of takes us away from the naturalism, and that's been a really useful device, I think, in making the piece.
2: Oui, bonjour à tous. Alors, je crois que c'est une bonne description. Je suppose que ce qu'on avait envie de faire, c'était de créer ce bar, comme vous l'avez dit, qui est en fait une espèce de reflet poétique, abstraction poétique, et qui parle du monde extérieur d'une certaine manière. Alors la façon dont on a procédé, c'est j'ai écrit un texte en fait. Ce texte a été passé dans une machine pour qu'il soit dit par une intelligence artificielle, c'est ensuite remanipulé. Le travail des comédiens consiste à faire un playback, en fait, sur ces mots. Ça a été, en fait, cette manipulation, une espèce de système qui a été plutôt fonctionnel et pratique pour à la fois avoir de temps en temps un côté côté très réaliste, très naturaliste, et d'autres fois quelque chose qui était de l'ordre du fragment, quelque chose qui se rapprochait davantage de mots qui avaient une qualité en fait poétique.
0: Ces phrases qu'on entend donc et qui sont mimées par les comédiens et les comédiennes, elles semblent de nature assez disparate. On a parfois l'impression d'une forme de condensé de babil néolibéral. On reconnaît des discours qui font penser à des discours de ressources humaines, de management. Et puis à d'autres moments, on a l'impression que ce sont des dialogues entre deux membres d'un couple, par exemple. Le tout prononcé avec un accent américain, et entrecoupé aussi à différents moments du spectacle par des rires enregistrés. Comment vous avez écrit ce texte, Tim Hatchells? Vous nous disiez que c'était vous qui l'aviez écrit. Est-ce que vous avez glané, pioché des choses dans différentes sources, ou est-ce que c'est vraiment né de votre pur esprit?
1: I mean, one of the things one way I describe my practice as an artist and as a writer is via the idea of collecting language. So I'm always writing down fragments from conversations, things that I might overhear on the bus or on the tube in London, things I might see on the internet or find in the newspaper or in a movie. And all of these things end up in my notebook. So this is a kind of continuous research on fragments of language that compel me in some way. So that's probably a starting point. And then how the piece itself emerged, it's probably important to say that Sure, I will.
2: On va couper un peu parce que je trouve que si la partie est trop longue, on a un peu tendance à perdre le fil. Alors, la manière dont je décris ma pratique en tant qu'artiste et en tant qu'écrivain, hein, c'est vraiment une pratique de collecte en fait de langue, de langage que j'entends en fait dans le bus, dans le métro, que je trouve sur Internet, dans des films. Donc je suis et tous ces fragments donc finissent dans mon petit carnet de notes. Donc je dirais que il y a comme ça ce travail en fait de collecte qui est toujours en œuvre. Donc ça c'est le point de départ en fait de ce texte. And then.
1: Okay, I keep it short.
2: Sorry.
1: No, it's okay. It's important to say that. Probably I then generated for this piece audio material with voices speaking many, many different texts and fragments and kinds of texts. And I took, over the course of several months, all of those things into the rehearsal process. And then the real work begins because it's very much a group process. Forced Entertainment is a collective. We've been working together for more than 40 years, if you can believe. And there is a group process then of, I guess, trying to animate those materials, those text materials, seeing what we can make if certain fragments are played. And that becomes the way of making the piece and selecting. So probably 90% of what I wrote or created as audio ends up in the trash, and the remaining 10% is the material that we're excited by and that feels like something is happening in performance terms with the group.
2: Oui, alors c'est sans doute important aussi d'ajouter hein, que après avoir fait, enfin pour cette pièce-là, j'ai réuni énormément de fragments qui étaient des fragments déjà en fait enregistrés, des morceaux de texte, hein, et ensuite on prend tous ces textes et on commence à travailler dessus. C'est un travail collectif. Bien sûr, Forced Entertainment, c'est un collectif qui travaille ensemble depuis plus de 40 ans, hein, et à partir de ces enregistrements, on arrive au plateau et on voit ce qu'on peut en faire. Donc, je dirais que 90% de ce que j'ai pu écrire et de ce que j'ai pu garder comme fragment enregistré pour cette pièce, hein, finit en fait à la poubelle. C'est avec les 10% qui restent, hein, voilà, les choses qui prenaient sens, qui ont trouvé intéressantes en fait, hein, que on va travailler. Hein.
0: Claire Marchal, est-ce que vous pouvez nous parler un petit peu de précisément de ce processus de création collective à partir de matériaux collectés, pensés d'abord par Tim Mitchells? Comment ça se passe, comment ça s'est passé pour ce projet-là, de votre point de vue? Et puis aussi, qu'est-ce que ça a représenté pour vous, ce travail de lip-sync, de playback, hein? Est-ce que c'était particulièrement difficile peut-être, ou particulièrement jouissif, au contraire?
3: As Tim says, we very collectively, and this is the third piece we have made using the lip syncing and returning to texts that Tim has written rather than we have improvised. We've made a lot of work over the past few years, really based on an improvised. And this is the voice. And this was a real opportunity to move to something where we could really use poetry apart from anything else. But as Tim said, he's very unprecious about that material that comes in. We're all very unprecious about anything we bring in to the room. And so a big part of the discussion can be whether we think the text is any good or not. Does this work? No. Out. What do we... The relationship between the specific AI voice and the text. We had a really interesting thing. Do you want me to stop? We had a very interesting thing with the female AI voices. AI doesn't want female voices to be in any way authoritative. They are voices that want to please or help or agree with you. And that was, so we ended up, we were sort of like twisting down up male voices to try and find a female voice that had some of a kind of more aggression or something in it. It was very strange. So working with those voices, I think, is really
4: okay, tu m'entends?
3: Liberating.
4: Okay.
3: Because you have
4: alors, en premier,
3: this
4: c'est Vanessa
3: enormous
4: Paradis.
3: Remove from what the voice
4: en
3: is
4: deuxième,
3: saying
4: attends,
3: or doing. And so your job is to inhabit it, but also hold it at some distance. It's like a puppet that lives in your mouth. That you're animating this amorphous thing. And it took us with this show, this is the third time we worked with the lip syncing. With this show, it took us a long time to work out who these people on stage were. Why are they on stage? Are they doing a performance? Do they know the audience is here? And I think we're still kind of like slightly struggling with that. Or rather, the piece doesn't quite know. It's, you think you're somewhere, you think you're in a bar, they're all like, they seem to understand how to relate to each other, and then suddenly you see someone as like glitching, as we call it, and it's like, oh, okay, that's not, it's not real anymore. And then the fact they leave and they get changed and they can watch means that they know this is a performance. You step in, once you step onto that checkerboard, You, shall I really not stop?
2: Yes, I think now you could. En fait, c'était pas prévu, mais c'est some kind of performance as well. Donc, comme Tim l'a dit, hein, on travaille effectivement collectivement. C'est notre troisième pièce sur l'intelligence artificielle et avec ce type de travail de playback. Hein. Effectivement, c'est pas la première fois, mais ce sont trois pièces qui sont très différentes des œuvres qu'on a faites avant, où on travaillait principalement à partir de textes improvisés. Donc là, avec ce travail-là, on est vraiment avec une possibilité tout à fait réelle de faire un usage poétique de la langue. Comme Tim l'a laissé entendre, ni lui ni nous ne sommes particulièrement, on va dire, attachés à du matériau qu'on peut amener sur scène, quel qu'il soit. Hein, c'est-à-dire, si ça marche pas, ça part, on le jette, et puis c'est très simple. Ensuite, cette relation, en fait, à l'intelligence artificielle, à la fois la voix et le texte généré par l'intelligence artificielle, ça a été quelque chose de tout à fait éclairant et intéressant pour nous, par exemple avec les voix de femmes. L'intelligence artificielle veut des voix de femmes qui ne sont pas des voix de femmes dans l'affirmation. L'intelligence artificielle a des voix de femmes qui sont là pour faire plaisir, pour aider, pour exprimer leur accord. Donc il nous a fallu vraiment distordre d'une certaine manière des textes et des voix masculines pour arriver à obtenir des voix féminines qui portaient notamment des réactions un peu plus agressives et plus affirmées. Hein. C'est de toute façon quelque chose qui est tout à fait intéressant.
4: Et
2: évidemment, on est avec ces voix, on essaye de les habiter. C'est quelque chose qui est un travail avec votre propre voix, ça travaille sur l'anamorphose. Et puis, une des particularités, je dirais, de ce spectacle-ci, hein, c'est que on est dans ce bar, voilà, les gens sont là, et dans notre travail, on a eu à s'interroger et à montrer qui sont ces personnages qui sont là, est-ce qu'ils sont en train de donner une performance en ayant une véritable conscience de faire ça devant le public, hein, et je crois que on en est encore là pour ce spectacle-là un petit peu à chercher, hein, qui sont ces personnages, qu'est-ce qu'ils font là, comment ils réagissent les uns avec les autres, hein, un peu comme les bugs en fait qu'on constate sur Internet et en informatique, hein. Et donc il y a aussi tous ces moments où quelquefois un personnage va sortir de la scène, où il va du coup voir ce qui est en train de se passer, enfin voilà, il y a tout cet équilibre aussi très, très particulier qui fait partie du travail.
5: En effet, on se demande pendant un long moment qui sont les personnes, les personnages qui sont face à nous. Est-ce que ce sont des humains? Est-ce que ce sont des robots? Est-ce que ce sont des comédiens? Et ce trouble sur le statut même des personnes face à qui nous sommes participe pleinement du spectacle. On a l'impression saisissante, je le disais, en tout cas pour ma part, d'être face à une forme de cauchemar pendant la performance, et en même temps il y a un jeu sur le grotesque, sur le burlesque. De fait, le soir où j'ai vu la performance, beaucoup de spectateurs riaient à grande voix, c'était pas mon cas. Comment vous avez travaillé sur cette tension entre quelque chose qui a à voir avec la farce, mais aussi quelque chose qui a à voir avec la terreur d'une certaine façon?
1: yes, that's a great question. Thank you. I mean, I think this knife edge between something that's confronting, distressing, concerning, and on the other hand, something that's comical is something that we go back to in the work right to the very beginning. That's, in a way, one of the tensions that really interested us. And I think part of that is because I think it makes for a very active spectatorship, that you have to be constantly negotiating with yourself and in a sense with the rest of the audience, like, where do we stand in relation to this? Where do I stand in relation to this? And I think this moment that something turns, you know, that it turns from being distressing or concerning to being suddenly comical or farcical, or the other way around. These moments of the turn, I think, they're just fascinating to me. It's something that whenever we're rehearsing, if I'm feeling that, then I'm sort of underlining in the notebook, like, this is something that's I would like to run with.
3: We always.
2: Sorry, Claire. Oui, je crois que c'est une très bonne question, en fait. Hein. Je crois que cette espèce de frontière, de ligne sur laquelle on est avec des choses qui peuvent être inquiétantes, qui peuvent être troublantes, qui peuvent nous poser des questions.
4: Comme ça, quoi.
2: Et l'autre côté, le versant un peu comique, hein, de farce, comme vous disiez, c'est quelque chose qui remonte déjà à l'origine de notre travail depuis 40 ans. Je crois qu'on a toujours travaillé sur cette tension. On a toujours fait appel, en fait,
4: moi, je crois que je préfère
2: à
4: parler
2: une
4: comme
2: participation
4: ça,
2: okay. active du spectateur, où il va se retrouver quelque part à devoir choisir là où il se trouve, et là aussi où, comme vous le disiez, les autres spectateurs se trouvent, hein, voilà, qu'est-ce que où je suis moi par rapport à ça, comment je réagis, et les moments où il y a une bascule, parce que pendant le spectacle il y en a plein, où on passe effectivement de choses qui peuvent être inquiétantes à des choses qui sont grotesques, rigolotes et tout, ce moment de bascule, ces moments de bascule, parce que ça va d'une réaction à une autre, ça bouge constamment. Ces moments de bascule, je les trouve absolument fascinants, et c'est des moments, en fait, que je note toujours, en fait, dans mes carnets, en disant qu'il faut qu'on continue et qu'on, voilà, qu'on garde ces moments-là, qu'on y fasse attention. Claire, sorry.
3: Okay. We used to say that our job, essentially, when we finally get on our feet, is to either make Tim laugh or cry. That's all you have to achieve.
2: De dire, en fait, hein, que finalement, notre boulot, c'est d'arriver à faire pleurer ou rire Tim Echoes. Voilà, c'est le résumé ultime de ce qu'on a à faire.
5: Pour rire ou pleurer, il faut aller voir Everything Must Go jusqu'au 22 juillet à la cour du lycée Saint-Joseph. Un très grand merci à tous les deux d'avoir été avec nous ce matin. Merci beaucoup.
4: Ah, pardon, on t'a pas entendu. Pardon, on va vous spoiler toute la musique qu'il va y avoir faite. Ah, voilà, c'est ça. En deuxième, c'est... Attends. Par mystère. Ah, oui, c'est ça, exactement. Merci, François. Ouais, c'est ça, les pierres qui roulent.
6: Oui. Non, c'est pas maintenant et je sais pas à quel moment c'est, mais vous pouvez demander, je pense, à quelqu'un de la programmation. Je suis désolée, il faut que j'enchaîne moi sur la.
4: C'est l'audio d'Antoine, ouais.
0: Nous accueillons à présent Marion Sieffert. Bonjour.
4: Non, en fait, attends, il y a un micro petit problème parce que c'est pas là dans l'annonce, elle est avant l'audio d'Antoine.
0: Ce matin, vous êtes autrice, metteuse en scène, fondatrice de la compagnie Ziffert Productions, avec qui vous créez depuis 10 ans à peu près maintenant des spectacles qui mettent en jeu quelque chose de l'époque que nous traversons et explorent des formes théâtrales nouvelles. C'est pas sans lien avec ce dont on vient de parler avec Tim Etchells et Claire Marshall peut-être. Pour votre première participation, si je dis pas de bêtises, au festival d'Avignon,
4: et ensuite,
0: vous présentez cette année Bunker, que l'on va pouvoir découvrir à partir du 19
4: et jusqu'au 25
0: juillet.
4: Si jamais je vois que c'est pas bien, je te fais un petit signe.
0: Sur un texte coécrit avec l'un de vos partenaires de création depuis plusieurs années.
4: Et après, il y a l'audio d'Éléonore.
0: Dans vos deux précédentes créations,
4: et t'as vu l'audio d'Éléonore,
0: Jeanne d'Arc et Dadi, vous exploriez, pour le dire vite, ce que le numérique, ce qu'on appelle les nouvelles technologies font à nos existences, téléphones portables, réseaux sociaux. C'est une thématique qui traverse votre travail depuis le début, d'une certaine manière.
4: Tu veux pas
0: est-ce
4: juste
0: que
4: avancer
0: ce nouveau projet, il s'inscrit en décalage avec ses précédents travaux, je pense en particulier à Jeanne d'Arc et Dadi, ou est-ce que vous avez voulu, dans le désir de ce nouveau projet, marquer une forme de rupture, ou au contraire, pour vous, il y a une certaine continuité?
7: Je pense que c'est toujours un chemin, en fait, c'est-à-dire qu'une fois qu'on
4: On l'enlève,
7: pièce,
4: alors
7: on
4: c'est
7: se
4: dommage,
7: rend compte qu'il y a des choses qu'on n'a pas.
4: C'est dommage.
7: Explorer ou alors des choses dont on en a marre. C'est vrai que j'avais plus du tout envie de travailler avec de la technique. J'avais envie de me délester le plus possible de la technique et d'autant plus de la vidéo. Et mais tout en en lien en fait avec ce qui nous intéressait là et revenir à des choses peut-être plus encore plus la question du théâtre elle traverse. Elle est en jeu dans chacune
4: mais
7: de mes
4: début,
7: pièces.
4: Mais au début, puis je te fais un petit signe.
7: Mais là, j'avais vraiment envie de revenir au langage,
4: doucement,
7: au corps des performeurs, et de travailler des questions comme l'augmentation cérébrale,
4: et
7: l'intelligence
4: après,
7: artificielle.
4: Et
7: la
4: après,
7: vie des ultra riches aussi,
4: shine,
7: de ces gens ultra connectés, mais qui vivent très seuls. Mais de le travailler. Sans aucune.
4: En même temps, c'est un peu un teaser aussi, quoi.
7: Avec
4: les gens, ils ont hyper envie d'écouter. Cette espèce
7: de
4: rétrospective avec autant de
7: les
4: musique.
7: Acteurs et les actrices.
0: Est-ce que vous voulez bien nous dire tout simplement ce que ça raconte, ce spectacle? Je précise que moi, je ne l'ai pas vu comme personne ici. Hein, il va être créé dans quelques jours.
4: Attention, on vous fait une petite bande-annonce.
0: Le texte, merci d'avoir
4: partagé ça. Est-ce
0: que vous voulez bien
8: de retour dans la rue,
0: vous présenter qu'est-ce que ça raconte, cette pièce?
8: Mon expérience la plus marquante en tant qu'acteur,
7: c'est
8: au moins j'aurais laissé un beau cadavre.
4: On entend Rachel, là?
7: Donc il s'est enfermé dans
8: 2000,
7: son bunker.
8: Cloître des Carmes, Vincent Macaigne. Spectacle
7: donc,
8: où j'ai pu me confronter à la limite du don de soi et à la violence en fait, dans le processus de création. Spectacle tant désiré qui m'a tant fait souffrir. Spectacle où j'ai pu interroger les limites de ce que je pouvais accepter pour faire ce métier.
7: Là, c'est une opération cérébrale profonde. Où en fait, le neurochirurgien personnel de Paul lui implante l'implant cérébral.
4: Et
7: qui lui
4: si jamais
7: en fait,
4: c'est pas. Et moi, on m'entend.
7: Relié à l'intelligence artificielle.
4: Vous m'entendez? Si jamais c'est pas. Tu peux monter un peu mon micro, s'il te plaît?
7: De PDG, de commandement.
4: Là, c'est bon? Vous m'entendez? Si jamais vous entendez pas pendant la lecture, n'hésitez pas à dire plus fort. Et comme ça, je dis à ma. Voilà.
7: Elle est branchée sur le bunker, c'est-à-dire qu'elle vit aussi dans son bunker. Elle entend tout ce qui s'y passe, donc elle n'est pas physiquement présente.
4: J'en ferai part à Manuel qui est derrière la fenêtre.
7: Toute la vie de son fils. Et qui,
4: qu'est-ce qui ne marche pas
7: et qui intervient pour le conseiller.
4: À l'enceinte ne marche pas.
0: Qu'est-ce qui a été au point de départ, l'étincelle peut-être, ou l'envie d'écrire une telle histoire? C'est la première fois que je crois que vous situez un récit dans une sorte de futur un peu dystopique.
7: Non, puisque Daddy avait aussi autre un petit saut d'anticipation déjà.
4: Et beaucoup
7: en
4: d'amis.
7: Il y a deux choses. Il y a déjà l'envie de retravailler avec des acteurs.
4: Du coup,
7: déjà,
4: est-ce que l'enceinte marche ?
7: Charles-Henri, Wolf, qui joue Paul.
4: Vas-y.
7: Janice Bielleux, que je connais depuis bientôt 10 ans.
4: Voilà.
7: Et c'est Lorenzo Lefebvre.
4: La bonne nouvelle du jour.
7: J'avais vraiment envie de. Voilà, j'ai pensé ces personnages pour eux. Et avec Mathieu.
4: Incroyable.
7: Pensé,
4: vous allez...
7: voilà, avec eux.
4: Un grand moment de l'histoire dramatique que vous allez vivre.
7: C'était aussi. Une réflexion de se dire voilà, face à l'impuissance qu'on peut ressentir, enfin je pense qu'on ressent tous face à l'écocide actuel, en fait qu'est-ce qu'on peut faire nous en tant qu'artistes, quel est notre endroit en fait, qu'est-ce qui va nous en tout cas nous permettre de nous donner un petit peu de puissance, ou en tout cas nous permettre de comprendre où on se situe. Et on s'est dit en fait on va montrer les responsables. Ce qui nous intéressait, c'était de montrer les responsables.
4: Nathalie, tu
7: donc,
4: on va ou
7: on
4: commence parce qu'on
7: s'est dit, en fait, on parle
4: mais oui, c'est vrai, parce
2: qu'il y a la radio.
4: Bien sûr,
7: c'est pas non plus n'importe quoi. Mais qui sont comme des clowns, quoi. Mais on parle pas des PDG, de ces personnes qui sont plus des technocrates de l'ombre. À ma connaissance, il n'y a pas de pièce ou de film sur Patrick Pouyanné, sur le PDG de General Motors. Voilà, leur ethos, leur logique, leur violence... Leur sauvagerie aussi, on ne les voit pas, on ne les connaît pas. Donc en fait, nous, ça nous intéressait. On s'est dit, on va placer la pièce dans le quotidien, dans l'intimité de cet homme. Et ce qui nous intéresse, c'est bien sûr, je pense qu'on projette la pièce comme un récit d'anticipation, comme une dystopie. Mais en réalité, on rentre dans le bunker, on rentre dans une maison. On rentre donc dans l'intimité de ces gens, dans une famille. Et qu'est-ce que c'est qu'une famille, si ce n'est un système de pouvoir, si ce n'est aussi, à nouveau, un système de relations construit autour de l'argent, de la question de l'héritage, notamment. Voilà, donc c'est vrai que la pièce, c'est comme ça un champ de force qu'on a essayé d'écrire et d'organiser.
0: Une phrase extraite du texte, « Le monde est devenu effrayant, effrayant dans sa totalité ». Est-ce que
9: bonjour à toutes, bonjour à tous, merci beaucoup d'être avec nous
0: l'inspiration
9: ce matin dans la calade,
0: parce que c'est très particulier,
9: il fait presque frais, donc je trouve que on peut déjà se féliciter de ça, et vous dire aussi qu'aujourd'hui on reçoit Justine Hellmann et Rachel Arditi, c'est le dernier épisode du feuilleton, et je suis très heureuse de vous recevoir, et je suis aussi très heureuse qu'on ait commencé avec Rebecca Chaillon et qu'on close ce festival avec ce feuilleton avec Justine Hellmann. C'est le festival d'Avignon comme on l'aime, dans la diversité et dans la manière
7: de
9: faire du théâtre,
7: qui
9: est le théâtre qu'on aime ici à Avignon. Donc
7: merci
9: beaucoup,
7: où on voit vraiment
9: Rachel et Justine, et puis bonne écoute à vous tous.
7: C'est-à-dire, voilà.
4: Alors, on va commencer.
7: Une haine
4: donc,
7: de
4: vous allez voir, c'est un petit texte que j'ai écrit,
7: volonté, en fait,
4: qui parle de
7: d'organiser le monde,
4: mon histoire à moi avec le Festival d'Avignon. On a un peu le trac avec Rachel.
0: Dans le texte, et en particulier donc ces personnages, Paul
4: alors,
0: et sa mère.
4: J'ai découvert le Festival d'Avignon à l'âge de 15 ans.
0: Bien sûr,
4: et à cette époque, il y avait seulement trois choses que j'aimais faire. C'était lire L'écume des jours de Boris Vian, enfermé dans ma chambre et pleurer.
0: À travailler
4: écouter les chansons de Serge Gainsbourg enfermé dans ma chambre et pleurer. Mais j'aimais bien aussi aller au théâtre avec mes grands-parents et là je riais.
0: Est-ce que c'est quelque chose qui vous a nourri aussi?
4: La vie me paraît mortellement
0: ennuyeuse.
4: J'ai un petit copain, Thomas, qui est aujourd'hui banquier. Et je lui confie mes angoisses existentielles.
0: De la fiction, au-delà même du théâtre peut-être.
4: Tu vois, ce qui me fait peur dans la vie, c'est que ce soit toujours pareil. Que ce soit le collège pour l'éternité. Voir les mêmes gens, faire la même chose.
2: Mais enfin, Justine, la vie est ennuyeuse,
7: en fait,
2: c'est comme
7: après,
2: ça, c'est le concept de l'existence.
4: J'ai imaginé à quel point cette phrase me fait flipper et me plonge dans une déprime insurmontable. Ma mère, personnage radicalement vivant de toute cette histoire, réagit aussitôt. Il faut que je quitte ce garçon mortifère et pour ça, elle décide de m'injecter une grosse dose de joie de vivre et réserve une semaine au Festival d'Avignon.
7: Je veux dire. Mais
10: nous sommes
7: c'est
10: en
7: vrai que
10: 1992. Lenny Kravitz écrit un album à Vanessa Paradis.
8: c'est la signature du traité de Maastricht. Edith Cresson démissionne, Pierre Bérégovoy la remplace, Bill Clinton est élu président des États-Unis et les filles courent voir un certain Patrick en concert.
7: Donc, c'est-à-dire que
8: le monde vibre à l'aube de l'an 2000.
7: Les réactions vont être très différentes selon les personnes et selon les soirs.
4: De la marque blanc-bleu et ma copine Yasmina, une paire de Doc bleu fluo. Je pense qu'elle l'a volé au marché Opus. Avignon, me voici. Voici quelques informations que j'ai pu glaner sur mon premier festival.
8: Fiches techniques,
5: vous mentionniez que,
8: création Paul, donc, et organisation, date du 9 juillet au 2 août 1992, lieu Avignon, environ 50 salles intra et extramuros, coordinateur programme Alain Léonard, Avignon Public Off, direction du festival In, Bernard Fèvre-Darcier, format type festival pluridisciplinaire alternatif, édition 27e édition, comptée depuis 1966, durée par spectacle entre 1h15 et 1h45 en moyenne, public tout public, avertissement variable selon les créations, lieux emblématiques, théâtre du Chêne Noir, André Benedetto, Chapelle Saint-Louis, Loul, Pixar. Et donc, programmation estimée, voilà, nombre de spectacles riche, entre 400 et 500 selon France, les sources disponibles. Estimation. Nombre de représentations, plus de 1000 selon les archives consultées.
4: Au bout de quelques heures, c'est l'émerveillement. Je suis scotchée par les parades, les costumes, les chansons, les masques. Et on va voir des spectacles avec ma maman et on commence par la double inconstance. Voilà, là, c'est le choc. Je connais pas trop Marivaux. Enfin, si, j'ai déjà vu une pièce, une fois, à la Comédie Française, mais j'avais rien compris du tout. Réalité, pour moi, c'était des choses de l'ancien temps. Les comédiens fin, avec tous des perruques, des robes énormes qui les empêchaient de bouger. Et le décor, c'est une sorte de palais doré avec des meubles encombrants et un clavecin assez angoissant. Là, il y a juste une balançoire. Le plateau est dépouillé. Il y a une jeune fille qui rentre, à peine plus âgée que moi, et elle est vêtue de blanc. Elle est très en colère. Les mots de Marivaux sonnent comme des perles d'un collier. L'histoire est limpide. Et rien ne me semble plus captivant que cette jeune fille, que sa force, que sa foi dans l'amour qu'elle porte à son fiancé. Le prince l'a enlevée. Elle ne veut pas lui. Elle est fidèle à son amour d'enfance arlequin. Et puis arrive Flaminia, toute de rouge vêtue, qui distribue les cartes du jeu à sa manière. Mais si Sylvia me paraît magnifique, Flaminia, c'est la classe intégrale, quoi. Petit à petit, Sylvia en vient à douter de son amour et je me reconnais en elle. Parce que moi, je sors avec un mec un peu naze à ce moment-là. Thomas, le futur banquier, et j'ose pas le quitter, pas de banquier, et j'ose pas le quitter parce que c'est mon amour d'enfance et le quitter, c'est trahir.
5: Et deux contrastes entre

0: Il demeurait dans mon village, il était mon voisin, il était assez facétieux, en fait, je suis de bonne humeur. Il me faisait quelquefois rire, il me suivait partout, il m'aimait. J'avais coutume de le voir et de coutume en coutume, je l'ai aimé aussi.
1: Autre chose qu'il faut surgir mieux. Aussi, une autre
0: mais j'ai toujours bien vu qu'il était enclin au vin et à la gourmandise.
2: Mais voilà de jolies vertus, de... surtout dans l'amant de l'aimable et tendre Sylvia. Mais à quoi vous déterminez-vous donc ?
0: Je l'ignore. Il me passe tant de oui et de non par la tête que je ne sais auquel entendre. D'un côté, Arlequin est un petit négligent qui ne songe ici qu'à manger. D'un autre côté, ce monsieur que j'ai retrouvé ici...
1: Quoi ? Insurmontable, en fait.
0: Je vous le dis en secret.
1: L'échange avec des
0: je ne sais pas ce qu'il m'a fait depuis que je l'ai revu, mais il m'a toujours paru si doux. Il m'a dit des choses si tendres. Il m'a conté son amour d'un air si poli, si humble que...
1: En fait, ça ne servira à rien.
0: J'en ai une véritable pitié et cette pitié-là m'empêche encore d'être maîtresse de moi.
2: L'aimez-vous ?
0: Non, je ne crois
1: pas. D'aujourd'hui, quand on regarde,
0: car je dois aimer Arlequin.
2: Ce monsieur est un homme aimable.
1: Cette sensation-là,
0: je le sens bien.
2: Si vous négligez de vous venger pour l'épouser, je vous pardonnerai. Voilà la vérité.
0: Mais si Arlequin se marie à une autre fille que moi, à la bonne heure, je serai en droit de lui dire « Tu m'as quitté, je te quitte, je prends ma revanche. » Mais il n'y a rien à faire. Qui est-ce qui voudrait d'Arlequin ici, rude et bourru comme il est ?
2: Il n'y a pas presse entre nous.
1: Silence, en fait,
2: pour moi, j'ai toujours eu dessein de passer ma vie au champ. Arlequin est grossier, je ne l'aime point, mais je ne l'aime pas. Et dans les sentiments où je suis, si vous voulez, je vous en débarrasserai volontiers.
1: On pense la parole avec le silence.
0: Mais mon plaisir, où est-il ? Il n'est ni là, ni là, je le cherche.
1: Le langage en perspective.
0: Et tu l'as jamais monté, toi, la double inconstance.
2: Mais non, j'ai essayé, mais bon, à chaque fois, ça a foiré. C'est un projet maudit, quoi.
0: Tu te rappelles les acteurs ?
2: Alors, ma frustration, c'est que je ne me rappelle pas du tout d'eux. À part qu'ils étaient géniaux. Mais là, en faisant les recherches, grâce à Nathalie, pour préparer la lecture, je me suis rendu compte que Natasha Lindinger, qui jouait Flaminia, c'est une des meilleures amies de mon père.
0: Attends, tu as côtoyé cette femme pendant des années sans jamais lui dire à quel point tu l'avais trouvée géniale.
2: Non, en fait, d'ailleurs, je profite de l'occasion pour te dire, Natacha, si tu m'entends, t'es géniale. Alors, le festival continue. En fait, je découvre l'éveil du printemps, un donjon inoubliable monté par une troupe camerounaise, tout rempli, je veux tout dévorer. Je lis le journal du Hop de la première à la dernière ligne, je voudrais tout voir. Nous allons voir un seul spectacle dans le hymne, le livre des fuites de Le Plaisir, avec François Martouret. Et je perçois confusément qu'il y a deux festivals, le in et le off, mais ce n'est pas la découverte qui m'intéresse le plus. Moi, ce qui me captive, c'est de comprendre qu'il y a mille façons de raconter une histoire, mille façons de s'emparer d'un texte.
1: Voilà, dans la pièce, c'est différent.
2: Et à la fin de ce séjour, je suis transformée. J'ai un but dans la vie.
1: C'est une adulte.
2: Participer un jour au festival d'Avignon.
1: Mais aussi,
2: je rentre à Paris, je largue Thomas et je deviens une geek du théâtre. Je lis toutes Tchekhov en une semaine, tout Godin, tout Racine et tout Molière. J'avais déjà un peu lu Molière, mais je relis et je découvre le misanthrope. C'est
1: voilà,
2: un choc.
1: Ce défait, on ne maîtrise plus le langage.
2: Je me rappelle de cette nuit, je referme le livre à 2h du matin et je le relis encore.
1: Et puis encore,
2: je veux rentrer dans le livre. Je vois les scènes, je vois le décor, c'est très très clair. Je vois des
1: de
2: miroirs et que je suis moderne.
1: Dont,
2: et en lisant, j'écoute l'album Denis de Portichel.
1: Le techno-futurisme, enfin, voilà.
0: Tu t'identifies à Alceste parce qu'il est un peu adolescent, quoi, non ?
2: Non, pour moi, c'est Célimène, l'héroïne de la pièce. C'est celle qui se fout de tout perdre pour rester libre.
3: Inda Bunker, qu'on peut découvrir au cinéma Utopia, en parallèle du spectacle.
2: En 2000, j'ai 23 ans, et je mets donc en scène mon premier spectacle, Le Misanthrope. Exactement comme je l'avais dans la tête. Les miroirs, j'avoue, c'était un peu compliqué, avec le budget, alors j'ai jeté un décor tout blanc qui se teinte un peu de rouge. Les costumes sont intemporels, la musique, c'est du trip-hop, le courant musical vraiment très à la mode en ville. Presque autant que Jim Paybas et les ceintures en chaîne. Et il y a 10 acteurs sur scène.
3: Ils sont autant,
2: le directeur du Lucernaire est assez cinglé pour me faire confiance et me programme un mois à Paris.
3: Pour vous, dans le
2: et la pièce
3: sur
2: est un succès.
3: Et
2: je me décide donc à faire Avignon. Je m'entoure d'une bébé administratrice, Sonia Leplat, qui est aujourd'hui directrice de la Mpédusa à Paris. Et ensemble, nous faisons du porte-à-porte pour trouver un théâtre. Mais c'est trop cher. C'est trop cher. Impossible de trouver quelque chose dans nos prix.
1: Je suis désespérée.
2: Mais je rencontre alors un mec qui ressemble plutôt à un parrain de la mafia. Et il me propose un prix à peu près correct à condition que je le paye en liquide le 14 juillet.
1: Qu'on a peu l'occasion
2: moi,
1: de voir,
2: je dis oui,
1: qu'on
2: forcément.
1: Peut pas trouver forcément sur des plateformes
2: et
1: de streaming.
2: On loue une maison pour 5, alors qu'en fait, on est 15.
1: Aussi,
2: et on part.
1: Une programmation bon, qui
2: bien entendu, à peine arrivé, les ennuis commencent. Le théâtre, voilà, évidemment, il n'est pas terminé. Les travaux sont encore en cours. Alors, on est obligé d'aider à finir les travaux.
1: même si cette pièce
2: et
1: est une fiction.
2: Évidemment, également, nos décors ne rentrent pas dans la salle.
1: La réalité, une grande,
2: et notre créneau de démontage avec le spectacle suivant est beaucoup trop court. Alors,

0: on empile la moitié de la scénographie.
1: Puis aussi, on intègre
0: et
1: dans
0: puis
1: la,
0: la salle, par je ne sais quel miracle, réussit le contrôle
1: après,
0: technique et le contrôle de sécurité et peut ouvrir. Je ne sais pas si aujourd'hui ça passerait, hein, mais bon, là c'est passé. Et il faut remplir, et là, mais là, le truc qui arrive, c'est qu'en fait, il faut remplir la salle. Parce que Breaking News, Avignon, personne ne t'attend. C'est une foire d'empoigne où il faut trouver ta place.
1: On n'a pas programmé.
0: Nous mettons au point une parade totalement foireuse dans la Twingo de mon frère. Ambiance, venez faire la fête chez Célimène. Ça ne marche pas du tout parce que c'est n'importe quoi. Personne n'a envie de voir ce truc. Nous avons 10 personnes dans la salle, je suis au fond de
2: ce spectacle. Donc,
0: et puis un jour,
2: à la Fabrica,
0: je pars dans la rue avec deux festivaliers. Je parle simplement de mon travail et les deux personnes viennent me voir.
2: On pourrait décrire aussi
0: en fait, je
2: comme
0: me rends compte que la parole
2: bunker,
0: sincère est beaucoup plus efficace que n'importe quel artiste. Et sans savoir, je viens de tracter.
2: Comment vous l'avez abordé
0: oui,
2: est-ce que
0: voilà,
2: ça,
0: première
2: voilà,
0: fois.
2: C'était un endroit.
0: J'ai dit aux comédiens, il faut parler aux gens de notre spectacle. Il faut prendre du temps avec chaque personne, échanger, convaincre. Éviter de faire trop un tunnel non plus quand même.
1: Et tous s'y mettent et je découvre ce qu'il est tout dans mon travail. Que je pouvais pas jouer en,
3: c'est une
1: en
3: version
1: dernière.
3: Féministe enfin, du misanthrope. C'est très drôle, hein. C'est un peu comme un
1: et
3: thriller.
1: Puis, on avait besoin,
0: et toutes
1: en fait,
0: ces paroles distribuées dans les ruelles prennent une autre valeur. Moi, c'est comme si elles m'aidaient à y voir plus clair.
1: On avait envie en fait, d'utiliser.
0: On organise une fête dans notre maison
1: vide,
0: minuscule. Tout Avignon est là parce qu'on a invité tout le monde, complètement disjoncté. On danse jusqu'au bah petit voilà, matin,
1: ça,
0: on ne connaît pas la moitié des gens qui sont présents, des cœurs se forment, se jurent un amour éternel parce que c'est aussi ça, une sensualité qui déborde
1: à partir d'elle.
0: Cet Avignon 2001 s'est terminé dans un joyeux feu d'artifice.
1: Voilà, dans
0: cette aventure,
1: aussi,
0: elle a conclu tout ce qu'Avignon a de pire, avec un début
1: tout le temps à partir
0: très douloureux,
1: de la
0: pour terminer dans, un, dans ce que ce festival a de meilleur.
2: Cette impression
0: d'être les rois
2: du monde, Avignon, est-ce que vous,
0: vous
2: avez un lien particulier avec ce festival,
0: se déployer,
2: est-ce que vous y êtes venue comme spectatrice?
0: Lorsque le public avignonnais aime, il aime.
2: Qu'est-ce que ça représente pour vous
0: de montrer un spectacle ici? Ils sont dans la salle et leur générosité porte les acteurs, les invite à se dépasser. Dans
1: ma
0: le off, on
1: a
0: vu parfois
1: Avignon,
0: un peu son travail à cause des adaptations techniques.
1: Je pense que c'est
0: voilà.
1: Une des plus vieilles spectatrices, elle va venir voir le spectacle, donc je suis contente.
0: Mais quand un spectacle marche,
2: merci d'avoir été avec nous ce matin. Bunker à découvrir et on a hâte à partir du 19 et jusqu'au 25 juillet à la Fabrica.
0: Je suis toujours dans mon rêve.
2: Merci beaucoup.
0: Qu'est-ce donc? Qu'avez-vous?
3: Laissez-moi, je vous prie.
0: Mais encore, dites-moi quelle bizarre...
3: Laissez-moi là, vous dis, j'ai couru vous cacher.
0: Mais on entend les gens au moins sans se fâcher.
3: Moi, je veux me fâcher et ne veux point entendre.
0: Dans
3: point
0: vos brusques entendre. Chagrins, je ne puis vous comprendre. Et quoi qu'amis, enfin, je suis tout des premiers.
3: Moi, votre ami, rayez cela de vos papiers. J'ai fait jusqu'ici profession de lettres, mais après ce qu'en vous je viens de voir paraître, je vous déclare net que je ne le suis plus et ne veux nulle place en des cœurs corrompus.
0: Je suis donc bien coupable, Alceste, à votre compte.
3: Allez, vous devriez mourir de pure honte. Une telle action ne saurait s'excuser.
2: On a le grand plaisir d'accueillir Ben Duke. Bonjour, merci beaucoup d'être avec
3: je
2: nous, qui plus est au lendemain d'une générale qui s'est finie tard dans la nuit, si j'ai bien compris. Merci aussi à Pascal Fougère que nous
3: chargez la fureur de vos embrassements,
2: de vos propos de l'anglais vers
3: et quand
2: le français.
3: Je vous demande
2: ben Duke, vous êtes
3: après quel est cet homme, à peine pouvez-vous dire comme
2: vous avez fondé il y a un peu plus de 20 ans la
3: votre chaleur pour lui tombe en vous séparant et vous le traitez à moi d'indifférent.
2: Compagnie
3: Morbleu,
2: avec laquelle vous créez des spectacles
3: indigne,
2: qui sont à la fois
3: lâche,
2: des spectacles de théâtre
3: infâme.
2: Et des spectacles de danse. Cette
3: vous
2: année, vous présentez pour votre première venue au
3: et
2: Festival
3: si par
2: d'Avignon
3: malheur,
2: un spectacle que l'on peut découvrir pour la toute première fois en première mondiale ici.
0: Je ne veux pas pour moi que le cas soit pendable et je vous supplierai d'avoir pour agréable que je me fasse un peu grâce sur votre arrêt et ne me pende pas pour cela, s'il vous plaît.
2: C'est à découvrir dès ce soir et jusqu'au 24 juillet au Cloître des Célestins.
0: Mais sérieusement, que voulez-vous qu'on fasse ?
2: Spectacle qui, comme son nom l'indique, travaille avec
3: d'honneur,
2: pour
3: on
2: contre,
3: ne lâche aucun
2: peut-être,
3: mot qui
2: la figure de Hamlet, le héros de Shakespeare.
0: Je suis revenue l'été d'après
2: comme
0: avec
2: souvent,
0: le misanthrope. C'est un
2: ben
0: spectacle
2: Duke, vous
0: qui
2: êtes
0: a parti
2: de figure de fiction ou de pièce préexistence. Oui. Vous aviez autrefois créé un spectacle qui s'appelait Juliet and Romeo. C'est donc pas la première fois que vous travaillez avec l'imaginaire shakespearien. Comment,
0: en 2010, je retourne à Avignon comme
2: spectatrice et parmi
0: les affiches entrelacées dans la rue.
2: De retourner vers Shakespeare et avec... cette figure qui est peut-être le personnage de théâtre le plus connu
0: et en
2: du
0: même
2: monde.
0: Temps très affirmé. Je me rappelle très bien de son expression, un mélange de défi et d'innocence. Ses cheveux noirs très beaux sont lâchés sur ses épaules.
4: Yes.
0: Elle a un rouge à lèvres très rouge et elle porte un haut vert pomme. Son visage est à la fois parfait et imparfait. Son image me saisit. Je regarde son nom, Rachel Hardy. Je note l'horaire et le lieu, midi au chêne noir. La pièce s'appelle Ce jour-là et elle est écrite et mise en scène par Salomé Lou. C'est l'histoire d'une jeune femme qui doit récupérer les résultats de son test du sida. On la suit toute la journée dans ses doutes et ses fragilités. Et cette jeune femme, elle nous retourne le cœur. Pourtant, elle n'a pas de grand moment à jouer parce que le personnage n'a pas l'ampleur d'une Mina ou d'une idée. Et je sens chez cette actrice une flamme et une fantaisie humaine. C'est Rachel. Bon, là, elle est en train de lire comme ça avec sa petite jupe orange et tout ça, mais franchement, vous avez vu cette classe.
4: Of icons, Rachel,
0: bien la petite d'écriture. En 2016, nous adaptons un roman jeunesse totalement désopinant, Les Petites Reines. Le spectacle dénonce avec humour et insolence le harcèlement scolaire, dont on commence tout juste à parler en 2016. Je suis enceinte de mon fils Elliot et je lis ce livre. Au début de ma lecture, je me dis j'espère que jamais ma fille, parce que j'avais déjà une fille, Scarlett, ne sera victime de harcèlement. Et puis à la fin du livre, j'ai compris. Ce qui me fait le plus peur, c'est d'avoir un fils capable de harceler et le spectacle a alors surgi comme une nécessité.
3: Et résumé du programme d'Yoff. Mireille Laplanche a 16 ans. Depuis 3 ans sur Facebook, elle est élue Boudin d'or de son lycée de Bourg-en-Bresse. Mais cette année, au déconvenu, elle est seulement Boudin de Bronze. Elle part à la rencontre d'Akima et Astrid, respectivement Boudin d'Argent et Boudin d'Or. Outre leur être Boudin, les trois jeunes filles s'aperçoivent qu'elles ont une nécessité commune, se trouver le 14 juillet à la Garden Party de l'Élysée. C'est à vélo qu'elles décident de rejoindre Paris et sa présidentielle pelouse en vendant du Boudin. Commence alors pour la fine équipe un road trip déjanté, jalonné de rencontres insensées, d'imprévus festins et de pluies battantes et d'émotions aussi fortes que leur courbature. Nous allons jouer plus de 300 fois ce spectacle devant des publics variés. Et je sais à présent que ce spectacle a compté dans la vie de bien des gens. Il a libéré la parole, donné confiance et surtout donné une sorte de permission, dire non à l'humiliation et oui à qui on est. Pour moi, ce spectacle change tout. Sûr, même si elle passe par les mots d'une autre, révolutionne quelque chose dans la manière de mettre en scène. J'ai l'impression que tout m'appartient. Public, je me sens plus libre. Le spectacle est vraiment une success story. En plus, c'est un peu comme dans l'écriture du roman. Une équipe joyeuse, talentueuse, soudée, qui réunit Rachel, Justine Bachelet, Barbara Bolotner, Manon Thon, Mounir Marbon, Sylvain Soumier. Des acteurs qui sont tous encore aujourd'hui beaucoup pour moi. Le spectacle sera repris à Paris et nommé au Molière. Intéressant. Et encore une fois, l'aventure
2: ça
3: a commencé à Lille, au Théâtre des Béliers.
2: Un petit peu comme un
3: là,
2: stand-up,
3: il n'y a pas de problème.
2: Il m'a semblé comme un
3: joie,
2: spectacle de stand-up. En effet, vous le disiez,
3: avant
2: c'est
3: ce jouait Intramuros d'Alexis
2: Michel. Une pièce qui aborde tout. Shakespeare que enfin, l'héritage.
3: C'est toujours un peu en retard car il y avait tellement de monde dans la salle qu'il fallait un certain temps pour tous les faire sortir. Mais l'équipe nous aidait à monter le décor, alors on commençait toujours à l'heure.
2: De Disney, qui
3: ça y est, les résultats sont tombés sur Facebook. Hamlet, après deux ans à être élu Boudin d'Or du collège lycée Marie Dariussec, moi qui me croyais indéboulonnable, j'avais tort. C'est Astrid Blomval, une nouvelle de seconde B, qui a remporté le titre suprême. Le Boudin d'Argent, lui, a été décerné à une petite de cinquième, Akima Idriss. Malo a posté des commentaires sous les photos, il m'a rendu hommage. La compétition a été rude, mais Mireille Laplanche reste pour moi la reine absolue des Boudins. Maman, yes, yes. Je suis Boudin de Bronze cette année.
0: Il faut peut-être que je t'adresse mes félicitations.
3: Mais je ne sais pas, tu aurais préféré que je garde mon titre de Boudin d'Or.
0: Non, j'aurais préféré que tu ne sois pas élu Boudin, jamais.
3: Tu n'avais qu'à pas coucher avec un vieux mec tout moche.
0: Mireille, tu m'agaces.
3: Mon père est franco-allemand, professeur à la Sorbonne à Paris. Klaus von Strudel écrit des livres de philosophie. Il fut aussi le directeur de thèse de ma mère et il l'a fort bien dirigé apparemment puisqu'elle s'est retrouvée enceinte de ma personne. Hélas, leur relation était vouée à rester clandestine car Klaus est le mari d'une personne dotée d'un énorme potentiel. J'ai nommé la présidente de la République, autrement dit Barack Obama. Ils ont eu trois fils qui portent des prénoms à la con de héros grecs. Personnellement, je les ai toujours appelés Joël, Noël et Citroën. À 8 ans, j'ai envoyé une première lettre à Klaus. Bonjour monsieur, ma maman, Patricia Laplanche, m'a dit que vous êtes mon père. J'aimerais vous rencontrer et voir Joël et Noël. Citroën n'est pas encore né. Au revoir, Mireille. La deuxième, j'avais 12 ans. Cher monsieur, vous n'avez pas répondu à ma lettre d'avant, pourtant ça aurait été sympa. Je suis en cinquième, je suis la première de ma classe, j'aimerais toujours bien vous rencontrer, cordialement, Mireille. La troisième, je l'ai écrite il y a 3 mois. Klaus, tu es mon père. Je te trouve carrément gonflé de ne pas me répondre, j'ai 15 ans, je ne suis pas débile. J'ai lu tous tes livres, appelle-moi Mireille. Pour des raisons qui m'échappent, maman a quitté Paris quand elle a appris qu'elle était enceinte. Elle est devenue prof de philo en lycée à Bourg-en-Bresse. Elle a épousé un monsieur Philippe Dumont, qui est exactement tel que son nom l'indique.
0: En 2020, c'est le Covid et l'annulation du festival. Je devais y aller avec deux spectacles, Songe à la douceur et tout ça. Le confinement est vécu pour beaucoup comme une période ressource et pour moi, c'est atroce. Pourtant, je suis dans des conditions plutôt luxueuses. Je suis à la campagne avec mon mari et mes enfants. Mais cette menace d'être privée de théâtre, de peut-être ne plus jamais pouvoir en refaire, ça me désespère. Et de retour à Paris, pendant cette année de fermeture des théâtres, je m'attelle avec Éléonore Arnault, une actrice et une amie flamboyante, à l'adaptation de Traverser en eau claire dans une piscine peinte en noir de Cookie Muller, une icône des années 70 complètement déjantée et radicalement libre.
3: Extraordinaire, ouais, alors que nous, dans le théâtre, on a tout ce figure poids,
5: emblématique de la contre-culture américaine des années 70-80, tour à tour écrivaine, actrice, gogo, danseuse, Cookie Muller a vécu et
3: du coup, voilà, il y a ça.
5: Défiant la mort, jamais très loin. Un parcours transgressif, rock, ponctué de road trips psychédéliques, de luttes enflammées et de moments d'une infinie douceur, entrer dans l'univers de Cookie, c'est déambuler au bord.
0: Cet Avignon 2022 n'est pas simple. Nous jouons à 22h45 au théâtre du Train Bleu, mais le spectacle ne commence jamais à l'heure. Parce que juste avant nous, il y a un artiste qui fait une performance avec de la terre glaise et oh surprise, le bateau est plus loin à nettoyer que prévu. Alors, le public, un petit peu traumatisé par le Covid, a du mal à revenir dans les salles parce qu'on lui a bassiné que le théâtre c'était un haut lieu de contamination alors que le métro pas du tout. Et puis il fait très chaud.
3: Voilà, aujourd'hui, il chaud aussi, hein, mais...
0: Et un peu comme cette année, sauf qu'on n'est vraiment pas du tout coutumier des canicules. Il y a des incendies autour de la ville et des pluies de sang nous tombent dessus. C'est apocalyptique, c'est assez anxiogène. Mais Cookie est une femme si inspirante qui a carrément la résistance, la liberté, le courage que ça nous fait tenir. Cookie me donne des ailes parce qu'elle se donne le choix. Elle décide de sa destinée tout en laissant la part belle au hasard et à la spontanéité.
3: Avec les autres et Hamlet, il est
5: San Francisco 1967. En fait,
3: c'est-à-dire qu'il
5: j'ai dit bonjour à Janis Joplin qui habitait le bâtiment d'en face et que je voyais parfois faire la vaisselle dans sa cuisine.
3: Par lui-même, il est,
5: j'ai mis du fard à paupières et je suis sortie sur Hill Street pour prendre la température.
3: Donc il empêche. Donc,
5: la première chose que j'ai vue, ça a été un bus scolaire peint en noir sur lequel les mots Hollywood de production avaient été barbouillés en lettres d'or, probablement par un attardé mental puisqu'il manquait un L à Hollywood.
2: Dans le spectacle intervient une de grande andouille était assise
5: sur le marche-pied
2: qui est une femme et qui souligne la dimension extraordinairement misogyne du personnage et peut-être de la pièce elle-même. Et
5: mais pourquoi tu ne rapprêtes pas une minute fumer un joint avec
2: monter la pièce aujourd'hui on a l'impression que cachemire, d'une certaine manière vous avez aussi
5: cinq
2: imaginé
5: cinq ou six filles si près de la scène devaient avoir mon âge mais elles avaient l'air plus jeunes peut-être à cause de leur regard vide ou de leur babillage de gonzesse. On aurait dit des canards en train de cancaner devant leur grain de maïs. Il y avait un truc qui manquait ici, quelques synapses. On sentait une puissance plutôt faiblarde du côté des connexions cérébrales. Après avoir fumé notre joint, en papotant, l'une des filles m'a lancé tu veux venir avec nous ? On se fait la côte en bus du nord au sud. Pour le temps, on est 8, 6 filles et 2 gars, mais attends que Charlie revienne des courses avant de décider. Il est vraiment délirant. Là, il est parti nous acheter des oranges.
3: Je trouvais ça un peu rapide, quoi. Ça faisait à peine 3 minutes qu'on se connaissait, mais elles étaient du genre à être passées directement du sein maternel à la paix dans le monde et à l'amour libre, écœurante d'enthousiasme. Je
5: pense pas que ça va être possible. J'ai un appart ici avec 11 autres personnes, donc j'ai quoi faire.
3: Des années plus tard, en lisant la famille, je me suis souvenu de ce livre. Il était décrit dans le livre exactement comme dans mon souvenir. Ces filles, les canards, c'était Scooty Fromm, Suzanne Atkins, Marie Bonheur. J'avais loupé Charlie Manson, le gourou sanguinaire, de cinq petites minutes. De retour dans la rue, j'ai remarqué un attroupement de femmes, ça m'a semblé un peu louche. On était encore loin de l'époque où les filles se feraient un devoir d'exclure les mecs de leur conversation. En m'approchant, je me suis rendu compte qu'au milieu, une blonde était en train de chanter les louanges de Jimi Hendrix, avec qui elle avait baisé la veille. Cette question, aucun intérêt. Bien sûr, je me l'étais fait l'avant-veille. Bref, c'était le début d'une journée parfaitement normale, comme j'en vivais tous les jours.
5: Est-ce qu'il est partout,
0: retour en arrière juste avant le Covid. Je pars en voyage, donc avec deux livres, traversée en eau claire, donc c'est pas ton noir, et deux musiques de fringues et de mecs. La biographie de Ville Albertine, la guitariste des Six, le premier groupe de punk féminin. Ce livre va nous inspirer à Rachel et moi notre première pièce, punk.e.s. Résumé.
3: Punk.e.s, ou comment nous ne sommes pas devenus célèbres, est librement inspiré de l'histoire vraie des Slits, le premier groupe de punk féminin londonien. Les Slits se sont formés en 1976 et se sont séparés en 1979. Elles étaient quatre, Vive Albertine, Ariop, Palmolive et Tessa Polite. Elles avaient entre 14 et 20 ans et elles ont réussi l'exploit d'être le premier groupe au monde à obtenir le contrôle total de leur image artistique auprès de leur maison de disques.
0: Punk est une aventure étourdissante. Le spectacle se joue deux saisons de suite à la Scala, Provence. Il est nommé au Molière en 2025 dans la catégorie spectacle musical. Punk se situe quelque part entre le concert et le conte initiatique. C'est un spectacle sur l'émancipation et j'ai l'impression qu'à travers ce récit, Rachel et moi, nous avons trouvé la voie de notre propre émancipation, voire même de notre légitimité à créer. Écrire une pièce nous permet de trouver notre langage, notre vocabulaire commun d'autrice, et cela bouleverse ma façon d'être en scène. Et je crois également la façon de jouer de Rachel.
2: Décrire un peu votre processus de création. Comment s'écrit le spectacle? Vous le disiez, vous aviez d'abord imaginé Hamlet tout seul comme un spectacle de stand-up, et puis petit à petit est apparue la nécessité de faire intervenir d'autres personnes, en l'occurrence une danseuse et un danseur qui vous rejoignent et incarnent aussi d'autres personnages. Est-ce que le spectacle il se bâtit aussi beaucoup dans un aller-retour entre ce que vous avez
0: Il est très
2: imaginé,
0: difficile pour moi de parler de ce spectacle qui se joue encore aujourd'hui. C'est pourquoi je préfère que Rachel vous lise le témoignage de Charlotte Avias, qui joue le rôle de Ariop, la chanteuse magnétique de punk.
3: C'est dur de parler de façon brève d'un spectacle qui a autant changé ma vie, de fond en comble. Il y a des expériences transformatrices qui ressemblent à de l'alchimie. Et jouer pendant ce festival alors que j'étais si perdue, et que la France était perdue aussi, puisque c'est au début de ce festival-là qu'il y a eu cet entre-deux-tours absolument angoissant. Retrouver cette scène tous les soirs, c'était comme un refuge, un espace où tout déposer, essayer, transformer, brûler, recommencer. J'étais capable de tenir debout, de jouer comme si de rien n'était, de faire vivre ce spectacle avec mes camarades, d'embarquer un public, de dépasser les limites de mon corps et de ma voix, de créer du chaos et de l'harmonie. C'était un espace-temps où me prouver à moi-même que j'étais forte, capable et résiliente, et que moi aussi, comme les personnages de la pièce, je pouvais me réapproprier ma vie et ma puissance, malgré mes erreurs et mes failles. Ce spectacle et ce festival en particulier m'ont aidé à me battre pour transformer ma vie. C'est un mois charnière que je n'oublierai jamais, dans ma chair et dans ma tête, et qui restera une étape décisive sur mon chemin de vie. On me parle encore de ce spectacle et on m'identifie toujours, et c'est une grande fierté qu'il me colle ainsi à la peau.
0: Si Charlotte s'est confiée à moi, c'est parce que pour préparer cette lecture, j'ai envoyé un questionnaire sur le Festival d'Avignon à toutes les personnes avec qui je travaille actuellement. Et je leur ai posé des questions sur les spectacles qui les ont bouleversés, mais aussi des événements fondateurs qui ont eu lieu pour eux à Lyon. Et Rachel va vous en dire quelques-uns.
5: En fait,
0: hein, d'abord, on va commencer par diffuser
5: après,
0: quelque chose.
5: On va en effet voir ensemble ce qui se passe une fois qu'on est au plateau avec ce texte. J'aurais envie d'un processus qui soit plus systématique, hein, quelque chose d'assez bien huilé dans un fonctionnement. Finalement, c'est toujours quelque chose qui est plutôt chaotique, pas forcément efficace, très désorganisé.
6: J'écris beaucoup. Après, je donne en fait aux comédiens danseurs. Et à partir de là, ils vont improviser. Je crois que c'est quelque chose, voilà, qui se construit quelque part petit à petit. On finit par fabriquer cet objet texte. En ce qui concerne le mouvement, c'est différent. Souvent, on commence avec des mouvements, en fait, hein, sans savoir nécessairement s'ils vont correspondre à ce qu'on est en train d'essayer de monter, ou même s'ils ont un sens, en fait. Hein. Donc, c'est un peu toujours ça, c'est-à-dire c'est travailler des formes qui peut-être à un moment donné vont venir nourrir le matériau textuel qu'on avait.
2: Un dernier petit mot, Ben Duc, sur le lieu dans lequel vous jouez ici à Avignon, le cloître des Célestins. C'est un endroit très particulier qui m'a semblé assez idéal pour ce spectacle. Comment vous avez joué avec cet espace? Comment vous l'avez ressenti?
4: Yeah, I love it. I mean, we were here last year looking at different venues and talking about where it might
5: Parmi
4: be possible
5: les
4: to stage
5: qui m'ont marqué, il y a eu Tieste de Sénèque dans la cour d'honneur mis en scène par Thomas Joly. C'est la fin qui m'a procuré un grand choc. Après 2h30 de violence, de bruit, de fureur, de sauvagerie, dans une langue charnelle, touffue et lyrique, on retrouve les deux frères allongés l'un contre l'autre, tête bêche dans mon souvenir, à s'accuser mutuellement d'être à l'origine de tous ces massacres. Tout à coup, la plus violente des tragédies semblait pouvoir être ramenée à un tout petit conflit enfantin, digne d'une cour de récréation. J'ai trouvé ce changement de focale complètement inattendu. L'image de ces deux êtres humains, tout petits, soudain, parlant mezzo voce dans un vocabulaire très limité, c'était l'image de l'humanité elle-même dans ce qu'elle a de magnifique et de grotesque. Et moi, j'ai eu un fou rire à ce moment-là. J'ai trouvé ça hyper gonflé de la part de Thomas Joly de pouvoir finir cette immense tragédie par un fou rire. Mon expérience la plus marquante en tant qu'acteur, c'est au moins j'aurais laissé un beau cadavre. 2000.
6: Oui,
5: Cloître des Carmes, Vincent Macken, spectacle où j'ai pu me confronter à la limite du don de soi et à la violence dans le processus de création.
6: Qui pourrait accueillir le
5: spectacle tant désiré et qui m'a tant fait souffrir. Spectacle où j'ai pu interroger les limites de ce que je pouvais accepter pour faire ce métier. Le début du spectacle, en impro avec le public, reste un moment fondateur de mon rapport au plateau et au jeu. J'invitais le public à rejoindre la scène et à se jeter dans l'eau qui bordait la fosse. 15 ans après ce festival, je retourne voir un spectacle de Macken à la MC93. Je m'assois dans la salle et la personne à côté de moi me dit, il y a 15 ans, au Festival d'Avignon, vous m'avez fait monter sur scène au début du spectacle et fait sauter dans la fosse tout habillée. J'ai ensuite passé une première partie du spectacle dans les coulisses avec vous, à me sécher.
6: C'est un lieu très particulier.
5: J'ai été tellement marquée par cette expérience qu'aujourd'hui, je suis devenue acteur.
6: Les oiseaux vont déféquer sur votre décor.
5: C'était au gymnase du lycée Saint-Joseph avec ma promotion du conservatoire. On avait tous le même rôle et on tournait. La pièce, c'était Lala ou la terreur de Gabili. Et le rôle était génial. J'avais tellement envie de jouer. J'avais attendu mon tour. Je savais que je pourrais pas le refaire le lendemain. J'étais à la fois tellement heureuse de jouer et déchirée de savoir que ce serait la seule fois.
6: Il y a vraiment une alchimie toute particulière avec.
5: Je me souviens d'une fois en 2013, donc mon deuxième Avignon. Je faisais la régie d'un spectacle d'humour musical sur Claude Nougaro. Et au moment de faire la chanson Armstrong,
3: L'électricité du théâtre se coupe. Plus de son, plus de lumière, plus de vidéo, plus rien. Il fallait traverser tout le public pour sortir. Donc, direct, je quitte la régie pour chercher le régisseur de la salle, pour qu'on identifie la panne. Le régisseur m'apprend qu'il y a une coupure de courant générale dans tout le quartier et qu'ils font prendre son mal en patience. Je retourne dans la salle et là, je retrouve le pianiste qui avait sorti son petit piano sur batterie et le chanteur en train de faire chanter et danser le public qui était ravi d'assister à un événement exceptionnel. Peu de temps après, le courant est revenu et on a repris le spectacle, presque comme si de rien n'était, quoi. Et Avignon m'a appris ça, à embrasser le chaos. Il ne faut pas lutter, mais plutôt rebondir et s'adapter en permanence. Voilà, j'ai aimé tant de pièces à Avignon et celles qui m'ont ennuyée m'ont permis de préciser par contraste ce que j'attends vraiment du théâtre. Elles m'ont révélé ma vraie ligne de partage. Je veux me sentir vivant, m'embarquer dans une histoire qui me donne envie de vivre. Mon plus fort souvenir à Avignon, ça a été Le présent qui déborde, 2026, de Christiane Jataï, en 2018 au Gymnase Aubanel, à 17h. J'étais ouvreuse, j'accueillais les spectateurs et restais en salle pendant le spectacle. Et sur je le connaissais par cœur à la fin du festival.
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3: Il y a une scène où les actrices jouaient de la musique très intense avec des percussions qui vibraient et réussissaient à faire danser tous les spectateurs pendant 15 minutes. Je n'avais jamais réalisé à quel point les gens ont besoin de danser. Une scène qui m'a marquée à Avignon, ça s'est passé dans la rue de la République. Dans cette scène, mon personnage comprend que ses parents l'aiment. Les dialogues étaient du sous la garce, on y parlait difficilement de sentiments, mais en tournant autour du pot, sans finir ses phrases. Un combat idéologique se mettait en place entre ma mère, qui n'aimait pas la phrase « je suis fière de toi » car elle impliquait que la fierté d'un parent se mérite à coup d'accomplissement, et mon père, qui tenait à le dire, même si pas directement, le regard fuyant et en essayant de combattre sa montée de larmes. Les dialogues avaient donc ce côté fort.

de laisser traîner ses phrases et les interruptions constantes des tracteurs de spectacles sont bienvenues. Oui, et ben voilà, par pitié, pouvez parlez-moi de votre seule en scène sur l'euthanasie de votre chien. On échappe à cette affection insoutenable. Heureusement, les actions de caractérisation de mes parents sont plutôt claires. Mon père essaye de refourguer des tracts aux tables voisines et ma mère a réservé un autre spectacle que le mien.

dans un ravissant équipage.

Alors, moi, je vais vous faire part, pour finir, de mon expérience de spectatrice à moi. La plus forte. Nous sommes en 2004 et je suis là pour présenter pour la deuxième année consécutive le Misanthrope au Festival OFF. Et dans les rues, il y a un nom qui est sur toutes les lèvres, c'est Thomas Ostermeyer. C'est le metteur en scène à découvrir. Il est incontournable et son adaptation de Maison de Poupée, Nora, c'est une folie. Quel travail audacieux, tout ça. Bon, évidemment, tout est complet. Alors, je me rends directement devant l'Opéra d'Avignon et par miracle, je trouve une place. Et là, au bout de quelques secondes, je découvre ce dispositif complètement fou, cette maison barrée qui tourne, sur laquelle est projeté le visage des enfants de Nora. Et pendant toute la pièce, je suis subjuguée par la modernité, par la mobilité de la mise en scène. En fait, vous savez, moi, ça m'a toujours semblé être une pièce quand même un peu contemplative et bavarde. Et là, ça n'arrête pas. Cette maison déborde d'énergie, les acteurs montent, descendent l'escalier sans cesse, le décor tourne encore et encore. Et les enfants n'arrêtent pas de parler, de jouer, l'espace sonore et visuel est sans cesse habité. Et l'actrice fétiche du metteur en scène, Anne Fischner, est incandescente. À un moment, elle fait une bataille de pistolet à eau et on se croirait dans un jeu vidéo. Il y a un autre moment où le personnage se déguise et c'est très touchant parce que je ne sais plus en quoi il se déguise. Et j'ai recherché, je n'ai pas trouvé d'image, mais si vous avez une idée, dites-moi. Et à un moment, même elle plonge dans un aquarium. Et soudain, à la fin de la pièce, il y a la grande scène où Nora quitte son mari. Moi, cette scène, j'ai travaillé des milliers de fois dans mon cours de théâtre. Et c'est toujours Nora un peu froide, qui pose les faits, un peu comme ça, clairement. Et là, le texte, il fuse comme une mitraillette. Nora explose, elle devient Kill Bill. Et elle tue, elle meurt. Il faut savoir qu'en 2004, on est encore dans une lecture assez littérale des œuvres. On ne se permet pas beaucoup des pas de côté. Bah, aujourd'hui, normalement, c'est pas pareil, quoi. Parce que, mis à part à la Comédie Française, monter une œuvre classique au premier degré, c'est devenu très rare. Mais à cette époque, oser détourner un texte pour lui faire dire autre chose, c'est pas très courant. C'est très décrié. Et la salle, elle peut se lever et hurler au scandale. Et la balle que met Nora dans le cœur de son mari, moi, j'ai l'impression de la recevoir dans mon cœur à moi. Quand j'étais petite à la campagne, je me suis pris un coup de jus en touchant une barrière électrique et là, j'ai la même impression. Je reçois une décharge. Une décharge électrique qui me réveille, qui m'ouvre les yeux sur l'étendue des possibles sur un plateau. Et cette balle, elle fait exploser les interviews de l'unité des filles. Là, je suis choquée, mais c'est pas fini. Une fois qu'elle meurt et morte, Nora sort de la maison. Cette grande maison d'armée. Elle sort de cette maison et elle se pose contre la porte, essoufflée et immobile. Et soudain, c'est le silence. Et on comprend à

0: il m'aura sa puce contre la porte. C'est à mon tour d'afficher dans le ciel. Puis elle se redresse. Mon numéro elle regarde l'horizon. Mon chiffre adoré. Et elle part. Et sur son départ, c'est noir. Cet instant, je m'en rappelle précisément. C'est tout ce que je veux dire, mais il est gravé dans la mémoire au sens premier du terme. C'est-à-dire que j'ai l'impression qu'on a tracé les contours pour toujours dans ma tête. Je comprends que Nora, dans cette image finale, je la comprends. Je comprends par la même occasion que le propos d'un metteur en scène peut être contenu dans une image de quelques secondes. Tout ce dispositif démesuré mis en place auparavant ne sert qu'à faire jaillir cette image et à faire éclore un film par invisible de l'œuvre.
1: Voilà 8 ans que nous sommes mariés. C'est pas la première fois que nous deux, tels que nous sommes, mariés et femmes, nous discutons sérieusement.
0: Sérieusement, oui, qu'est-ce que ça veut dire ?
1: 8 années ont passé, et même plus, de temps depuis notre première rencontre. Et nous n'avons jamais échangé une parole sérieuse sur un sujet grave.
0: N'as-tu pas été heureuse ?
1: Jamais ! J'ai cru l'être, mais je ne l'ai jamais été.
0: Tu n'as pas été heureuse ?
1: Non, j'ai été gaie, voilà tout. Tu étais si gentil envers moi, mais notre maison n'a pas été autre chose qu'une salle de récréation. J'ai été poupée femme chez toi, comme j'avais été poupée enfant chez papa. Et nos enfants, à leur tour, ont été mes poupées à moi. Je trouvais drôle quand tu jouais avec moi, comme

0: Tu ne le disais-tu pas tout à l'heure que c'est une tâche que tu n'oses me confier?
1: Mais je dis dans un instant d'irritation, vas-tu maintenant relever ça?
0: Mon Dieu, tu l'as très bien dit, c'est pour moi une tâche hors de portée. Il en est une autre dont je dois m'acquitter d'abord. Je veux songer avant tout à m'élever moi-même. Tu n'es pas homme à me faciliter cette tâche. Elle ne relève que de moi, voilà pourquoi je suis. Il me faut être seule pour prendre conscience de moi-même et de tout ce qui m'entoure. Aussi, je ne peux pas rester avec toi.
1: Nora,
0: je vais m'en aller tout de suite, mais je trouverai bien un abri chez Christina pour lui.
1: Tu perds l'esprit, tu n'as pas le droit de t'en aller, je te le défends.
0: Tu ne peux rien me défendre désormais, j'emporte tout ce qui est à moi. De toi, je ne veux rien tenir, ni jamais, ni maintenant.
1: Je veux dire cette faute.
0: Demain, je partirai chez moi, je parle de mon pays d'origine. J'y trouverai plus facilement toi.
1: Comment vas-tu te débrouiller? Tu n'as aucune
0: expérience, ça s'acquiert, Torvald.
1: Abandonner ton foyer, ton mari, tes enfants, tu te rends compte de ce que les gens diront?
0: Rien ne peut m'arrêter. Pour moi, c'est indispensable de partir.
1: Si tu veux le temps, si tu trahirais tes devoirs les plus sacrés,
0: que considères-tu comme mes devoirs les plus sacrés?
1: Mais ai-je besoin de te dire tes devoirs envers ton mari, tes enfants, n'est-ce pas?
0: J'en ai d'autres tout aussi sacrés.
1: Tu n'en as pas, quels seraient tes devoirs?
0: Mes devoirs envers moi-même.
1: Avant tout, tu es épouse et mère.
0: Je n'y crois plus. Je crois qu'avant tout, je suis un être humain, au même titre que toi. Ou au moins que je dois essayer de le devenir. Je sais que la plupart des hommes te donneront raison, Torvald, et que ces idées-là sont imprimées dans les livres. Mais ce que disent les hommes et ce qu'on imprime dans les livres ne me suffit plus. Il faut que je me fasse moi-même des idées là-dessus et que j'essaie de me rendre compte de tout.
1: Je suis malade, Nora, tu as de la fièvre. Je croirais presque que tu n'es pas dans ton état normal.
0: Je me sens cette nuit plus lucide et plus sûre de moi que je ne l'ai jamais été.
1: Et c'est avec cette assurance et en toute lucidité que tu abandonnes ton mari et tes enfants.
0: Oui.
1: Il n'y a qu'une explication possible.
0: Laquelle ?
1: Tu ne m'aimes plus.
0: C'est bien cela. Voilà en effet le nœud de tout.
1: Et tu me le dis comme ça.
0: Cela me fait tant de peine, Torvald. Car tu as toujours été si bon envers moi. Mais je n'ai plus rien, je ne t'aime plus.
1: Ça aussi, n'est-ce pas? Tu en es parfaitement convaincue.
0: Absolument. Et voilà pourquoi je ne veux plus vivre ici.
1: Et peux-tu m'expliquer comment j'ai perdu ton amour?
0: Certainement. C'est ce soir, quand je n'ai pas vu s'accomplir ce prodige espéré. J'ai vu alors que tu n'étais pas l'homme que je croyais.
1: Explique-toi, je ne comprends pas.
0: Pendant 8 années, j'ai patienté, patiemment attendu. Je le savais bien que les prodiges ne s'accomplissent pas tous les jours.
1: C'est avec bonheur, Nora, que j'aurais travaillé pour toi nuit et jour. J'aurais tout supporté, soucis, privations. Mais il n'y a personne qui offre son honneur pour l'être qu'il aime.
0: Des milliers de femmes l'ont fait.
1: Nora de Thomas Sternberger a été fondateur pour moi et je comprends seulement aujourd'hui. Parce que pour préparer cette lecture, j'ai dû fouiller dans mes souvenirs. Et au moment où j'ai vu ce spectacle, j'avais surtout été impressionnée par la forme plutôt que par le fond. Mais aujourd'hui, en relisant les mots de Ibsen, je comprends combien le fond de ce texte m'a transformée. Ce qui me bouleverse, c'est cette capacité qu'une femme a de faire une révolution. C'est son émancipation, c'est son mouvement vers une libération. Me passionne. Qu'on soit dans une émancipation intime comme Nora ou dans une revendication publique comme Olympe de Gouges, la révolution d'une femme est un acte politique, tant elle reste encore inattendue et jugée par notre société. Flaminia m'a ouvert la voie, Célimène m'a fascinée, Nora m'a donné du cran, les petites reines de l'insolence, Cookie m'a inspirée et les punks m'ont déplacée. Je pense qu'Olympe, que je mets en scène aujourd'hui à la Scala,
2: tous les soirs à 21h, n'hésitez pas à venir nombreux.
1: Oui, parlez-en autour de vous. M'a appris à me dépasser, à relever des défis encore plus grands. Je sais que des nouvelles révolutions m'attendent, parce que chaque spectacle, c'est un recommencement. C'est souvent frustrant, cette sensation de devoir repartir à zéro, à chaque fois, de tout réinventer, de refaire ses preuves, de séduire encore une fois, mais je crois qu'en fait, cette frustration, c'est justement ça la force de ce métier. C'est avoir l'impression qu'on est au début de sa vie, même quand on a 50 ans.

0: Merci, parlez-en autour de vous.
1: Merci, merci beaucoup Justine. Merci beaucoup Rachel pour ce moment. Merci, voilà, c'est l'Avignon qu'on aime. Merci beaucoup. Et ben ça continue à la Maison Jean Villard dans quelques minutes à midi dans le studio. Une rencontre autour des livres avec le partage de midi. Et on reçoit Christophe Berton, Stanislas Nordet et Mona Eliafi. N'hésitez pas à nous rejoindre. Merci beaucoup.

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1: Bonjour à tous, bienvenue à la Maison Jean Villard pour le partage de midi, le festival Côté Livre. Tous les jours, et je parle devant le programmateur qui est devant moi, Johan, qui a programmé ses rencontres avec Nathalie Cabrera. Le principe est le suivant, on fait un petit pas de côté par rapport au spectacle je rencontre des autrices, des auteurs joués sur les plateaux d'Avignon et Inéof autour de l'écriture théâtrale et de leurs textes. Notre conversation est enregistrée, c'est pour ça qu'on a 4 micros. Elle sera disponible en podcast sur les sites de la Maison Jean Villard, d'Arsena et de l'Écho des Planches. Marine Bachelot-Nguyen, on s'est rencontrés il y a quelques années dans le collectif Lumière d'août. Vous êtes autrice et metteuse en scène, membre de ce collectif. Et vous avez invité 6 autrices à écrire sur la blanchitude. Cela donne un livre qui est publié à l'Arche avec votre préface et 6 textes. Le livre s'intitule « White Spirit ». Vous avez vous-même écrit l'un de ces 6 textes, toxique et irritable. Et juste à vos côtés, Karima El Karaz, vous êtes aussi autrice et dramaturge. Vous avez écrit un autre de ces 6 textes, Mon ami blanc. Je commence avec la proposition du livre, Marine. Je vais vous voyez, puisqu'on est en podcast. Vous écrivez dans la préface. En initiant cette commande d'écriture, j'ai dans l'idée de questionner la blanchité, les avatars de l'esprit occidental et de la domination blanche dans leurs aspects intimes, concrets et évanescents, conscients et inconscients, toujours liés à la politique et à l'histoire. Fin de citation. Pourquoi ces 6 autrices-là ?
2: Alors, merci Mathieu de cette question. Il faut peut-être raconter la généalogie de White Spirit avant White Spirit, avec Karima El Karaz et Penda Diouf, une autre des autrices qui a écrit pour le projet. On a longtemps présenté une lecture spectacle qui s'appelle Sœur, et où j'avais sollicité Karima et Penda sur un récit épique et intime sur l'histoire de leurs ancêtres et ascendantes, toujours dans cette idée de faire émerger ces récits issus des histoires des immigrations, des diasporas et de la colonisation, puisque nous sommes toutes françaises et sommes issues de cette histoire impérialiste et coloniale de la France. Et il nous importe de travailler là-dessus. Et j'ai eu envie ensuite, forte de cette expérience, d'élargir le projet et de convoquer davantage d'autrices. Et cette fois, l'impulseur que j'ai proposé, c'était White Spirit, qui n'est pas une idée de moi, mais de Marina Kelchewski, une autre des autrices qui a écrit pour le projet. Donc, dans cette idée d'utiliser cette image du produit transparent, toxique, pour parler de l'esprit blanc, pour parler de la blanchité. Évidemment, il ne s'agit pas de parler que de couleur de peau, mais bien de rapports de domination et de rapports de domination historico-sociaux. Et j'ai invité et Karima et Penda et Marina à écrire, et puis je me suis dit ce serait intéressant qu'il y ait une dimension plus internationale, continuer à traverser les mondes et les continents. Et j'ai invité Essia Jaibi, qui est une autrice et metteuse en scène tunisienne, et puis Émilie Monet, qui est une autrice, metteuse en scène, comédienne canadienne, Anishinaabe, un des premiers peuples premiers du Canada, et donc pour constituer ce groupe de 6 autrices et se mettre ensemble au travail sur des points de vue poético-politiques, intimes, situés, et ayant évidemment une portée plus générale et plus universelle. Donc, l'invitation pour qu'on fabrique ensemble cette lecture spectacle et ces 6 textes qui est, on a la joie qu'il soit édité. chez l'Arche.
1: Comment ça s'est passé l'édition? Vous avez d'abord écrit les 6 textes, puis vous avez proposé à Claire Stavou à l'Arche, ou alors vous êtes mis d'accord avec l'Arche et ensuite chacune a écrit son texte?
2: Tu veux répondre ou tu...
3: Oui, en fait, on a d'abord écrit les 6 textes dans l'idée que ça devienne une lecture spectacle, un peu sur le même principe, comme l'a dit Marine, du précédent projet qui était Sœur. Et en fait, assez rapidement, on s'est dit que ce serait vraiment important que les textes soient lus, qu'il y ait un prolongement de la lecture spectacle. Et ça a été une demande assez claire des spectateurs et des spectatrices. Et c'est à ce moment-là qu'on a sollicité Claire Stavot et les éditions de l'Arche pour publier. Enfin, ça semblait assez logique que ça puisse éventuellement exister dans les écrits pour la parole, puisque c'est un peu dans cette impulsion-là qu'on a écrit ces textes, puisque la commande était que les autrices portent les textes sur scène elles-mêmes.
1: Je reviens à votre texte, Marine, qui s'intitule « Toxique et héritable ». Vous racontez la rencontre de votre père breton et de votre mère vietnamienne, puis votre naissance, je vous cite, « moitié-moitié ». Que vouliez-vous interroger à travers cette histoire et cette place de femme métisse?
2: Je mets avec des guillemets, hein, parce que c'est effectivement un mot qui est issu du vocabulaire colonial de cette longue histoire française et au-delà. Je pense que le fait qu'on tourne beaucoup Sœur avec Karima Ependa et qu'on se raconte beaucoup de choses sur notre vécu du racisme structurel en France, et y compris dans le milieu du spectacle vivant, moi, ça m'a refait prendre conscience d'avoir donc une mère asiatique et un parent blanc, de la part de privilèges blancs qu'il y a à être métisse en France, ce n'est pas du tout la même chose que d'avoir deux parents immigrés, voilà, et d'un point de vue sociologique, et d'un point de vue de positionnement, et de terroperception par le milieu théâtral. Aussi, en ce qui me concerne, il y a aussi une coupure avec la langue, puisque je ne parle pas le vietnamien. Donc j'ai eu envie d'interroger la notion de métissage, et de prendre un peu à le contre-pied de ce mythe du métissage comme solution à l'antiracisme, comme solution idéale pour une société qui résoudrait tous les problèmes du passé, en racontant aussi le couple de mes parents et évidemment le racisme structurel qui circulait malgré le couple, malgré la relation amoureuse, enfin, et on sait bien de toute façon que, y compris nos relations sociales et nos relations amoureuses sont traversées par le sexisme, traversées par le racisme, traversées par toutes ces logiques de domination, mais je trouve intéressant de le faire apparaître. Et voilà, en tout cas, ce qui est assez beau, c'est que au fil des lectures spectacles qu'on partage avec le public, il y a beaucoup de personnes qui ont un parent blanc et un parent racisé, et donc qui ont ce métissage, qui viennent me dire à quel point ça résonne pour elles et eux, à quel point ça les touche, à quel point ça les autorise aussi de faire leur propre récit, y compris de la part violente et souvent silencieuse de tout cela.
1: Vous racontez que votre père a fait MS 68,

0: Et je crois que c'était un héritage de, je ne sais pas si c'était de ses parents, de son époque, mais en ayant aussi la conscience de ce que ça venait un peu transgresser, mais en jouissant quelque part. Et donc voilà, moi c'est aussi un de mes travaux de réfléchir à ces mots. Et évidemment, le racisme se niche partout, y compris dans le langage. Et donc oui, je suis attentive à ces vocables et à cet héritage-là. Et puis on voit bien aussi que le mot race fait débat, mais c'est pas en effaçant le mot race des textes de loi que le racisme disparaîtra. Donc moi, je suis plutôt dans une posture où on essaie de nommer les choses. Et là, en l'occurrence, nommons la blanchité, nommons le pouvoir blanc, nommons le white spirit et essayons aussi de travailler avec.
1: Vous terminez en définissant votre métissage comme un privilège, mais aussi comme je vous cite, une traîtrise, et je vous cite encore, un danger à cultiver. De quel danger parlez-vous et contre quel ordre peut-il agir?
0: Alors, m'intéressant au statut des métisses, notamment dans la société indo-chinoise, c'est ce que je raconte aussi dans le texte, c'est que on n'était pas dans cette idéalisation comme on a en France aujourd'hui sur ah là là, les enfants métis, c'est extraordinaire, ça passe très très très bien, hein, c'est le triomphe de l'amour par rapport au racisme. Non, en fait, dans les sociétés coloniales, pas seulement au Vietnam, Cambodge, Laos, mais aussi ailleurs, les enfants issus de ces unions blancs et indigènes étaient vus comme suspects, comme pouvant être traîtres aussi bien à la société française que traîtres à la société indigène. Donc, ils avaient un statut qui faisait peur. Et donc, on essayait de trouver des façons de les contrôler, de les assimiler, de les soupçonner d'être des espions. Et j'essaie de me dire, tiens, comment on peut réinvestir politiquement cette figure-là du traître et de comment les enfants issus de couples mixtes dans la société française peuvent être des espèces de vigies, de dangers, qui sont là comme traces et comme avatars de l'histoire coloniale française et qui sont des vigies par rapport à tout ce que traverse notre pays. Et voilà, moi je me considère vraiment comme un fruit de l'histoire de la colonisation, quand bien même la famille de mon père n'était pas une famille blanche colonisatrice, mais oui, ce statut, voilà, nous ne sommes pas forcément des figures apaisantes, bonnes pour les images Benetton, mais on a une force politique à porter à travers cet entre-deux qui est souvent inconfortable, mais qui est aussi plein de privilèges du fait de cette part de blanchité qui nous rend moins menaçants peut-être pour la société française.
1: Comment il se manifeste cet inconfort dont vous parlez concrètement pour vous?
0: Oh ben ça, je vais dire des banalités, hein, mais c'est cette sensation de n'être ni d'ici ni d'ailleurs, puisque en tant que personne racisée en France, eh ben on subit du racisme anti-noir, anti-arabe, anti-asiatique, avec un soupçon, voilà. Ah, mais comment ça se fait que tu parles français? D'où viens-tu? De Bretagne. Non, mais d'où viens-tu vraiment? Voilà. Et puis quand on est dans les pays d'origine de nos parents et de nos grands-parents, on est vu comme français et comme blanc. Et voilà, parfois ce désir de racines est un peu battu en brèche. Et donc voilà, c'est une expérience, mais que Karima aussi, dont Karima pourrait peut-être aussi témoigner. Mais en fait, voilà, c'est cet inconfort de l'entre-deux, mais qui est aussi une chance. Et je pense que dans la brèche, il y a des choses qui peuvent s'inventer.
1: Est-ce qu'on peut en... Je vous ai proposé à tous les trois de lire un extrait, si vous le voulez bien. Est-ce qu'on peut entendre un bout?
0: Je vais lire le début. On va retraverser des concepts et des choses dont Mathieu a parlé. Dans l'arrière-cuisine de mes parents, il y avait plusieurs bouteilles de white spirit, toujours deux ou trois d'avance. Je me souviens de l'odeur de pétrole sur le chiffon imbibé, sur nos doigts recouverts de cambouis quand la chaîne du vélo avait déraillé, sur les pinceaux après la peinture à l'huile, sur les habits tachés de graisse ou d'herbe. White spirit. Le produit était totalement transparent.

0: à l'odeur persistante, il dissolvait et décapait efficacement toutes les autres matières. Le White Spirit, c'était une passion de mon père qui en achetait en stock, au cas où. Mon père était blanc et venait d'une famille blanche française de Bretagne. Il avait tendance à accumuler les assiettes en porcelaine, les livres et disques vinyles, les bouteilles de vin et de White Spirit. Ma mère était asiatique, vietnamienne, née dans un village du Nord-Vietnam, dans ce morceau du pays que l'administration coloniale française avait appelé Tonkin. Elle accumulait aussi beaucoup. Les ustensiles de cuisine, les épices et paquets de nouilles chinoises, les polycopiers imprimés, et puis les colères de mon père. Il et elle avaient vu le jour en 1947 à deux extrémités du monde et allaient se rencontrer au début des années 1970 à Paris. Région parisienne où ma mère avait atterri à la fin de son enfance, sa famille avait fui le Vietnam après 1954, puis grandi et était devenue étudiante en fac de lettres. Paris, où mon père était monté depuis la Bretagne, après un bac qu'il n'avait pas eu, rêvant de devenir comédien. Je suis donc née moitié-moitié, 50-50, blanche et asiatique, française d'origine vietnamienne, métisse, comme on dit. Un mélange pas toujours complètement clair pour celles et ceux qui me regardent. J'ai souvent droit à des projections cosmopolites, turques, péruviennes, polynésiennes, tunisiennes. La première fois que mes parents ont rapproché leur corps et mélangé leur chair, je crois bien que c'était en Tunisie. Cela n'explique rien. Cette espèce de worldwide passing dans les pays du Sud s'effrite et s'effondre dès qu'on se rend compte que je ne parle ni tunisien, ni espagnol, ni turc, et encore moins vietnamien. Au Vietnam, personne d'ailleurs n'imagine que je suis vietnamienne. Lai. En vietnamien, métis se dit Lai. Toi la con Lai Phap Viet. Mais en vérité, là-bas, on me qualifie souvent de Thaï, d'occidental, et je crois qu'il me faut accepter l'étiquette. En France, certaines personnes ne remarquent rien et je bénéficie alors d'une forme de white passing, le privilège de passer inaperçu et de rester transparente, fondue dans la norme blanche. Mes parents ont tout fait pour m'aider à passer inaperçu grâce à un prénom et un nom français, Marine Bachelot. Mais j'ai estimé qu'il était incomplet, qu'il fallait rendre leur part au gène de ma mère. Avec Nguyen derrière Bachelot, j'ai gagné en visibilité vietnamienne tout en conservant le capital paternel blanc et français. Moitié-moitié, 50-50, entre deux sangs et deux cultures, métisse, métissé, métissage, hybridation ou malfaçon, addition ou division, mélange perdant ou gagnant. Pour nos parents, c'est un pari. Pour de nombreux esprits, mariage mixte et métissage sont l'idéal de l'antiracisme, la solution ultime pour harmonie, réconciliation entre les peuples et les cultures. Les enfants métis sont si mignons, parfaits pour la photo d'une France black, blanc, beurre et yellow, célébrant joyeusement la diversité, pacifiant et opacifiant les violences du passé. Mon corps métis est politique. Mes parents se sont mélangés, au-delà des obstacles et des préjugés. Unissant leurs gènes, ils ont dissous l'hydre raciste et me voilà. Mais dans le fond, le regard si positif envers les enfants métis vient du fait que nous sommes déjà un peu blancs, potentiellement moins menaçants puisqu'à moitié acculturés, et que c'est fort rassurant qu'on ait un peu de white spirit dans le sang. Petite, on ne m'a pas dit qu'il était préférable de manipuler le white spirit avec des gants et un masque, ni même que c'était un produit inflammable et toxique. Je m'y suis exposée à mains, à narines et oreilles nues.
1: Merci beaucoup. Karima Elkaraz, votre texte s'intitule « Mon ami blanc ». Il est construit comme le portrait d'un blanc qui étudie les autres avant de faire entendre une histoire familiale, sociale, intime. Qui est ce « mon ami blanc » qui revient comme un refrain ? Est-ce que c'est une personne réelle, un personnage composite ? Ou une figure sociale?
2: Alors, c'est un peu tout ça. C'est-à-dire que quand Marine m'a invitée à écrire sur la blanchité, j'ai eu très envie de passer à la loupe mes amis blancs, donc les personnes qui m'entourent et qui sont réellement mes amis, sachant que moi j'ai évolué à l'université et que je trouvais particulièrement intéressant de m'intéresser aux personnes qui font des recherches sur les autres, ceux qu'on appelle les autres, donc ceux qui ne sont pas blancs, les autres peuples, donc tout ce qui concerne le champ de l'anthropologie, de l'ethnologie. Et donc ça me semblait important d'inverser ce qui habituellement se passe, c'est-à-dire que moi, d'habitude, je suis objet d'étude de ces personnes, puisque je suis issue de l'immigration, donc j'ai énormément lu aussi des ouvrages de sociologie de l'immigration. Voilà, mon père est ouvrier, il a fait toute sa carrière chez Renault, on était 8 enfants. Enfin, j'ai souvent été l'objet d'études de personnes blanches à l'université. Et donc, j'ai trouvé intéressant de retourner le miroir et de dire, mais qui sont ces amis blancs qui maintenant font carrière à l'université et qui sont réellement mes amis? Et comme par ailleurs, j'ai ce parcours de transfuge de classe, ça m'intéressait aussi de confronter ces deux mondes, quoi. Ce monde que j'ai quitté, donc ce quartier populaire où je suis née, où j'ai grandi, et où la majorité des personnes n'étaient pas blanches, et où petit à petit, en évoluant dans la société française, je me suis retrouvée petit à petit dans un environnement quasiment exclusivement blanc, y compris le monde du spectacle vivant, qui n'est pas tout à fait à l'image de la société telle qu'elle est.
1: C'est quoi la blanchité, toutes les deux ?
0: Comme je l'ai dit tout à l'heure, pour moi, ce n'est pas une couleur de peau, mais c'est bien une relation de pouvoir liée à un privilège dans la hiérarchie raciale telle qu'elle a été théorisée en France et en Europe au XIXe siècle, au XVIIIe, XIXe siècle, au moment de ces impérialismes coloniaux. Et donc, c'est comme toute norme dominante, elle n'est pas forcément visible puisqu'elle est norme. Et donc l'idée aussi de White Spirit, c'est d'aller regarder cette norme invisible et comment elle nous informe, comment elle nous traverse. Et voilà, donc c'est un dérivé du whiteness en anglais. Ouais, je dirais ça. Alors, Claire m'avait demandé dans la préface de faire une définition de la blanchité, donc comme je déteste écrire de la théorie, j'ai effacé, mais en gros, oui, je le définirais comme ça.
2: Et la blanchité, c'est vraiment une expérience sociale, donc effectivement, c'est pas l'idée de la couleur de peau, mais vraiment de la manière dont le privilège blanc a été construit dans le contexte esclavagiste, colonial. Et ce qu'il en reste aujourd'hui. C'est-à-dire que moi, je suis issue de l'immigration marocaine. Et effectivement, quand on va au Maroc, les gens qui ont le pouvoir sont aussi des personnes qui ont incorporé quelque chose de cet ordre colonial. Donc, par exemple, le rapport aux Français, le fait que c'est plutôt des personnes... Ça va être un marqueur social très important. Et si on veut évoluer dans la société marocaine, il faut maîtriser le français, par exemple. Ça, c'est des marqueurs qui sont des traces de blanchité dans la société. Et y compris, d'ailleurs, la question du colorisme sur le continent africain qui fait que plus on est blanc et plus on va avoir accès à une mobilité sociale.
1: Au milieu de votre texte surgit l'histoire de votre frère Rachid, de sa maladie, du cannabis. Pourquoi avez-vous confronté cette expérience vécue au savoir universitaire produit sur la transe et les mondes invisibles ?
2: Alors, ça me semblait très important de travailler sur cette question de la drogue quand on a parler de blanchité, parce qu'effectivement, venant d'un quartier populaire où la drogue se vend, c'est-à-dire que oui, mon propre frère a vendu de la drogue, et quand j'ai évolué dans la société, je me suis rendu compte que les clients de ces jeunes racisés qui vivent dans les quartiers populaires sont des personnes blanches, ou étaient mes propres amis blancs. Et donc ça me semblait important de mettre en perspective cette question de la drogue, pas uniquement comme expérience sociologique dans la France contemporaine, mais de réfléchir à la manière dont la drogue a été instrumentalisée dans les guerres coloniales notamment. Et donc c'est ce à quoi je fais référence, notamment en parlant de la découverte du cannabis par les Français au moment de la conquête d'Égypte par Napoléon. Et donc ça m'intéressait de mettre en perspective à la fois mon histoire intime, qui est une histoire que moi j'ai eu du mal à regarder comme un ou une universitaire pourrait le faire, puisque ben, quand on vit des expériences comme ça, qui sont des expériences ben, violentes, difficiles, on a du mal à les mettre en mots et on a du mal à en faire son objet d'étude. Et donc je trouvais ça intéressant de confronter la manière dont la drogue, les psychotropes, la question de la trans peuvent devenir des objets d'études académiques, là où pour moi c'était une expérience qui était plutôt une expérience traumatisante que j'avais du mal à mettre en mots, sachant que par ailleurs je suis autrice. Et donc ça m'intéressait de travailler là-dessus.
1: La fin du texte introduit une autre figure blanche, votre amoureuse. Pourquoi avoir choisi l'amour et l'intimité pour ouvrir une possibilité de relation différente ?
2: Bah alors, pour éviter une forme de, je pense, de manichéisme, puisque effectivement, je suis amoureuse d'une personne blanche qui partage mon intimité et qui est par ailleurs quelqu'un qui a cheminé avec moi et avec qui j'ai pu partager un certain nombre de questions, de doutes. Et donc, pour moi, c'était très important d'avoir cet endroit à la fois d'honnêteté et puis aussi dramaturgiquement, ça permet de créer une figure, c'est-à-dire que cet ami blanc devient cette amoureuse blanche et ça permet aussi de donner une complexité à ce que c'est que la blanchité, puisque en fait, en tant que personne racisée, on a envie d'échapper aux assignations, on n'a pas envie d'être essentialisé, on a envie qu'on nous voit dans notre complexité. Et donc, j'avais pas du tout envie de reproduire la même chose en enfermant les personnes blanches. C'est pour ça d'ailleurs qu'il y a toutes sortes de figures que je convoque. Il y a aussi la figure de l'allié, de la personne qui travaille sur la restitution des œuvres volées pendant la colonisation. Donc, c'est pour moi, c'était très important de raconter tout ça. Et puis, dans l'intimité et l'amour, je trouve qu'il y a des choses qui se déplacent de manière profonde et je pense que je ne traverserais pas la société française de la même manière si je n'avais pas cette amoureuse dans ma vie. Et c'est important aussi de raconter comment ces histoires justement de métissage, de couples mixtes, de couples transraciaux, enfin je ne sais pas comment les appeler, mais de couples en tout cas qui viennent d'endroits différents arrivent à la fois à déjouer des choses et, dans le cas de ce que raconte Marine, par exemple, à reproduire des choses qui nous dépassent.
1: Est-ce qu'on peut entendre un extrait de votre texte ?
2: J'ai un ami blanc. J'aimerais parler de lui aujourd'hui. Mon ami blanc ne parle pas fort. Mon ami blanc sourit quand il est gêné. Mon ami blanc n'aime pas trop parler de lui. Il est fragile. Évoquer l'histoire de sa famille le fait pleurer. Mais mon ami blanc aime beaucoup s'intéresser aux autres. L'altérité, ça lui parle. Il étudie les autres cultures, l'ethnologie, l'anthropologie, la géopolitique, la musique et l'histoire des autres. Mon ami blanc n'a pas d'origine. Il ne dit pas qui il est. Est-ce qu'il le sait ? Mon ami blanc veut m'écouter parler de moi, de ma religion réelle ou supposée, de mes origines bigarrées, de ma famille et de mon quartier où je ne l'ai jamais croisé. De mon pays où il est beaucoup allé. Ah, il en aurait d'ailleurs beaucoup à dire sur celui-là. Mais il va d'abord m'écouter, parce que mon ami blanc aime les sonorités de ma langue. Il aime beaucoup, il aurait beaucoup aimé la parler. Mais c'est compliqué, toutes ces sonorités. Ah, ra, ha, ha. Mon ami blanc essaye de prononcer, mais il n'y arrive pas. Et je ne lui en veux pas, parce que mon ami blanc fait des recherches, des enquêtes de terrain, des thèses. Il se renseigne et il apprend, mon ami blanc. Ses multiples savoirs sont précieux et il travaille à ce que j'y ai accès dans les plus prestigieuses universités. Mon ami blanc est aussi une femme. Mon ami blanche écrit des thèses sur l'invisibilisation des Noirs dans la société française. Sur les Inuits, qu'elle est la seule à être allée rencontrer dans le Grand Nord. Sur les homosexuels dans la littérature arabe classique et leurs avatars contemporains. Elle ne lit pas l'arabe, mais c'est un détail, vraiment, ce n'est rien. Mon amie blanche écrit sur l'ayahuasca qu'elle est allée s'administrer avec ses amis en Amazonie. J'ai oublié de dire que mes amis blancs ont bien sûr beaucoup d'amis, sur tous les continents et de toutes les couleurs de peau, cela va sans dire. Il faut dire qu'ils ont voyagé partout, mes amis blancs. Ils ne connaissent pas les frontières, ils ne rencontrent aucune barrière. Oui, j'ai une amie blanche et je la connais depuis le lycée. Elle a séché les cours pour fumer son premier joint dans la forêt. Mais jeunesse est passée et aujourd'hui, mon amie blanche est devenue une spécialiste des drogues. Ses recherches sur les psychotropes l'ont amenée à s'intéresser à la transe. Il suffit de la brancher sur le sujet et elle pourra tout expliquer. La transe, C'est un mode de connaissance du monde des invisibles fabuleux. Mon amie Blanche en connaît un rayon sur la transe des Gnawa. Gnawa, étymologiquement, ça vient de muet en amazigh.
1: Merci beaucoup, Camille de Toledo. Vous êtes cinéaste, écrivain et essayiste. Dans votre livre, Thésée, sa vie nouvelle, paru chez Verdier, programmé au festival à Aveden jusqu'au 24 juillet à midi, avec Valérie Dréville, dans une mise en scène de Guy Cassier. Le récit commence par une fuite. Thésée quitte ce que vous appelez la ville de l'Ouest, avec ses enfants et trois cartons d'archives, espérant se réinventer à l'Est. Mais son corps souffrant, et notamment son dos, dans mon souvenir, l'oblige à rouvrir l'histoire familiale. Le suicide de votre frère est le point de départ du récit. À quel moment vous avez compris, en commençant à travailler sur ce livre, qu'il fallait remonter plusieurs générations pour tenter de penser cet événement ?
3: Oui, c'est ce qui est raconté par le livre. Je vais le dire en résumé, ce que j'ai pu dire hier. J'espère que personne qui était là, dans le cloître Saint-Louis, c'est ça ? Le suicide à travers l'histoire a été expliqué en entreprenant l'enquête sur la mort d'un frère. Et je tiens, moi, un peu à dépersonnaliser malgré tout cette histoire, mais c'est basé quand même sur une histoire personnelle. Il y a eu deux grandes manières ou deux branches pour expliquer le suicide à travers l'histoire. Il y a ce qui apparaît au moment de la sociologie, ce qui rejoint le texte un peu qui vient d'être lu, c'est le moment où on se met à étudier. Donc c'est l'invention de la sociologie, Durkheim, et il publie ce livre qui est un peu une sorte de manifeste de la sociologie, de cette science naissante, qui dit en somme que le suicide est un fait social. Et ça brusque un peu à l'époque les idées de reçus, parce que le suicide semble être l'acte le plus individuel, le plus singulier, le plus personnel, un choix de porter la main sur soi, comme disait Jean Améry. Et lui, en fait, s'appuie pour expliquer le suicide comme fait social sur des statistiques. En observant les statistiques par classe sociale, en voyant que dans le milieu ouvrier, il y a plus de suicides. Et donc, il arrive à prouver, en fait, quelque sorte, une prédisposition au suicide qui est liée à des déterminismes sociaux.
1: Durkheim.
3: Et puis, avec le XXe siècle, passant la post-seconde guerre mondiale, il y a ce motif d'une philosophie existentialiste qui met en avant une forme un peu abstraite de la liberté. Donc avec ce qui apparaît, même si Camus ne se reconnaissait pas dans la philosophie existentialiste, malgré tout, la philosophie de l'absurde d'Albert Camus est une philosophie qui est liée à ce moment-là et qui va proposer une autre vision du suicide, qui est le suicide comme acte libre, choix souverain d'un libre arbitre qui décide d'en finir. Et dans le cas de ce frère mort dans Thésée, il y a quelque chose qui cloche, qui va pas. C'est ni un déterminisme social, ni un acte libre. Enfin, le narrateur de Thésée est quelqu'un qui, un peu comme dans les films d'espionnage, où quand il y a une enquête et qu'il y a un faisceau d'indices et on se dit ça colle pas, ça va pas. Ça peut pas être juste ça, ce système explicatif. Ça marche pas, quoi. Et donc, l'histoire de Thésée, c'est l'histoire de cette enquête, avec en toile de fond, cette cartographie que je viens de vous faire de manière trop simple et trop simpliste, à savoir que le suicide comme acte libre, ça marche pas. Et accessoirement, j'ajoute une chose, c'est qu'au moment où le frère se suicide, le système familial serait ravi de choisir cette option explicative. Ça arrange le système familial de dire c'est un acte libre, parce que ça déresponsabilise toute la constellation. Moi, je pratique la constellation, j'accompagne pas mal de gens dans des constellations familiales et ce qu'on appelle la psychologie transgénérationnelle avec les génosociogrammes. En fait, on fait des génosociogrammes qui sont un peu la face cachée du système familial pour essayer de comprendre les fragilités, les blessures, les traumas. Et donc, en fait, un système familial, ça l'arrange beaucoup de dire c'est lui, quoi, tout seul, il a fait ce choix. Parfois même, on va jusqu'à dire c'est courageux. Et donc, il y a Thésée est une enquête pour essayer de comprendre autrement la pulsion de mort. Et je veux pas être trop long, mais l'enquête conduit à reprendre beaucoup de choses qui ont été écrites en marge des grands corpus de la psychanalyse, qui touchent à la psychologie transgénérationnelle et à la transmission des traumas. Et donc, il y aurait sans doute possiblement, en fait, un suicide transgénéalogique, c'est-à-dire le fait qu'il y ait des échos, des fractures et des blessures du passé qui continuent à agir dans le présent et continuent à réclamer leur lot de, quelque sorte, de mort, quoi.
1: C'est ça, l'épigénétique?
3: Alors, on n'a pas beaucoup de temps, donc...
1: Mais si, on a du temps, on a du temps.
3: Non, mais je pense que, donc, dans le livre, à un moment donné, et... En fait, d'ailleurs, ça apparaît, mais c'est traité très différemment dans la pièce. Le mot n'apparaît pas épigénétique dans le texte final monté par Valérie Dréville et Guy Cassien. Dans le texte, j'évoque ça. Donc, l'épigénétique, pour aller très vite, c'est une science émergente qui répond à une obsession de la science post-découverte de la double hélice d'ADN, qui a évacué l'histoire, la condition sociale, les conditions aussi, justement, qui ont été évoquées ici, de disqualification, oppression, désignation, assignation. Et pourquoi c'est comme ça? C'est parce qu'il y a un moment donné de la biologie où une sorte de vertige de la découverte de l'ADN en disant, bah, en fait, tout est génétique. Il y a eu un moment de tout génétique. Parce qu'on n'avait aucun élément scientifique pour prouver que quand on passe de génération en génération, il y a autre chose qui se transmet que la matière génétique du père, de la mère et des ancêtres. Et l'épigénétique, depuis une trentaine d'années, fait revenir l'histoire, la condition sociale, et les chocs et les traumas, parce qu'ils se sont rendus compte qu'en fait, dans la matière humaine, il y a des marqueurs de gènes, et les gènes se déploient ou non, selon ces marqueurs. Donc pour aller très vite et en résumer et pas faire trop long, ça fait revenir l'histoire, ça fait revenir les blessures, ça fait revenir le social, ça fait revenir... voilà.
1: Alors moi, famille, puisque votre narrateur va interroger un arrière-grand, enfin l'histoire de famille avec un arrière-grand-père, je vais me tromper.
3: Mais... Oui, mais c'est pas par l'épigénétique. L'épigénétique, elle apparaît juste dans le livre parce que c'est un élément où on s'est mis à étudier ça. Mais le livre, il parle de beaucoup d'autres choses. Par exemple, la transmission des secrets. C'est quoi un secret de famille? Quelle loi ça a établi dans le système familial? La fracture de certains mariages, ça a été évoqué ici. Les mariages, en fait, qui se présentent sous le jour de l'amour, mais en fait, qui sont travaillés par des forces qui sont beaucoup plus transgénéalogiques et qui sapent petit à petit l'union de telle manière que ça la rend impossible. Donc, ce sont des forces nombreuses qui débordent la question du sujet humain libre, qui font qu'au contraire, on est relié. On est adossé en fait à des montagnes et des montagnes de d'expériences, de vies traversées, de vies vécues. Et en fait, ça peut continuer à produire des catastrophes longtemps après que les choses que les vies se soient éteintes, etc. Donc oui, dans Thésée, il y a un écho de plusieurs suicides. Il y a tout un chapitre qui s'appelle « La lignée des hommes qui meurent », mais où j'essaye de comprendre ça, d'éclairer ça, de donner des... Oui, en fait, le narrateur fait ça, en fait. Je me suis mis dans la peau d'un enquêteur, et il y a cette phrase qui ouvre le livre « Qui commet le meurtre d'un homme qui se tue ?» et qui est, à mon avis, cette troisième voie pour essayer de dire « Mais en fait, ce que vous preniez pour un acte libre n'en est pas un. Ce que vous auriez pu dire être un déterminisme social, c'est pas exactement ça. Mais ce qui se joue est plutôt de l'ordre de l'histoire et l'enquête qui permet de faire apparaître cette épaisseur historique. »
1: Comment éviter que cette transmission transgénérationnelle ne devienne un nouveau déterminisme? Et d'ailleurs, je pourrais ouvrir la question à vos deux textes, comme si chacun était condamné à répéter l'histoire de ses ancêtres.
2: Ben, En fait, sur la question transgénérationnelle, moi, je trouve qu'il y a quelque chose de... Enfin, je trouve ça passionnant. Je ne connaissais pas ce terme d'épigénétique. Je trouve ça passionnant de s'intéresser justement à la question de la transmission parce que j'ai l'impression que c'est une manière justement de désamorcer les déterminismes. C'est-à-dire que plus on arrive à pénétrer... Ce que vous appelez les secrets de famille et la manière dont ces secrets de famille sont reliés de manière beaucoup plus globale à des systèmes de domination, à des histoires et à l'histoire aussi avec un grand H, je trouve que ça c'est justement une manière de faire en sorte qu'on évite de se sentir soi dans une petite cage. Enfin, en tout cas, moi je le vois plutôt comme ça.
0: Oui, et puis le simple fait, nous sommes tous auteurs-autrices. Et de tout d'un coup décider de situer et de tirer le fil du récit et de choisir aussi des points de vue, des visions, de raconter effectivement du conscient, de l'inconscient, des complexités. Je pense que personnellement, ça n'a pas du tout, l'écriture n'a pas une vocation thérapeutique pour moi, mais je pense quand même que ça me fait mieux être au monde que de pouvoir être la maîtresse du récit. Et de choisir aussi parmi les trous, les flous, les manques, de dire bah tiens, on pourrait dire que c'est un petit peu comme ça. Et peut-être que pour je n'ai pas d'enfant, mais peut-être que pour mes neveux nièces, le récit familial, ça deviendra peut-être ces indices que j'ai mis parfois dans mes textes. Et ils et elles s'en empareront et peut-être raconteront d'autres contre-récits. Et puis voilà, il y a aussi des circulations invisibles. On n'est pas en maîtrise de tout, mais ces questions sont... Mais bien évidemment, on voit aussi dans les familles qui choisit d'écrire et qui choisit de faire sa vie au présent sans regarder le passé, les ancêtres et les traumas transgénérationnels. Là aussi, c'est voilà, chacun son rôle et chacun ses moyens de survie dans un système familial et social.
1: Vous voulez ajouter quelque chose ? Qu'est-ce que vous appelez une constellation ? Vous avez dit « j'aide certains dans les constellations ». Donc c'est à réfléchir sur les généalogies familiales ?
3: En fait, dans les années 30 du siècle dernier, il y a un personnage un peu dissident qui a été un peu rejeté par Freud, qui s'appelait Moreno. Et en 1937, il publie un gros livre qui a un titre un peu prophétique d'une certaine façon, parce que c'est « Who shall survive ?» Qui survivra ? Et lui, en fait, il pratiquait ce qui était considéré un peu comme des formes de thérapie un peu occulte, qui était un peu disqualifié par le canal historique de la psychanalyse. Parce que, si je résume très vite, en fait, Moreno était quelqu'un qui mettait les corps en présence par une pratique qu'il appelle le psychodrame, qui d'ailleurs est pas très très, enfin, qui était à la fois très éloigné du théâtre, mais qui en même temps utilise des outils d'incarnation, de représentation.
1: De venir rejouer des dramas.
3: C'est pas rejouer, mais bon. Et donc, il y a le psychodrame, et donc, il met les corps en présence, en fait, alors que le canal historique de la psychanalyse, c'est quelque chose où on isole le sujet. La thérapie par la parole, c'est quelque chose où on l'isole. Et on essaye, si possible, de le rendre, en quelque sorte, à une vie possible, dans un espace bourgeois où chaque individu est posé l'un à côté de l'autre, avec un principe responsabilité. Je vais très très vite, mais c'est un peu comme ça. Et donc, Moreno, lui, au contraire, il met les corps en présence, et il dit, en fait, on ne peut pas soigner... des éléments névrotiques ou des éléments traumatiques, en fait, sans la présence des formes d'autres, ou des incarnants, ou des représentants, parfois c'est les personnes elles-mêmes. Et cette pratique va se déployer ensuite, après la guerre, avec d'autres pratiques qui va s'appeler la constellation familiale. Et la constellation familiale est une forme thérapeutique très très puissante que moi je pratique, que j'ai pratiqué et que j'ai même pratiqué pour essayer de comprendre ce qui avait pu se passer dans le système familial. Mais en somme, voilà, on peut créer un cercle. Chacun est bénévole et il y a un constellateur, il y a une personne qui consulte et qui dit voilà ma situation. Et en fait, vous allez demander à cette personne de placer des gens dans l'espace, les yeux fermés, en les poussant par les épaules. Et vous arrivez à une photographie à l'instant T de la situation ou du nœud qui doit être traité. Voilà. Et après, je pourrais vous... Donc, il y a des phénomènes d'intrication, par exemple, entre des individus qui veulent, sur plusieurs générations, se ressembler. Il y a beaucoup, beaucoup de phénomènes, en fait, qui apparaissent, qui sont de l'ordre de l'invisible, qui sont non matérialisables et qui, tout d'un coup, se matérialisent avec des effets sur le sujet qui est traité ou qui veut que ça change, qui sont assez fabuleux à dire vrai. Et alors là, j'ai encore pas le temps de tout exposer, mais c'est des séances qui durent une heure et demie, et puis on fait plusieurs personnes. Et lorsque, par exemple, quelqu'un n'a pas les traces, c'est-à-dire dans certaines familles, souvent les familles aisées d'ailleurs, il y a des traces. Il y a des images, il y a des textes, il y a des lettres, il y a de l'écrit. Et puis dans les familles, je ne sais pas, qui n'ont pas eu soit accès au boîtier photographique, si on remonte dans le temps, ben, il n'y a pas de photos ou il n'y a pas de texte, parce que parfois il n'y a pas l'écriture, etc. Et là, dans ce cas-là, la constellation permet aussi de, non jamais de combler les manques ou d'être absolument certain, mais de faire apparaître des choses qui sont restées dans les systèmes familiaux sans trace. Un secret, j'ai le souvenir d'un moment, c'était une personne qui avait été violée et elle posait le système familial dans lequel ça lui était arrivé. Et puis, elle a posé sa mère dans l'espace. Et elle a les yeux fermés, elle l'a posé. Sa mère, elle était positionnée, les yeux tournés vers le mur, à ça du mur, regardant le mur de manière obstinée, alors que tout le reste de la scène se passait. Donc, c'est des choses qui sont aussi évidentes que ça, comme d'aveuglement, de déni, de système de déni qui apparaissent dans les constellations.
1: Il faut absolument qu'on fasse des constellations à la maison Jean Villard l'année prochaine.
3: Vous pourriez absolument faire des constellations. C'est un très, très, très bel outil. Il faut être très, très attentif à des logiques de consentir à, de savoir... Il y a une éthique quand même de la constellation qui est assez forte à avoir, parce qu'il y a des choses qui apparaissent qu'on n'a pas forcément envie de voir. Donc, il faut vraiment que les gens et les sujets qui veulent pratiquer soient volontaires. Ils disent, là, j'en suis à un point de ma vie où je veux que...
1: Ça se fait encore beaucoup ?
3: Ça se fait beaucoup, c'est dans beaucoup de traitements. Et puis alors, donc, dans ce que j'ai évoqué, il y a ça. Et puis il y a ce qu'on appelle donc aussi les génosociogrammes, qui sont donc les arbres généalogiques. Ça, c'est la grande passion. Surtout, ça arrive vers la retraite. Souvent, ça prend vers la retraite. Tout d'un coup, on s'est démené entre les identités, on s'est démené entre nos histoires. On arrive à vaguement établir une forme de synthèse, mais totalement fragile et... Et puis arrive le moment où tout d'un coup il y a la troisième génération qui vient, si on a eu des enfants. Et alors la troisième génération vient, et là tout d'un coup il y a l'arbre généalogique, parce qu'on arrive un peu, c'est le moment de la possible sagesse, où on explique un peu tout et on essaye d'intégrer. Sauf que les arbres généalogiques sont des représentations de celles et ceux qui précisément ont vécu et survécu. Mais ce ne sont pas des formes de représentation des systèmes familiaux qui sont très attentives aux zones d'ombre, aux zones grises, aux choses perdues, aux choses égarées, aux maisons détruites, aux animaux de compagnie. Parfois, il y a des choses très surprenantes qui apparaissent. Et le génosociogramme, c'est comme le négatif de l'arbre généalogique. C'est le système de la fragilité face ou en contrepoint du système de la force. Voilà. Donc, c'est le double photographique de partout où ça déconne. Donc, par exemple, dans une généalogie, arbre généalogique, on ne sait pas ce qu'elle est devenue. Ok. Et puis l'arbre généalogique s'arrête là, je ne sais pas ce qu'elle est devenue. Le génosociogramme, c'est ça c'est important. On ne sait pas ce qu'elle est devenue. C'est ça qu'on regarde. Et là, on passe du temps. Et possiblement, parfois, il y a un travail, c'est-à-dire qu'il y a des enquêtes. Demande à ta grand-mère. Qu'est-ce qui lui est arrivé à elle ? Ou je ne sais pas, à un moment donné, on a changé de maison. Ok. Après, c'est toutes les histoires d'exil aussi. On est parti. Pourquoi on est parti ? Puis comme souvent la première génération, c'est une première génération qui parle assez peu, il y a aussi des entraves à la parole. En fait, le génosociogramme permet parfois de remettre du langage là où il n'y en avait plus.
1: Je reviens à Thésée, même si c'est passionnant, les constellations. Écrire sur des morts qui... par définition, ne peuvent pas répondre, mais aussi sur des vivants qui pourraient se reconnaître. Est-ce que ça impose une responsabilité particulière pour l'écrivain ou non ?
3: Parce que j'étais encore dans mes constellations.
1: Dans les constellations.
3: Oui.
1: Écrire sur des morts qui ne peuvent plus répondre ou sur des vivants qui peuvent se reconnaître et donc porter un jugement sur ce que vient dire le narrateur ou le membre de la famille. Est-ce que ça impose une responsabilité particulière pour l'écrivain ?
3: Ça, c'est... c'est deux immenses questions. La question de la responsabilité éthique vis-à-vis des vivants, c'est gigantesque. C'est un peu « don't do evil », ne pas faire de mal. Mais bon, après, ça dépend où on en est de sa vie, parce qu'il y a des moments de la vie où on veut aggraver la blessure, et il y a des moments de sa vie où, il faut réconcilier des impossibles. Donc si on est à l'endroit de sa vie où on veut aggraver la blessure, là, ça fait mal. L'écriture qui expose. Si on est à un autre moment de sa vie où, en fait, il faut que ça répare, là, on fait très, très attention. C'est pas du tout le même endroit pour moi.
1: Thésée, c'était pour réparer ?
3: Je pense qu'en tout cas, pour pas revenir à Thésée, enfin si j'y reviendrai, mais il y a beaucoup d'écritures, par exemple, qui sont des écritures de l'exposition de la prédation, de la destruction, de la violence. Là, ça doit, en fait. Ça fait tout exploser. Si on est dans un système familial où il y a des incestes, l'écriture de l'inceste, c'est... Mais comme l'écriture du secret, c'est-à-dire qu'un secret, c'est ce qui tient un système familial. Si tout d'un coup la personne va dans le dévoilement du secret avec l'intention de se libérer du secret, mais de manière violente, sans être attentif aux autres vivants, ça va faire très très mal. Et c'est absolument nécessaire, hein, parfois. Il n'y a pas d'autre choix. Mais après, si on a un autre moment de sa vie et qu'on arrive à, un peu comme ça à slalomer entre des impossibles, là on dévoile autrement, on encode. Moi c'est pour ça que je suis passé par la légende ou le mythe. Le seul nom dans Thésée qui est un nom réel, c'est le nom de mon frère mort. Sinon, tous les autres noms sont changés. Et d'ailleurs, il y a des opérations de transformation dans le récit où, en fait, ça dévoile, mais pour celles et ceux qui veulent comprendre. Pour les autres, je parle de celles et ceux qui sont les plus proches. Hein. Pour le lecteur, c'est une histoire et c'est une légende et c'est adossé à des parts de vérité. On le sent tout de suite, mais... Donc moi, j'ai fait très très attention aux vivants, et notamment en fait à la fille de mon frère, qui n'est jamais mentionnée. Mais il fallait que je passe des messages. Donc ça, c'est des traces qu'on laisse, comme quand tu disais tout à l'heure, tu laisses des traces, parce qu'il y a peut-être d'autres gens plus tard qui vont emmener ces informations plus loin. Et puis après, la première partie de la question, c'était les morts ne peuvent pas répondre. Pas sûr. Non, sans déconner, les morts répondent beaucoup, hein. Ça répond énormément parce que ça répond en soi. Parce que les morts, on les porte dans le cœur, dans le foie, dans la tête, dans les jambes. C'est... Donc en fait, ça répond en nous, en fait, ça répond dans le corps. Ça... Non, ça répond. Puis moi, j'ai des phénomènes un peu étranges, hein, où tu rentres après avoir, etc. Puis tout d'un coup, il y a un coup de vent, il y a un papier qui tombe. Et c'est le document que tu n'avais pas regardé. Et puis... Il arrive à un moment donné, donc... Il y a aussi tout ce que Jung, là encore un dissident de Freud, mais Jung appelait les synchronies ou les synchronicités. Il y a les lapsus, moi ce que j'appelle les lapsus du temps, c'est par exemple, tu vois, les morts parlent, parce que là, dans Thésée, donc il y a des histoires, ce qu'on appelle les dates anniversaires. Donc la mère meurt le jour de la naissance de son fils. Donc le mort parle. Enfin, je ne sais pas comment dire autrement, moi je vis dans des sémioses étendues, je pense que... J'écoute les arbres, les rivières, ça parle, quoi. Après, ça parle pas notre langage, mais ça parle de mille manières, quoi. Et j'en ai plein des dates anniversaires dans... Et en fait, on est très très nombreux. Il y a déjà un livre d'Arthur Koestler qui s'appelait Les Caprices du hasard, où t'as tout ça, les dates anniversaires. Ça. Donc, en fait, ça parle. Après, c'est notre capacité à écouter. C'est autre chose. Il y a des trucs, à des moments de la vie, on n'avait pas envie d'entendre. Puis on grandit, puis il passe 20 ans, puis tout d'un coup, ah putain, ça, j'aurais peut-être dû l'entendre. Voilà, donc c'est ça pour moi. Donc ça parle plein, quoi. Ouais.
1: Je dis un dernier mot sur l'adaptation, sur le devenir théâtre de votre livre. Alors moi, je ne l'ai pas vu à Avignon, je l'ai vu à Lausanne. Il y avait d'ailleurs dans une salle à côté une installation que vous aviez proposée avec des archives, des photos, des textes, des documents. Puis un très beau film de famille, ralenti, de deux frères, avec l'un qui tombe. Est-ce que le livre a quelques années ? Est-ce que vous avez été heureux de cette adaptation ? Est-ce que vous êtes remis au travail ? Ou est-ce qu'il y a eu au départ un petit moment de je les laisse faire, ou comment vous êtes intégré dans cette aventure? Est-ce que Valérie Dréville, qui a été cherchée... Oh non, je maîtrise le timing, là. Vous vous rendez pas compte, mais c'est... J'ai mes constellations temporaires, moi aussi.
4: On parle de privilèges,
1: attention. Non, je sais bien.
4: Très vite, alors.
3: Moi, je leur ai donné une entière liberté d'adaptation. J'ai été présent quand ils m'ont demandé d'être présent. Et voilà. Et j'ai continué à travailler parce que Valérie Dréville est une comédienne, je dois dire, assez exceptionnelle. Qui ne lâche rien, ne lâche jamais. Et donc là, c'est en représentation depuis déjà une semaine à Avignon. Et tous les jours, on a un système depuis le départ où, en fait, je lui ai dit, envoie-moi tes questions par vocal, parce que maintenant, on a ça sur les WhatsApp. Et dans la mesure de mes possibilités, je te répondrai sur le texte. Est-ce que c'est le texte? Est-ce que j'ai compris? Est-ce que j'ai pas réussi à écrire? Et donc, en fait, elle ne cesse de me poser des questions. Donc, ah oui, d'ailleurs, c'était, je le dis comme ça, je sais pas si, mais on voulait, donner la possibilité, je ne sais pas, c'est un lieu d'archives. Valérie Dréville, elle a un peu une histoire avec le Festival d'Avignon. Donc, en tout cas, si vous voulez les archives de ce dialogue pour la Maison Jean Villard, voilà, peut-être ça ne vous intéresse pas du tout, mais je trouve que l'archive est belle, quoi.
1: Il y avait la directrice. Moi, je ne travaille pas à la Maison Jean Villard. Ce n'est pas moi qui... Est-ce qu'il y a des questions que vous voulez poser aux trois autrices et auteurs? Est-ce que l'adaptation vous a fait voir quelque chose? Est-ce que le théâtre vous a fait voir quelque chose? Non, je peux parler à... Oui, non, je reste sur...
3: vous écoutez, c'est la part de blessure, en fait, qui nous traverse. En fait, moi, je suis plutôt dans un moment où j'essaye de réparer les choses et de recoudre, qui peut l'être. Je n'ai pas su... Enfin, ça m'intéresserait de savoir où vous êtes, vous. Est-ce que c'est le moment où on a envie d'insister sur la blessure, ou est-ce que le moment où on essaye de recoudre, ou peut-être, est-ce que vous pensez qu'il y a un moment donné où ça essaye de recoudre? Enfin, voilà, c'est cette question-là. En fait.
1: J'aurais pas osé, il y a une demi-heure, mais allez-y, Marine.
0: Je dirais que c'est toujours un double mouvement, mais moi j'ai tendance à prendre le temps. Là, le prochain spectacle que je fais est un peu dans la continuité du texte que j'ai écrit sur White Spirit, donc sur la rencontre amoureuse de mes parents et de toute cette part d'amour et de toxicité dans sa complexité. Et je pense que oui, je pense que je suis plutôt dans une visée de réparation et d'apaisement, mais oui, en allant fouiller, en allant un peu creuser la blessure, en essayant de respecter les vivants, les vivantes et les morts et les mortes, et d'être au plus juste. Mais oui, je pense qu'on travaille aussi tout un système. Moi, j'ai compris assez vite du vivant de mes parents que ça servait à rien d'essayer de les changer, mais que c'était moi, en me déplaçant, qui aurait la possibilité peut-être de faire micro-changer le système, et je l'étendrais à la société plus globale. Aujourd'hui, on n'est pas dans des époques malheureusement révolutionnaires, mais peut-être que toutes ces micro-transformations font que il y a quelque chose, et ces micro-émancipations, ces affranchissements font que le système peut un petit peu bouger. Et je voulais aussi dire que dans les heureux hasards, ou dans ce dont vous parliez, une amie à moi m'a offert votre livre, ton livre, il y a plusieurs années. Et je sais où il est dans ma bibliothèque, et je vais le retrouver ce soir. Et je vais pouvoir l'emporter en vacances. Oui, bah c'est ce langage colonial, raciste.
1: Karima El Karas, vous voulez ajouter quelque chose sur la même question?
2: Oui, sur la réparation. Moi, je suis en train de finir un texte aussi sur une sœur morte. Alors, c'est pas une histoire de suicide, mais elle est morte quand j'avais 14 ans et elle en avait 27. Et il se trouve que moi, j'ai eu une trajectoire sociale qui a fait que j'ai quitté le quartier dont je parlais tout à l'heure, le quartier populaire où je suis née, et qu'elle y est restée jusqu'à sa mort. Et bon, je partage beaucoup de choses que tu as dites sur le fait à me dire. Et en fait, pour moi, ce qu'elle a à me dire et à nous dire, au-delà de ma petite histoire, c'est quand même le fait d'accueillir une peut-être une forme de colère, quoi. C'est-à-dire que pour moi, la réparation, elle va aussi avec le fait de rendre justice et de se dire, bah, qu'est-ce qu'elle a à nous dire, y compris à moi qui suis d'une certaine manière, avec le temps, devenue un peu une étrangère pour la personne qu'elle était au moment où elle a disparu. Et donc, pour moi, la force de réparation de la littérature et du théâtre, elle est exactement à cet endroit de comment trouver comment rendre justice et comment faire ensemble, comment tenir ensemble un endroit. Et voilà.
1: On va arrêter sur ces mots-là. Merci beaucoup à tous les trois.

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Créé en 1951, le Festival d'Arras confie sa direction artistique à André Rebaz. Formé auprès de Jean Dasté pendant la Seconde Guerre mondiale, il fonde en 1946, avec Catherine Toth, la compagnie du Myrmidon, où il s'illustre par des mises en scène d'auteurs contemporains comme Michel de Gelderode. Proche des grandes figures de la décentralisation théâtrale, Rebaz développe à Arras une conception du théâtre inspirée de celle de Jean Villard, un théâtre populaire, exigeant et accessible, joué en plein air dans le cadre patrimonial de l'abbaye Saint-Vaast et fondé sur les grands textes du répertoire. Cette proximité est reconnue par Villard lui-même, qui salue dès 1951 le Festival d'Arras comme l'un des plus grands festivals français d'art dramatique. Le succès du festival contribue d'ailleurs à faire de Rebaz l'une des figures montantes de la décentralisation jusqu'à sa nomination à la tête du Centre dramatique du Nord en 1959. André Rebaz développe une esthétique proche de celle de Villard. Cette filiation se confirme en 1956 avec sa mise en scène de Peer Gynt. Le spectacle, créé à Arras, rencontre un tel succès qu'il est repris 18 mois plus tard au Théâtre National Populaire à Chaillot. Cette invitation constitue une véritable reconnaissance nationale et illustre les liens étroits entre le Festival d'Arras et le réseau de la décentralisation théâtrale porté par Villard. Car l'esthétique de Rebaz n'a rien du tréteau nu villarien. Là où Villard joue devant des tréteaux presque vides, Rebaz déploie un dispositif scénique conçu par René Alliot, que la presse décrira comme un immense champignon sur les bords duquel viennent s'arrimer les différents lieux de l'action, avec des praticables roulants qui font glisser sur scène le rocher, la cabane de Solveig et tous les décors d'une pièce qui traverse la Norvège, le désert marocain et jusqu'au royaume des trolls. 54 comédiens, 23 personnages, une machine scénique d'une ampleur rarement égalée, même pour la scène de Chaillot, habituée aux grandes distributions.

Analyse de Peer Gynt d'Henrik Ibsen dans le programme de salle par André Rebaz. Le traducteur de Peer Gynt pour la France, le comte Prozor, demandant à Ibsen comment il fallait présenter cette œuvre au public parisien, l'auteur répondit « Invitez simplement le spectateur à passer une heure de folie en ma compagnie. » Il ne s'agit pas d'une boutade, d'un aimable faux-fuyant. On peut, non sans quelques raisons, reprocher à Ibsen d'être généralement un créateur par trop lucide et volontaire. Mais ici, au contraire, il se laisse aller, se divertit, se lance sur des chemins nouveaux et nous revient les bras encombrés de trésors neufs. Ces trésors, il les ordonne à peine, il les présente, il les offre. À nous d'établir un catalogue et de tirer une leçon, si cela nous tente. Peer Gynt. Personnage mi-réel, mi-légendaire de la Norvège. Sorte de Don Quichotte et de Tartarin nordique à la fois, et le héros de plusieurs contes populaires. À partir de ce thème, à vrai dire bien mince, de Peer Gynt le fanfaron, le génie d'Ibsen a créé le drame national de la Norvège. C'est à Rome que l'œuvre féerie dramatique fut écrite, il y a presque un siècle. Elle nous surprend par sa fraîcheur, le bondissement de sa sève, mais aussi par les préoccupations dont elle témoigne. Les aventures du brave paysan Abler vont se hausser en effet jusqu'au symbole de l'homme à la recherche de sa vocation véritable. Sois toi-même. Accomplis-toi. Telles sont les injonctions qui obsèdent Pierre. Peut-être objectera-t-on, mais non, Peer Gynt est au contraire un conte d'enfants émerveillés. Et l'on aura raison. Si d'autres y voient une farce satirique, il faudra en convenir. Cette œuvre si diverse que traverse un très grand souffle lyrique échappe à l'analyse. Mais elle ne peut laisser insensible le cœur généreux qui puise à son contact de nouvelles forces pour lutter contre l'égoïsme et l'étroitesse d'esprit. Peer Gynt est un bain de jeunesse.

0: Il est des personnages qui semblent contenir un théâtre tout entier. Peer Gynt est de ceux-là. Écrit par Henrik Ibsen en 1867, ce vaste poème dramatique, auquel Edvard Grieg donnera une musique devenue parfois plus célèbre que la pièce elle-même, ne raconte pas seulement les aventures d'un héros fantasque. Il met en scène l'errance d'un homme incapable de coïncider avec lui-même. Menteur, fanfaron, séducteur, lâche parfois, mais surtout animé d'un irrépressible désir d'échapper aux limites que le monde impose, Peer traverse son existence comme on traverse un songe, cherchant sans cesse ailleurs ce qu'il refuse de trouver en lui. Tout commence dans les montagnes de Norvège. Peer est un jeune paysan pauvre qui préfère les récits héroïques aux travaux des champs. Sa mère, Az, ne cesse de dénoncer ses mensonges, mais lui transforme déjà la réalité en légende. Cette puissance d'invention le conduit bientôt à l'un des premiers gestes qui scellent son destin. Lors des noces d'Ingrid, il enlève la jeune mariée, avant de l'abandonner presque aussitôt. Plus qu'un acte de passion, cet épisode révèle son incapacité à aimer autrement qu'en poursuivant une illusion toujours fuyante. Commence alors une longue fuite qui le mène dans le royaume fantastique des trolls. Face au roi de Dovre, Peer est invité à devenir un troll. Il suffirait pour cela qu'il renonce définitivement à son regard d'homme, qu'il accepte de ne voir le monde qu'à travers son intérêt propre. Au dernier moment, il refuse. Ce refus est essentiel. Malgré toutes ses fautes, Peer conserve une part irréductiblement humaine. C'est cette contradiction qui le sauve sans jamais le délivrer complètement. L'autre scène capitale est celle de la mort d'Az. Rarement le théâtre aura monté avec autant de tendresse la puissance de l'imagination. Pour accompagner sa mère dans ses derniers instants, Peer invente un ultime voyage fantastique. Il transforme le lit de mort en carrosse merveilleux et conduit Az jusqu'au château de Saint-Pierre dans une immense improvisation poétique. Derrière le mensonge apparaît alors une vérité plus profonde. Peer ne sait peut-être pas vivre, mais il sait offrir aux êtres qu'il aime la beauté des histoires lorsque la réalité devient insupportable. Après cette disparition, Peer quitte la Norvège et parcourt le monde. Les années passent. Au Maroc, il fait fortune grâce à des trafics douteux. Commerce des esclaves, spécule, accumule les richesses avant d'être lui-même dépouillé. La célèbre danse d'Anitra, autre page emblématique, accompagne cette nouvelle illusion. Peer croit encore trouver dans la séduction, l'argent ou l'exotisme, une forme d'accomplissement. Mais tout s'effondre. Ses succès sont aussi éphémères que ses mensonges, et chaque victoire le fait plus vide que la précédente. Lorsque le vieil homme revient enfin dans son pays natal, il ne retrouve ni la gloire ni le repos. C'est alors qu'apparaît l'étrange fondeur de boutons, personnage allégorique qui lui annonce qu'il sera refondu comme un bouton défectueux. Peer n'a jamais été assez mauvais pour mériter l'enfer, ni assez juste pour accéder au salut. Surtout, il n'a jamais véritablement été lui-même. Toute la pièce converge vers cette interrogation vertigineuse. Qu'est-ce qu'une vie lorsqu'on a passé son temps à fuir son identité? Ibsen ne répond pas par une leçon de morale, mais par une énigme. Seul Solveig, qui l'a attendu toute sa vie avec une fidélité inébranlable, affirme que le véritable Peer a toujours vécu dans sa foi, son espérance et son amour. Le salut ne vient pas de ses exploits, mais du regard de celle qui n'a jamais cessé de croire en lui.
1: Ainsi, tu demandes la main de ma fille.
2: Oh oui.
1: royaume pour notre. Oui, non.
2: On aura la moitié de mon vivant, et le reste après ma mort. Oui, ben ça me suffit. Nous avons d'abord quelques conditions à t'imposer. Si tu manques à l'une d'elles, le pacte est rompu. Et nous garderons ta peau. La première, c'est que tu ne mettras plus jamais les pieds en dehors des limites des rondelles. Tu craindras la lumière du jour et tous les actes qu'elle éclaire.
1: Ben, qu'importe si je suis roi.
2: Je vais mettre ton intelligence à l'épreuve. Qu'est-ce qui distingue un homme d'un troll?
1: Rien que je sache. Les grands trolls veulent exploiter les hommes. Les petits trolls faire souffrir les hommes. Mais les hommes en feraient autant s'ils osaient.
2: C'est juste. Il y a encore quelques différences. Cependant, le jour n'est pas la nuit. Un homme, après tout, n'est pas un troll. Je vais te dire en quoi il diffère. Là-bas, à la lumière du soleil, on dit « homme, sois toi-même ». Ici, on dit « troll ». Suffis-toi à toi-même. Saisis-tu la profondeur de ce mot?
1: Non, ça, il me paraît plutôt obscur.
2: Se suffire, mon fils. Se borner. Chacun pour soi. Se suffire, c'est là un mot fort et tranchant qui doit devenir ta devise. Il le faut si tu veux commander.
1: Ah, pas tout, je m'en moque, moi, ça m'est égal.
2: En outre, il faut savoir apprécier à sa manière notre façon de vivre à la fois simple et régulière. C'est la vache qui fournit les gâteaux. Et le bœuf l'hydromel. Peu importe le goût, l'important qu'on prend le lien, c'est que tout soit un produit de l'endroit.
1: Oh, le diable soit de votre boisson domestique, alors ça, je ne m'y habituerai jamais.
2: Tu vois, il y aura la coupe qui est d'or. Et posséder cette coupe, c'est obtenir le cœur de ma fille.
1: Ah, il est écrit, tu vaincras ta nature. Oh, à la langue, la boisson me semblera moins.
2: Bien dit.
1: Allez.
0: Cette figure d'anti-héros, tour à tour grotesque, sublime, pathétique et visionnaire, a suscité de nombreuses incarnations sur les scènes françaises. L'une des plus marquantes demeure celle de Daniel Hivernel au Théâtre National Populaire. En 1958, dans la mise en scène d'André Rébaz au Palais de Chaillot, Hivernel interprète donc le rôle de Père Quint, avec la troupe du TNP, aux côtés notamment de Mireille Calvo-Platero dans le rôle de Solveig. Comédien emblématique du Théâtre National Populaire, Daniel Hivernel possédait cette ampleur de diction, cette présence physique et cette intensité poétique qui caractérisaient les grands acteurs du théâtre public de l'après-guerre. Son père n'était ni un simple aventurier, ni un héros romantique. Il faisait entendre toute la complexité d'un homme, partagé entre la démesure de ses rêves et l'impossibilité de devenir pleinement lui-même. Cette interprétation s'inscrivait dans l'idéal du TNP, rendre accessibles les grandes œuvres du répertoire tout en leur donnant une force populaire, épique et profondément humaine.

C'est très exactement dans cet esprit que Ray Baz revendique sa mise en scène. Interrogé par le journaliste Alain Spiro dans Combat le 30 janvier 1958, quelques jours avant la première, il explique avoir voulu un style généreux, cherchant à préserver à Pergin sa liberté et son allure, un peu débraillée. Le choix est cohérent donc avec le dispositif d'Alio et les couleurs vives des costumes de Mine Baral. Un spectacle qui ne cherche jamais les purs, mais l'abondance, la fête, le débordement, jusqu'à friser aux yeux de certains la farce populaire. Cette générosité ne fait pourtant pas l'unanimité. Claude Beynière, dans le Figaro du 18 février 1958, salue l'intelligence du geste. Transformer Pergint en grand spectacle est selon lui le meilleur moyen de redonner une actualité à une philosophie dont l'allure jadis révolutionnaire a depuis perdu de son mordant, mais regrette une mise en scène tapageuse et accélérée où l'ingéniosité du dispositif scénique, pour amusante qu'elle soit, ne parvient pas toujours à préserver la part de poésie et de mystère du texte. Le débat critique, en somme, rejoue à l'identique celui qui accompagne toute tentative de rendre spectaculaire une œuvre construite sur l'indétermination et le rêve. Gagner en ampleur populaire, est-ce nécessairement perdre en énigme ?

Le geste le plus radical de cette production ne se voit pas. Il s'entend. La partition de Krieg, indissociable dans l'esprit du public de la danse d'Anitra ou du matin, n'est pas de la partie. Rebaz explique dans un entretien aux Lettres françaises de février 1958 qu'Ibsen lui-même n'appréciait guère la musique que Krieg avait composée pour la création originale, jugée trop envahissante pour une œuvre qu'il trouvait par ailleurs peu propice à la musique de scène. C'est ce constat qui conduit Villard et Rebaz à confier ensemble à un jeune compositeur, Ivan Semenov, le soin d'écrire les enchaînements musicaux du spectacle, exécutés par un double quatuor vocal, une batterie et des ondes Martenot. Une texture sonore délibérément moderne, presque expérimentale pour l'époque, Rebaz prend soin de rappeler que ce choix n'est pas une provocation isolée. La Norvège elle-même, note-t-il, a commencé à monter Peer Gynt sur une musique nouvelle, celle du compositeur Sævrud, plutôt que sur la partition de Krieg. Ce détail, mineur en apparence, dit beaucoup. Même hébergé, même signé par un autre metteur en scène, cette création reste travaillée par une exigence de renouvellement qui est bien celle du TNP tout entier.

Le fonds Jean Vilar, conservé à la maison Jean Vilar, garde la trace d'une autre dimension de ce spectacle, moins visible depuis la salle, mais tout aussi révélatrice, celle de son organisation matérielle. Car Peer Gynt, avec son dispositif scénique lourd, ne reste pas cantonné à Chaillot. La production voyage jusqu'au Festival d'Arras, où la compagnie Rebaz l'avait d'ailleurs créée dès 1956, avant que le TNP ne l'accueille à Paris, puis jusqu'au Festival de Bourgogne, à l'été 1958.

0: Après mes recherches dans le fonds Jean Villard, j'ai trouvé plusieurs documents se rapportant à Peer-Gynt.
1: Sarah Maupetit, assistante de conservation et de communication à la bibliothèque de la maison Jean Villard.
0: La conduite son, les relations avec André Rebaz, la préparation du spectacle, divers documents concernant les représentations et des lettres de spectateurs, des documents d'information, de programmation, d'arguments et des articles de presse, des notes au public concernant la grève pendant la période de représentation de Peer-Gynt à Chaillot. À présent, je vais montrer l'importance du dispositif scénique. Il est assez lourd pour l'adaptation de la pièce de Peer-Gynt. Le matériel doit être acheminé avec soin pour les festivals d'Arras et de Bourgogne. Cela nécessite un planning et des missions précis. Chaque tâche est minutieusement référencée. Un document du 10 juin 1958 est rédigé par l'administrateur adjoint M. Blancheteau. Il détaille en 13 points chaque démarche à des dates précises. J'ai sélectionné 3 points qui montrent l'importance des responsabilités matérielles. Point 7. Le 22 juin, vous rejoindrez Arras par le train et constaterez l'état du matériel et signalerez immédiatement aux représentants de la compagnie Rebaz et à l'administrateur du TNP les détériorations éventuelles. Il est indispensable que les chargements et déchargements soient effectués avec le maximum de soin. En conséquence, vous devrez donc diriger toutes ces opérations. Point 8. Le personnel qui sera mis à votre disposition sera certainement recruté par les employés municipaux qui n'auront pas l'expérience des machinistes qualifiés. En tenir compte. Point 9. Vous êtes seul responsable du matériel TNP. Toute décision grave sortant du cadre de vos attributions devra être prise par M. le Marquet ou, en son absence, par un responsable de l'administration. Également, j'ai remarqué la valeur humaine accordée lors de la gestion du matériel. Voici un extrait des avertissements rédigés par l'administrateur. Je crois bon de recommander ceci. Attitude à avoir sur place. Compte tenu de ce que les hommes ne sont pas des machinistes, mais des employés municipaux. Attitude faite de réserve extrême, de calme, d'autorité. Mettre la main à la pâte sans hésiter, mais par là, attention de ne pas les amener à regarder faire. Garder vis-à-vis des hommes une certaine réserve, même pendant les arrêts de travail. Ne pas admettre les suggestions des gens d'âge, à tout instant trancher soi-même toutes les questions et porter toutes les responsabilités TNP.

0: Ce sont là des paperasses d'arrière-boutique, mais elles disent quelque chose d'essentiel sur l'ambition du TNP sous Villard. Porter un spectacle de cette ampleur jusque dans des villes de province revient à faire la démonstration, chaque fois renouvelée, qu'un théâtre populaire ne se contente pas de baisser le prix des places à Chaillot ou d'ouvrir la cour d'honneur au plus grand nombre, mais qu'il déplace, au prix d'une logistique quasi-industrielle, l'intégralité de son appareil scénique vers des publics qui n'auraient sans cela jamais vu une œuvre pareille. Les grèves de février 1958, qui perturbent plusieurs représentations parisiennes et obligent le TNP à proposer de nouvelles dates aux spectateurs lésés, ajoutent à cette production son content de réalité sociale la plus concrète, comme un rappel que le grand spectacle vit toujours au milieu du monde qui l'entoure et non à l'écart de lui. Reste alors à comprendre ce que cette création, si étrangère au style habituel de Villard, vient faire dans l'histoire du répertoire du TNP. On pourrait n'y voir qu'une parenthèse, une saison où la maison de Chaillot ouvre ses portes à une compagnie amie, mais la matière même que le fonds Jean Villard permet de reconstituer, le choix musical, assumé conjointement par Villard et Rebaz, l'ampleur de la tournée en province, la manière dont la presse elle-même perçoit ce spectacle comme un événement TNP à part entière, suggère plutôt que Peer Gynt occupe dans la trajectoire de la maison la place d'un contre-exemple nécessaire. La preuve que le théâtre populaire, tel que le concevait Villard, n'était pas affaire de style, de tréteau nu, érigé en dogme, mais affaire d'ambition partagée. Le TNP pouvait être l'écrin de la sobriété la plus radicale, pour le Cid ou Henri IV, et, la même saison ou presque, celui d'un spectacle foisonnant, tapageur, généreux jusqu'à l'excès. Du moment que l'un et l'autre poursuivaient le même but, atteindre le plus grand nombre, sans jamais rabaisser l'exigence de l'œuvre.
1: Tiens, je vois Saint-Pierre devant la porte, qui invite les gens à entrer.
2: C'est lui qui le montre.
1: Eh oui, très gracieusement. Et puis il offre à chacun un verre de son vin le plus doux.
2: Du vin avec des gâteaux.
1: Eh bien sûr, il en a un plateau à la main. Dis donc, ça a l'air bien bon. Oh, regarde, regarde, la défunte de notre pasteur qui prépare le café et le dessert.
2: Mon Dieu,
1: hein?
2: Nous allons
1: nous
2: retrouver.
1: Eh oui, on peut jaboter comme il vous
2: plaira. Oh, mais à quelle noce me mènes-tu pour coller avec Crispy?
1: Hé, hey, non, Bruno!
2: Mais, hein? Mon garçon, tu ne fais pas fausse route au moins.
1: Mais non, nous sommes sur le grand chemin.
2: Mais,
1: hein?
2: C'est bien, je vais fermer les yeux et me fier à toi, mon gars.
1: Oh, hé, hey, non, Hardy, ma belle! Que tout le monde s'émerveille en voyant venir à la fête Peer Gynt escorté de sa vieille. Saint-Pierre, qu'est-ce que tu dis? Tu défends la porte à la maison? Non mais calmez-vous donc au paradis qui la vaille. Adieu, pas grand-chose. Non, je ne parle pas de moi. Grand merci si l'on me régale. Autrement, ma foi, je tourne brille et je m'étale. Hein? Ouais, c'est vrai. Mes tours de sacripant l'ont bien souvent mis en colère. Elle poussait des cris de pont. Grivoisson, disais-je à ma mère. J'avais tort. Et veux, bon apôtre, qu'on honore et respecte chez nous. Les bons chez nous s'en faisent ainsi. Hé, hey, Bruno, ah! Oh, voici venir Dulpère, tiens, il va te donner ton écho. Hé, hey, tu pars en portier, Saint-Pierre, voyons, allons. 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

0: Emprise. Emprise, en direct du Festival d'Avignon 2026. Aujourd'hui avec Daniele De Michele pour Conte Solo à la Manufacture du 13 au 21 juillet. Bonjour Daniele De Michele, vous présentez dans le off du Festival d'Avignon à la Manufacture et plus précisément au Château de Saint-Chamond du 13 au 21 juillet Conte Solo, un spectacle à la fois anthropologique, intime, politique, où vous faites le constat, tout en préparant des antipasti d'abord, puis le plat familial, la pasta al sugo con le poppette, les pâtes à la sauce tomate et boulette, un classique de la cuisine italienne, le constat douloureux et le regret amer de la lente disparition de savoir-faire traditionnel, des repas de famille typiques de la culture italienne, mais aussi d'une agriculture respectueuse de la terre. Un spectacle qui rend hommage aux nonne, ces grands-mères dont la vôtre surnommée la cabretta, la petite chèvre, et à toutes ceux et celles qui perpétuent la science en cuisine et l'art de bien manger, pour reprendre le titre de l'ouvrage de l'un de vos maîtres en la matière, Pellegrino Artusi. Enfin, un spectacle aussi savoureux que mélancolique et très engagé. Première question, Daniele, qu'est-ce que l'on mange chez vous dans les Pouilles, dans le Salento, d'où vous êtes originaire, quand il fait aussi chaud en pleine canicule?
1: Ah, merci à vous. Donc ça c'est une question qui a une réponse unique et institutionnelle, et c'est la parmigiana. Et donc la parmigiana c'est un plat, c'est une lasagne d'aubergine, mais qui a été modifiée génétiquement par mon peuple en mettant plein de choses dedans. Donc on frit les boulettes et quand il fait la canicule et on met plein de choses dedans. Donc, il faut frire sous les 40 degrés. Nonna ne faisait pas la friture, parce qu'en fait, c'est vraiment, comment dire, une condition existentielle, la friture en plein août.
0: Alors, vous êtes connu en tant que performeur et DJ sous le pseudonyme Don Pasta, où entre Rome, Paris et Toulouse notamment, vous avez créé des performances combinant musique en direct et préparation culinaire, In the Food for Love, Cook and Roll, Food Sound System et les très vivants Cooking DJ Set. Comment Conte Solo est-il arrivé dans ce parcours et pourquoi maintenant?
1: Alors, donc oui, vous faites référence à des expériences très importantes pour moi qui ont été faites au début de mon arrivée en France, à Toulouse, en 2006, où en effet, j'ai commencé mon expérience d'homme de théâtre parce que, je ne suis pas un homme de théâtre, je suis un économiste de formation. Et donc, ça a été des expériences qui étaient plein de vie, plein d'idées. Et une des Food for Love qui était avec l'école des cirques du Lido, et qui était toujours autour de la nourriture. Mais c'était vraiment au début de mon expérience, et lentement, il y a eu une sorte de frustration parce que tous ces thèmes qui étaient déjà là, en effet, et j'étais pas à mesure, j'avais pas l'expérience probablement de pouvoir les mettre en ordre, disons, de trouver un sens. Après, je me rends compte que c'est peut-être la vie qui fait les choses prendre un ordre. Et donc, ce n'est que 20 ans après une longue recherche autour de la une recherche anthropologique, on peut dire, autour de la cuisine italienne, et à la fois une constatation d'un problème autour de la recherche anthropologique dans les milieux ruraux, qui est venu vraiment l'essence, en fait, l'essence du... Et donc, ce n'est que maintenant, disons, que j'ai peut-être l'expérience pour être en scène, déjà, être sur scène, mais à la fois de trouver l'essence de ce que j'ai cherché.
0: Ben justement, l'adresse publique, donc vous en êtes coutumier, mais est-ce que ce spectacle vous a demandé une autre présence sur scène?
1: Oui, tout à fait. Déjà parce qu'il y avait Aurélien Bory à la mise en scène qui était...
0: Il est impitoyable.
1: Il est très exigeant.
0: Oui, il est rigoureux, ouais.
1: Et il est très rigoureux, surtout parce qu'il y croyait beaucoup à ce spectacle. Aurélien, on s'est connus avec Aurélien depuis bien longtemps. On était, disons, tous les deux d'adoption. Et même si les chemins sont très différents, et je pense qu'il y avait une amitié à la base, un respect profond de chacun de l'autre, de leur recherche. Et donc, on s'est cherché pendant un bon moment. Et en se disant qu'il allait falloir faire quelque chose ensemble. Et après, les choses se sont faites petit à petit. Et donc, travailler avec Aurélien, travailler avec le Théâtre Garonne, ça m'a obligé à changer complètement ma façon d'être sur scène, de penser l'écriture qui a été faite avec Julien Cassier de Gédéra, qui m'a suivi de long de l'actuation, et Charlotte Farcé. Et donc, ça a été déjà l'écriture qui a été très longue, 2 ans d'écriture, parce qu'en fait, vraiment, ça a été très difficile de mettre ordre à toutes mes idées. Et à la fois, il y avait vraiment la scène qui était quelque chose qui, en effet, je côtoie un peu, mais au milieu de l'écriture, du cinéma documentaire, des performances. Et donc, ça a demandé un grand effort.
0: Un effort d'interprétation, de jeu, de comédie peut-être aussi.
1: Oui, tout à fait, mais pas de rester moi-même. Donc c'est pas une histoire d'être comédien parce que je ne le suis pas, de garder et à la fois de trouver une certaine discipline de plateau. Et
0: alors Conte Solo, est-ce qu'il est nourri de toutes ces performances pour le coup que vous avez interprétées de par le monde?
1: Oui, tout à fait. En fait, Conte Solo, c'est un peu comme dire, je rassemble d'une certaine façon toutes mes expériences. Donc tout est là. Il y a la musique, il y a les cinémas anthropologiques, il y a la cuisine, il y a la réflexion, disons économique, et il y a l'engagement. Donc tout ce qui était déjà dans mes expériences passées sont là. En fait, ça a été vraiment une remise en ordre, une recherche dramaturgique autour de ces schémas.
0: Alors, vous diriez que ce travail entre les dramaturges Julien Cassier et Aurélien Maury, ça ressemble plus à une parmigiana, couche après couche, ou alors comme une sauce tomate où tous les ingrédients doivent mijoter ensemble?
1: Non, c'est beau. Non, au contraire, ça a été vraiment, je dirais, un plat très minimal, ce qui est un peu le caractère des œuvres d'Aurélien, auquel j'adhérais. C'était vraiment un effort de minimalisation. Donc en fait, il y a un plat qu'on aime beaucoup en Italie, c'est la pasta aglio olio peperoncino. C'est juste pasta, ail, huile, piment. Il y a 3 ingrédients. Et à la fois, c'est très caractérisant pour nous les Italiens. Parce que c'est exactement comme ces spectacles, c'est autour d'une cuisine pauvre et modeste, mais goûteuse.
0: Alors, le savoir-faire en cuisine, vous le tenez de votre grand-mère et de votre mère, on le voit dans le spectacle. Mais d'où provient votre autre passion pour la musique, la soul, le funk, la new wave, le jazz, le punk?
1: Et oui, donc dans les spectacles, il y a une forte référence, surtout à la new wave et le punk. Moi, donc, j'ai grandi dans un petit village au sud de l'Italie, qui s'appelle Otranto, et dans les Pouilles. Et donc, c'est vraiment un lieu qui était un peu rural quand j'étais jeune. Donc, dans les années 80, dans mon adolescence, il n'y avait pas beaucoup. Mais en effet, j'avais eu la possibilité, à travers mon frère, d'hériter des disques de Clash, de Velvet Underground, de Cure. Le projet est né vraiment par cette rencontre un peu bizarre entre l'amour pour la musique rebelle et l'amour pour la cuisine traditionnel. Et donc, ce qui peut être un peu contradictoire, mais dans les spectacles, j'explique fortement que les deux ont une forte caractérisation conflictuelle par rapport à la globalisation et à l'homogénéisation des goûts. Donc, c'est pour ça que les deux choses se réunissent.
0: Mais est-ce que si les tempos se ressemblent, le tempo

0: même. Et donc, on peut prendre des airs. Donc, je voudrais dire que c'est pas vraiment les punks, les rythmes de la cuisine du Sud, parce qu'un petit fait chaud. Mais par contre, ce qui s'approche, c'est vraiment la radicalité, en fait. Manonna, elle disait qu'on ne peut pas utiliser des produits industriels jamais. Et donc, exactement comme les Clash. Non.
1: Pas de concession. Et comment vous vivez cette schizophrénie, donc vous en avez un petit peu parlé, mais entre un attachement aux traditions, à la terre, aux identités culturelles, qui serait plutôt conservateur, on va dire, et votre engagement anticapitaliste et pour la décroissance, qui serait plutôt de gauche?
0: C'est une bonne question, et au fond, c'est le thème du spectacle. Ouais. Moi, j'ai quand même étudié beaucoup, là, parce que autrement, je ne m'en sortirais pas. C'est-à-dire qu'en effet, tous les milieux ruraux, leurs propos souvent, c'est des propos réactionnaires et tout. Mais au fond, si on va étudier profondément les comportements, presque je dirais ancestrales, des gens de la terre, on pourrait voir qu'il y a, peut-être surtout avant la, comment dire, l'industrialisation de l'agriculture, il y avait un profond respect de la terre, une énorme capacité de comprendre que on peut pas exister sans que les bêtes, la terre, la mer, les rivières soient le seul patrimoine et donc il doit être respecté. Et donc je trouve ça fortement écologique. Donc la question du conflit existe parce qu'en ce moment les milieux ruraux est souvent contraint d'y croire. Mais je considère aussi que les engagements gauchistes autour de l'écologie devrait peut-être faire l'effort de comprendre quelles étaient les formes écologiques humaines, universelles.
1: Mmh. Alors, un autre conflit, peut-être, c'est comment vous gérez personnellement, vous, ce conflit entre les coutumes vertueuses que vous prenez et qui sont issues du passé, et la société contemporaine et la modernité dont vous profitez, mais finalement qui les tue peu à peu, à petit feu.
0: Évidemment, c'est un autre discours compliqué parce qu'en fait, on est imbibé des cultures contemporaines, c'est-à-dire que Internet, j'ai dit Internet, la santé, les progrès nous a permis, ils ont permis aux mamies aussi de vivre mieux. Mais il y a une constatation qui est une constatation très claire en fait. Le capitalisme, et donc je l'utilise comme métaphore, n'a pas été capable de substituer et les produits faits par les peuples avec des produits qui coûtent autant cher mais qui soient autant sains. Et je trouve que ça, c'est le noyau de la réflexion, c'est-à-dire que si le capitalisme, les progrès, amènent à un appauvrissement de la biodiversité, des goûts, de la santé de la terre et de la, comment dire, disparité des possibilités d'accès à la nourriture, ça veut dire que de toute façon, il y a un problème qui n'a pas été résolu, au contraire, qui s'empire de plus en plus, tandis qu'avant, les gens, même les plus pauvres, même dans des situations compliquées, étaient capables de connaître la nourriture et de pouvoir se nourrir bien. Donc en fait, il y a une contradiction que je suis loin de pouvoir résoudre. Mais je vais quand même la faire une constatation autour de ça, dans les spectacles.
1: Est-ce que vous voyez comme un militant, vous, pour le slow food?
0: Pas du slow food, parce que le slow food, c'est quand même une mouvance un peu particulière. Je considère que la mouvance du slow food, ce qui a été la fondation du slow food en Italie par Carlo Petrini, c'est une part importante de la réflexion et des engagements, mais pour moi, ça n'a pas été la même notion. Pour moi, l'engagement, c'est autour de du respect de la nature et à la fois de l'accès à la nourriture pour tout le monde. Mmh. Donc, c'est ma question. Et donc, l'accès à la nourriture pour tout le monde, ça demande une réflexion autour de la pédagogie et des engagements citoyens autour de l'accès, par exemple, dans les périphéries, dans les banlieues, qui n'ont pas accès à ça.
1: J'aimerais revenir sur l'une des images projetées pendant Conte Solo, sur grand écran. On y voit à la fin d'une séquence un paysan jouer du tambourin. Et ça coupe un peu trop vite. Et on a envie de savoir quelle est cette tradition. C'est la tamora, c'est ça? Et voilà, qu'est-ce que ça représente pour vous? Qu'est-ce qu'elle raconte, cette séquence, pour vous?
0: Oui, en effet, c'est un peu une provocation. Mais ouais, je comprends la question. Donc, alors, il faut savoir que la cuisine et la musique ont toujours été ensemble. C'est pas avec mes vinyles et ma cuisine que j'ai inventé quelque chose, que depuis l'Odyssée, elle est là. C'est-à-dire que quand Ulysse arrivait quelque part, il était toujours accueilli par une chanson et par de la bouffe. Et donc, ce qui s'est passé dans mes recherches anthropologiques, que j'ai fait, c'est-à-dire, recherche anthropologique, c'est-à-dire

0: que j'ai mangé chez des gens. Hein. Mmh. C'est un peu simple comme truc, c'est-à-dire que j'ai mangé chez des centaines de gens qui m'accueillaient. Et souvent, dans le sud d'Italie, cet accueil se faisait avec de la musique aussi, de la musique. Et donc forcément de la musique traditionnelle. Notamment, ce que vous citez, c'est Tonino Stocco, qui est un des plus grands constructeurs de tambours napolitains, mais aussi à la fois un des plus grands connaisseurs de la gastronomie traditionnelle napolitaine. Et donc, j'ai suivi cette personne pendant longtemps. Et donc, chaque fois qu'on se voyait, il me préparait à manger des choses incroyables. Il invitait plein de copains et il chantait. Parce qu'en fait, on chante pour les gens. On chante pour construire des communautés. Donc, la chanson, la musique est un instrument de construction de communautés autant que la cuisine. Et donc, en fait, cette trace qui est restée peut-être un peu dégarnie, et c'est vraiment une sorte de, comment dire, de faire entrer les publics dans ce que je vivais. C'est-à-dire que quand je vais chez les gens, il se passe des choses très fortes dans les témoignages, très bons, dans les choses que je goûte, très généreuses, et à la fois très profondes, très roots, je dirais. Et donc ce passage est très, très roots.
1: Et qu'est-ce qu'ils racontent? Ils chantent?
0: Ils chantent. En fait, c'est des chansons... Les musiques comme ça, c'est des histoires, c'est des improvisations autour d'un canovas. Je comprends pas tout ce qu'ils disent, parce que c'est un napolitain. Mais en fait, c'est souvent des histoires autour des provocations entre les pauvres et les riches. Et c'est à travers des histoires d'amour. Mmh. D'habitude, c'est ça qui raconte.
1: Alors, le conte solo, donc, c'est le nom de cette tradition typique du sud de l'Italie. Parce que moi, je connais des Milanais, ils connaissent pas du tout, le conte solo. Ou au moment d'un deuil, les voisins apportent aux familles différents plats. Est-ce que ce conte solo, c'est pas non aussi la forme même de votre spectacle, un geste collectif, simple, pour nous consoler, nous, public, de tout ce que nous sommes en train de perdre petit à petit? Est-ce que c'est ainsi que vous avez pensé cette pièce, Daniele De Michele?
0: Oui, oui, tout à fait. Donc, le conte solo, alors, ce qui est beau, c'est que quand j'étais à Toulouse pour construire le spectacle, ce qui s'est passé de touchant, c'est que j'ai rencontré des dames sur un projet autour du métissage. Et j'ai rencontré des dames du sud du monde, disons, de différentes parties d'Afrique, de Moyen-Orient. Et en fait, la constatation, c'est qu'il y a des traditions partout au Sénégal, en Côte d'Ivoire, en Algérie. Donc, ce qui montre un peu que les traditions du sud d'Italie sont plus liées à la Méditerranée qu'à l'Europe. Ça, c'est une constatation un peu géographique, disons historique. Et où, en fait, la nourriture était un instrument sociétal et collectif et universel. C'est-à-dire que tout le monde avait des instruments, pouvait avoir des instruments pour être en société, à travers des gestes simples mais généreux. Et donc, un des gestes les plus forts symboliquement, c'est les contes solo. C'est les repas qu'on amène, que les proches, les gens de la famille amènent à la famille en deuil, et pour qu'elle ne cuisine pas. Et je trouve ça qui est, vu que ça se fait de moins en moins, je trouve malheureusement une métaphore de ce qu'on risque de perdre, et à la fois une nécessité profonde de l'être humain. C'est-à-dire que c'est arrivé pendant le Covid, la mort de quelqu'un qui était très proche à moi, et ça, c'est un peu ça qui a donné un peu m'a donné l'idée du titre, parce qu'en fait, j'ai compris l'essence du conte solo, en fait. J'ai compris l'essence de... On a besoin quand on perd quelque chose d'important, on a besoin de se consoler ensemble.
1: Qui c'est on, en fait?
0: Moi, je pense que c'est le monde occidental. Quand je fais mes recherches, en fait, ce que j'ai trouvé des traces de mémoire un peu partout, dans les grandes villes, des banlieues. Et à la fois, j'ai trouvé de fortes disparitions de mémoire, souvent dans les grands centres, dans les métropoles, dans les lieux riches, dans les lieux embourgeoisés, disons. Et évidemment, parce que les progrès donnent beaucoup de choses peut-être plus intéressantes pour aller plus vite. Par exemple, Uber Eats, c'est... tu demandes, les gens, ils arrivent. À un moment, on a enlevé les textes, mais c'était drôle, on disait, mais si quelqu'un meurt, qu'est-ce que tu fais? Tu achètes chez Uber Eats pour manger le soir même, le soir de la veille. Et en fait, c'est ça, c'est que quand on perd l'idée que la nourriture, c'est un fait culturel, et ça existe dans n'importe quel lieu, la France a une grande histoire virale, a des plats qui sont fortement connotés comme nés par des milliers d'euros. Donc, c'est juste une question de capitalisme et de modernité. Donc, je pense que l'Occident, d'autant plus qu'il revendique sa modernité et ses progrès, d'autant plus il perd des éléments autour de la cuisine qui peuvent être des éléments humains. Et donc, en fait, utiliser la cuisine, ça me fait vraiment, je l'utilise comme métaphore. Et je pense que ces discours de la perte, ça concerne les progrès.
1: On parlait de Carlo Petrini il y a quelques instants. J'ai cité une phrase, il est décédé là en mai 2026. Une phrase qu'il disait, c'est « Qui sème l'utopie récolte la réalité ». Est-ce que vous pourriez faire votre cet adage?
0: Je ne sais pas. Et autour des eaux foot, j'ai quelques perplexités parce qu'en fait, ils ont été. Carlo Petrini, c'est un génie qui a reconstruit complètement la réflexion autour de la cuisine dans le monde entier. Mais à un moment, c'est devenu un peu, un thème très.
1: Bobo?
0: Ils ont anticipé même les bobos, finalement. Il était en 86 quand il a commencé à parler de ça. Mais en tout cas, le thème, c'était vraiment l'excellence de la cuisine. En fait, comment sauver la cuisine? La cuisine peut se sauver par l'excellence. Et donc, en fait, ça a été quand même, en tout cas, quelque chose qui était autour de bons produits. Et tout ça, pour moi, c'était un peu réductif, parce que moi, à un moment, je me dis, les bons produits, c'est que pour les riches, donc à ce moment. Et donc c'est un peu compliqué pour moi d'adhérer à tout ce que lui disait. Après, par contre, c'est sûr qu'autour de l'utopie, je suis d'accord, la phrase en tant que telle, c'est fondamental. Tu vas croire dans l'utopie. Moi, personnellement, je préfère Gramsci, et donc je préfère le fait qu'on doit construire un langage qui soit profondément universel pour tout le monde.
1: Et alors, Pellegrino Artusi dans tout ça?
0: Alors, Pellegrino Artusi, c'est quelque chose de très technique, c'est-à-dire que ça a été lui qui a écrit la Bible de la cuisine en italien, c'est un peu l'escoffier italien, mais qui avait quand même une particularité, c'est-à-dire qu'il avait un rôle d'observation très, très pointu. Au contraire de tous les livres de recettes qui sont actuellement dans le monde, en fait, il disait jamais « il faut faire comme ça », mais il disait « moi, j'ai à peu près compris qu'il fallait faire ça », vous faites ce que vous faites, comment vous le sentez. C'est complètement un paradigme différent de concevoir une catalogation de recettes, parce qu'en fait, ça, lui, il reflétait une recherche qui soit un rapport, un symbiose avec les nonnés, avec les mamies, c'est-à-dire qu'on cherche de comprendre la recette et on ne la fige pas. Et donc, c'est un discours qui est très, utopiste, mais parce qu'après, c'est arrivé l'idée que les recettes doivent être toujours immuables et traditionnelles, figées. Et on les écrit la personne qui la lit, il doit être un exécuteur d'un ordre qui vient du haut. Et tandis que Pellegrino Artusi, il avait cette capacité, un peu comme un Bob Dylan de la cuisine, de raconter la cuisine telle qu'elle était.
1: En ouvrant la créativité et l'imagination.
0: Parce que la cuisine, c'est ça. La cuisine populaire, c'est lié profondément à tout ça. Et c'est lié à un savoir, à une curiosité, je continue à dire universelle. Tout le monde a inventé la cuisine populaire. Les recettes de la cuisine populaire du monde entier fonctionnent de la même façon. En fait, il n'y a personne qui les a inventées. Il n'y a personne qui a inventé un cassoulet. C'est les gens qui, ensemble, lentement, ont perfectionné un plat et continuent à le perfectionner.
1: Alors, c'est votre premier festival d'Avignon ? Qu'est-ce que vous en attendez? Comment vous vivez?
0: Beaucoup d'émotions, parce que c'est un parcours très, très long dans les temps. Et donc, il a fallu beaucoup de temps pour trouver la méthode pour en arriver là. Et j'espère que ça porte bonheur.
1: Bon, écoutez, je vous le souhaite aussi. Un grand merci à vous, Daniele De Michele. Et donc, je rappelle que Consolo se joue au château Saint-Chamand, lieu extramuros de la Manufacture à Avignon. Et c'est du 13 au 21 juillet à 21h55, c'est ça. C'est un spectacle soutenu, accompagné par le Théâtre Garonne à Toulouse. Grazie mille.
0: Grazie. Et on peut dire quand même, on sait qu'on peut le dévoiler, mais non, qu'après on mange.
1: Ah, voilà. Surprise.

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0: À propos de deux frères, compagnie Les Épris de Cour, dans le festival OFF du 4 au 25 juillet à 13h, relâche les lundis au théâtre de l'Oriflamme. Deux frères, c'est un texte de Renaud Merviel, qui est aussi un des deux comédiens sur le plateau.
1: Tout à fait. Alors, si je peux juste vous reprendre, c'est les jeudis, le relâche.
0: Ah, j'ai dit une bêtise.
1: Le lundi.
0: D'accord, oui, les jeudis, c'est ce que j'avais marqué en
1: oui,
0: plus.
1: Oui, c'est bien le jeudi, oui.

0: compagnie Les Épris de Cour, Festival Off, du 4 au 25 juillet à 13h, avec relâche les jeudis. Et c'est au théâtre de l'Oriflamme, qui est à côté de la place des Carmes. Deux frères, donc, c'est un texte de Renaud Merviel, qui est aussi un des deux comédiens qui est sur le plateau, puisqu'il y a deux frères, ça paraît logique qu'il y ait deux comédiens. Et donc, bonjour Renaud.
1: Bonjour.
0: Je voudrais qu'on parle un petit peu de vous avant de parler de la pièce, si ça ne vous ennuie pas.
1: Bien sûr.
0: Vous avez beaucoup travaillé en théâtre de jeunesse, si je ne dis pas de bêtises.
1: Oui.
0: Notamment, et j'avais retenu ça, Peer Gynt.
1: Oui.
0: Vous aviez monté l'intégrale
1: Oui, tout à fait.
0: L'intégrale.
1: On avait une compagnie quand on était ado. On montait les grands classiques, Peer Gynt, Les Misérables, tous les grands classiques français. Enfin, tous, non, bien sûr, mais y en avait deux par an.
0: Mais Peer Gynt, c'était la pièce entière d'Ibsen ?
1: Oui, tout à fait. Ouais. Alors après, on était mis en scène.
0: J'imagine.
1: On feuilletait tout le livre la moitié de l'année, donc la première moitié de l'année. L'autre moitié, on faisait un spectacle. Oui, tout à fait, quand j'étais ado.
0: Ok. Donc ça a été votre premier contact avec le théâtre, en
1: Exactement.
0: Fait.
1: Exactement. Et la musique.
0: Alors, on va y venir, puisque vous avez fait du chant, du violoncelle, du piano.
1: Exactement.
0: Vous avez fait le Conservatoire de Lille.
1: Exactement.
0: Et ensuite, vous avez fait le cours Florent.
1: Exactement. Sauf que le cours Florent, j'ai fait bien plus tard. J'ai d'abord eu une première partie de ma vie et ensuite, j'ai voulu reprendre, puisque mes parents ne voulaient pas que je fasse comédien comme métier, en pensant que c'était trop dangereux et trop risqué financièrement. Et je leur en veux pas tant que ça, d'ailleurs. Mais j'ai décidé, une fois que j'ai eu une situation financière, de reprendre les cours Florent et de repartir dans une vie de saltimbanque à peu près vers 28-30 ans.
0: Vous aviez quoi comme formation autrement, en dehors de ça ?
1: De théâtre ?
0: Oui.
1: Bah, on avait cette compagnie avec un metteur en scène qui nous enseignait en gros pendant mes 4-5 années d'adolescence.
0: Et ensuite, vous avez eu quelques rôles au cinéma ?
1: Oui, tout à fait.
0: Et puis, maintenant, vous êtes sur Deux Frères, qui est un texte que vous avez écrit.
1: Exactement.
0: Et qui tourne depuis ?
1: Et qui tourne depuis 4 ans. À peu près, qui a été écrit un peu avant le Covid. On espérait tourner en partie pendant le Covid, mais on s'est vite rendu compte que tous les théâtres étaient fermés et que ça allait être totalement impossible. Et donc on a repris juste après, dès qu'on a pu, mais en fait, dès qu'on a pu, c'était deux ans ou trois ans après. Ouais.
0: Et donc c'est votre premier texte dramatique.
1: Tout à fait.
0: Vous l'avez réécrit, vous avez retravaillé par rapport aux premières versions. Il y a eu une évolution sur le plateau.
1: Exactement, en tant que spectacle vivant. En tant que spectacle vivant, il est retravaillé tout le temps, le texte, parce que déjà même les violences d'il y a 7 ans, c'est plus les violences d'aujourd'hui. C'est un texte qui parle de paternité et de violence, et que ces codes-là, on n'utilise même plus les mêmes mots, forcément, ou les mêmes choses, et donc effectivement, en tant que spectacle vivant, ça bouge beaucoup, et le texte est remanié tout le temps. Aujourd'hui, on a une version du texte, mais je n'exclus pas, dans un an ou deux ans, d'en sortir une autre, qui sera légèrement différente. La base de l'histoire reste la même, hein. Ces deux frères, il y en a un qui est maltraité par leur père et pas l'autre, et ils découvrent adultes, ils reviennent sur leur enfance pour expliquer comment ça se passait, mais je n'exclus pas de faire des modifications, bien sûr.
0: Votre compagnon sur scène s'appelle Pierre Martin, on l'a dit tout à l'heure. Bonjour Pierre Martin.
2: Bonjour.
0: J'avais envie d'entrer de vous poser la question, comment vous parlez de ce spectacle ? Comment vous pouvez parler de ce texte ? Comment vous pouvez parler de ce spectacle ?
2: Oui, étant donné que c'est assez récent pour moi, j'ai rejoint l'aventure il y a seulement quelques semaines. Aujourd'hui, c'était ma 9e représentation.
0: Félicitations.
2: Merci. Demain serait la 10e. Alors moi, forcément, j'ai un regard à la fois intérieur et extérieur, puisque j'ai rejoint le bateau il n'y a pas longtemps, mais j'ai dû trouver plein de points communs avec le personnage pour me sentir complètement impliqué. Mm-hmm. C'est un spectacle, j'en parle en disant que ça parle de maltraitance sur les enfants, mais ça parle aussi et surtout d'amour pudique entre deux frères, de complicité et de la recherche du chemin pour comment faire pour aller le mieux possible. Même quand on a eu des boulets terribles à traîner.
0: Mais il y a beaucoup de choses autour de l'injustice, de toute façon, de la discrimination. Et c'est aussi un spectacle qui est très musical. Donc je vais vous laisser commencer à parler de la musique et vous redonnerai la parole à Renaud après pour continuer sur la musique. Donc musique, vous.
2: Oui, c'est vrai, parce que justement, l'un des moyens que trouvent ces deux frères, André et Renaud, pour aller vers la lumière, malgré tout, bah, c'est de passer par la musique. Le personnage de Renaud, lui, il est doué pour le piano, notamment. Il a l'oreille absolue. Et il trouve là-dedans un échappatoire, vraiment une.
0: C'est vrai,
2: une
0: il a l'oreille absolue.
2: Le personnage là. D'accord. Absolument. Le personnage là.
0: Si le personnage là, ça va.
2: Bien sûr. Et André, lui, il se met à la guitare le jour où son frère s'en va. Peut-être justement parce que comme c'est quelque chose qui était toujours présent quand son frère était présent, pour tromper son ennui, pour tromper la disparition ou le départ de son frère, c'est aussi lui dans la musique qui va trouver une forme de salut.
0: Et il y a de la guitare, mais il y a aussi du piano.
1: Exactement.
0: Puisque vous êtes pianiste.
1: Exactement, il y a beaucoup de musique. Moi, dans ma vie, par exemple, j'ai été pianiste dans les bars et les restaurants. Il y a une... le personnage trouve une certaine sensibilité à véhiculer ses messages par la musique plutôt que de le faire simplement en disant « Bon, voilà, moi, tout au fond, sachez que je suis quand même un être sensible. » Il va plutôt jouer un morceau de piano et plutôt essayer de dire avec ses mots à lui ce qu'il aurait aimé dire bien plus tôt dans sa vie.
0: Oui, avec des morceaux qui sont connus. Il y a du Queen, il y a Imagine, mais il y a aussi de la chanson française avec un trio de chansons françaises.
1: Oui, tout à fait. Il y a Brel, Cabrel et Berger.
0: Et vous les appelez
1: Cabregel la pièce ou Quelle grosse Brel, ça marche aussi.
0: C'est pas ce que vous dites dans la pièce. Si.
1: Ah si, si, si.
0: Si, je l'avais pas.
2: C'est ce que le personnage de André dit, parce que lui, en vérité, il dit qu'il en peut plus de toutes ces chansons tristes tout le temps. Lui, il aimerait bien que la musique soit vectrice de joie. Et lui, il dit, bon, Cabregel ou Quelle grosse Brel, ça marche aussi.
0: Oui, oui. Bon, ça, je n'avais pas tout retenu de la pièce. Mais quelques trucs quand même. Au départ, il y a un accueil en musique, de toute façon.
1: Ouais.
0: Vous êtes au piano et ce qui permet aux spectateurs aussi de rentrer dans cette histoire autour de la violence paternelle, donc ça on l'a déjà vu, et je trouvais intéressant l'idée effectivement de la présence du père, c'est-à-dire simplement le perfecto, puisque c'est y a rien sur le plateau, de toute façon vous êtes sur un plateau quasiment vide, et effectivement ça marche assez bien cette idée, je suppose que oui, vous en êtes conscient, le fait qu'il y ait ce perfecto en permanence, il y a l'ombre tutélaire paternelle qui est là quoi,
1: et
0: vous l'enfilez l'un l'autre. Autrement, sur le plateau, il n'y a rien d'autre, en fait.
1: C'est un plateau assez dépouillé avec peu de décors, mais on a voulu mettre en lumière certains détails et qui sont présents. Donc, quand un décor est présent, il a une importance capitale.
0: Ça, je suis bien d'accord avec vous.
1: Effectivement, le costume du père qui permet d'avoir, en fait, qui symbolise un peu l'héritage. Est-ce qu'on peut totalement... faire fi de l'héritage de nos parents voilà, exactement. Est-ce qu'on peut essayer de faire le maximum, mais le maximum ça veut pas dire enlever toutes les aspérités qui nous ont été données, et un piano, une guitare et une bouteille d'alcool quand même, parce que
0: qui revient régulièrement.
1: Exactement,
0: tout à fait. J'ai regardé en feuilletant un petit peu le dossier de presse, enfin en me renseignant sur votre compagnie, qu'il y avait une personne qui avait fait la mise en scène au départ.
1: Oui, tout à fait.
0: Et que cette mise en scène a été reprise par quelqu'un qui est relativement connu, qui s'appelle Papy.
1: Oui, tout à fait.
0: Et pourquoi ce choix de changer de metteur en scène ?
1: Un metteur en scène, il amène toujours sa vision. C'est-à-dire qu'il prend un texte et il dit « Moi, j'aime beaucoup tout un tas de choses et j'aimerais faire... Moi, ce qui m'aurait plu, c'est de voir le spectacle comme ci et comme ça. » Et il nous a convaincus d'aller dans certaines directions qu'on aimait et qu'on appréciait.
0: Donc, par exemple, vous pouvez donner une ligne directrice qu'il vous a donnée
1: Eh bien, justement, il y avait énormément de décors. Il y avait une scène de mathématiques, on avait toutes les feuilles de mathématiques, on avait les livres, on avait les stylos, on avait les...
0: Et ça sert à rien.
1: Et tout ça a disparu, par exemple. Mais il dit, moi ce que j'aime chez ces deux frères, c'est l'intimité. Et donc d'un seul coup, on va être sur une plateforme qu'on voulait développer et on a quelqu'un qui nous parle de ça qui nous a convaincus de travailler avec lui.
0: Vous pouvez dire quelques mots sur ce monsieur quand même, parce que c'est... Bon, je sais que ça vient de Papy Mougeot, que c'est quand même Match Impro, Jamel Debbouze. Comment vous l'avez rencontré ? Enfin, quelques mots sur le personnage et comment vous l'avez rencontré ?
1: Alors, si vous voulez, je vous présente rapidement le personnage. C'est Papy, c'est quelqu'un qui a un théâtre à Trappes et qui a repéré un peu aléatoirement, je ne sais pas comment je peux dire, mais Jamel Debbouze, Omar Sy, Alban Ivanov, Arnaud de sa mère, Blanche Gardin, tout un tas de gens qui sont passés par son théâtre. Et aujourd'hui, accessoirement, c'est le prof de théâtre de la Starac. De la Star Academy sur TF1. Voilà, effectivement. Maintenant.
0: Ce que j'avais vu, par contre. J'ai rien contre la Star Academy, hein, soyons clairs. Mais ce que j'avais vu, c'est qu'il était aussi chargé de mission de l'engagement citoyen à la mairie de Trappes.
1: Tout à fait.
0: Ça me paraît plus intéressant que la Star, personnellement, hein, que la Star Academy, mais chacun son truc.
1: Alors effectivement, il a des missions politiques aussi, que je connais moins. Honnêtement, moi, je le connais pas comme ça. Mais je crois qu'il est investi politiquement dans sa ville et pas seulement. Et après, la rencontre, elle s'est faite juste parce qu'il a découvert le spectacle et on s'est rencontrés.
0: Il est venu le voir et...
1: Ouais, tout à fait.
0: D'accord. Et à la suite de la représentation, il vous a dit...
1: Ouais, tout à fait, comme un spectateur.
0: Okay.
1: Et je trouve ça hyper intéressant. Et...
0: D'accord. Non, parce que c'est vrai que quand on voit votre plaquette, on voit tout de suite qui est-ce qui a fait la mise en scène. C'est...
1: Ouais, mais quand on tracte, vous savez, il y a peu de gens qui savent qui c'est. C'est assez fou, hein, mais ils nous disent tous les jours, ah non, pas du tout.
0: Oui, bon, c'est vrai qu'il commence à être un peu âgé, ce monsieur, comme certaines personnes. Donc, okay. Pierre, est-ce que vous avez envie de rajouter quelque chose pour clore l'entretien ?
2: Que c'est un spectacle qui parle beaucoup de douceur, en fait. Mmh. Enfin, en tout cas, qui vient parler d'un thème... d'un thème pénible, enfin d'un thème difficile à traiter, mais qui pour autant offre un regard très doux sur cette relation entre deux frères qui s'aiment et qui n'ont pas toujours des facilités à se le dire. Et je trouve que la pudeur dans l'amour entre deux frères, entre deux hommes qui sont frères, et ben, c'est aussi un thème qui a sa beauté et son importance.
0: Pour être franc, il y a des moments où dans le texte, j'étais un peu critique, mais ce que vous dites, effectivement, ça existe vraiment. Il y a des très beaux moments de sensibilité, de relation entre vous deux. On va finir là-dessus. Donc, deux frères, compagnie Les Épris de Cour, dans le Festival Off, du 4 au 25 juillet à 13h, relâche les jeudis, et c'est au Théâtre de l'Oriflamme. Merci beaucoup à vous deux.
2: Merci beaucoup.
0: Et bonne continuation.
1: Merci.

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21: On est d'accord. Les femmes, elles abusent grave quand elles ont leurs règles. Ça va, c'est une fois par mois et pendant quelques jours. Il y a juste à prendre un Doliprane et c'est bon, on n'en parle plus.
4: On est d'accord ? Les hommes noirs, ils en font trop. À les écouter, on croirait qu'ils vivent le racisme tous les jours de leur vie. Moi, hier, on a fouillé mon sac avant que j'aille au bar. J'en ai pas fait 3 pataquès, hein.
21: Vous avez pas l'impression que ce qu'on vient de dire, ça fausse la représentation des personnes concernées ?
4: Le monde nous étouffe tellement de son uniformité qu'on se retrouve asphyxiés. Tout ce qu'on fait, dans notre course effrénée pour tous se ressembler, on oublie presque que d'autres vies existent. Que la vie, c'est pas une hiérarchie, ni une compétition.
21: On veut se fondre dans la masse, dans la mode, dans les tendances. On cherche à gommer nos singularités devant les autres, alors qu'on les exagère sur les réseaux sociaux.
4: On conceptualise la nature comme un élément extérieur de notre société, mais nous en sommes tout entiers constitués. On renie notre origine, on détruit notre maison, on objectifie et on tue nos voisins, les animaux. L'aliénation, ça commence par cette expulsion, puis colonisation de la nature. Nos corps sont perçus comme outils de travail, nos quotidiens sont orientés pour consommer, nos pensées le sont pour discriminer.
21: Quand l'information, le divertissement et la recherche deviennent un produit du marché, qui est-ce qu'on fait disparaître ? Quel imaginaire et quel récit les efface ? Qui parle au nom des absents ?
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4: Bonjour à toutes et à tous, on est super contents d'être avec vous au Cloître Saint-Louis pour cette 5e édition d'À la jeunesse, les micros par Making Waves Avignon. Moi, c'est Pamplune, et aujourd'hui je co-anime avec Alpha.
21: Salut, salut.
4: On est aussi avec Noah.
22: Salut.
4: Isaac avec un K.
23: Hello.
4: Et Léa.
8: Salut.
4: Pour cette partie de l'émission, pour cette première partie.
21: Pour bien commencer l'émission, je vous propose de démarrer avec une toute petite citation. L'absence est le plus grand des maux, disait Jean de La Fontaine. C'est vrai qu'en ce moment, on a toutes et tous un peu mal partout, non ? Pamplune.
4: Moi, carrément, moi je suis grave solastalgique.
21: Alors solastalgique, ça veut dire qu'elle souffre quand son environnement s'altère sans retour en arrière.
4: En gros, voir les animaux mourir, la forêt brûler, les champs jaunir, ça me fait pire que si je me prenais un chaos dans un ring de boxe.
21: La nature étouffe de jour en jour. Qui parle pour elle finalement ? L'être humain pour changer. Quand est-ce que vous avez eu l'impression qu'on a parlé à votre place ? Léa ?
8: Personnellement, quand j'étais enfant, je vivais avec ma mère et je voyais pas souvent mon père, à cause de plein de raisons. Mais je pouvais pas lui parler directement de pourquoi, vu que j'étais enfant et qu'à cet âge-là, on n'a pas forcément envie de parler ou juste on parle pas forcément automatiquement. Donc ma mère, elle devait parler pour moi, sauf que elle avait qu'une partie de l'histoire. Comme c'était elle qui parlait et pas moi, mon père, il a mal interprété et il a commencé à s'imaginer des théories du complot. Bref, donc tout ça, plus le manque d'infos que ma mère avait, on fait que ça a juste dégradé ma relation avec lui, donc c'est dommage.
4: Noah ?
22: Écoute, c'est pas exactement le même registre. Moi, c'est au boulot. Je bossais dans une équipe de soirée dans un entrepôt de chargement et mes collègues de travail m'ont embrigadé dans 3 heures d'heure sup sans me demander. en disant à la RH de la boîte bah, que j'étais OK. Sauf que moi, comme ils m'ont prévenu au dernier moment et que je suis un peu borné, bah, je suis quand même parti et je me suis fait virer.
21: Notre question du jour est qui parle au nom des absents ? Comme l'évoquait Pamplune il y a quelques instants, la nature part en fumée d'année en année. Et le seul responsable, c'est l'homme. Pour échanger autour de cette thématique, nous allons parler du vivant et du Parlement de Loire avec notre première invitée, Camille de Toledo, écrivain français.
4: Ensuite, nous recevrons Stéphane Troussel, président du conseil départemental de la Seine-Saint-Denis, et Nora Amadi, journaliste présentatrice, pour parler des représentations, des pratiques journalistiques et des vies silencieuses.
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21: Camille de Toledo nous a rejoint au plateau. Bonjour Camille.
6: C'est le micro jaune ?
21: Exactement, on vous entend, c'est parfait.
6: Bon, bah, bonjour à vous.
21: Merci d'être avec nous aujourd'hui.
6: Avec plaisir.
21: Et je vais désormais laisser la parole à mon ami Noah.
7: Camille de Toledo, bonjour. Vous êtes écrivain, vous avez participé au projet Parlement de Loire. Un projet qui cherche à donner une voix à ce fleuve et à ses bassins versants. Ce projet a pour objectif final de donner au fleuve le statut de personne juridique. Comme ça s'est déjà vu sur d'autres fleuves, tels que le Rio Atrato en Colombie, la rivière Mashpee au Québec, mais aussi un fleuve de chez moi, le Tavignan, nous en Corse. Aujourd'hui, on a envie de discuter du Parlement de Loire avec vous.
9: Ces dernières semaines, on a subi trois canicules. Les sols et les cours d'eau sont à l'agonie, asséchés. Bref, Camille, dans cet été apocalyptique, qu'est-ce qu'elle nous dirait, la Loire, aujourd'hui ?
10: Ah oui, si on commence au cœur de la question, c'est déjà que vous présumez que je peux être moi la voix de la Loire ? On a déjà presque franchi plein d'étapes. Donc est-ce que je peux être la voix de la Loire, sachant que là je suis loin d'elle ? Je suis à Avignon, je pense que je pourrais vous dire ce qu'elle a à dire si j'étais proche, si j'étais en duplex. Vous pourriez peut-être appeler des mariniers ou des gens qui sont plus en contact. Mais en tout cas, c'est vraiment la question qui est posée par tout ce mouvement des droits de la nature. C'est est-ce qu'on est capable, nous autres, les humains, d'organiser un monde ou une société où on se met à l'écoute. Moi, d'ailleurs, je l'ai mis dans la loi, qui est la future loi, qu'on espère qu'il sera votée. C'est est-ce qu'on peut se mettre à l'écoute des besoins, des valeurs et des intérêts d'entités autres qu'humaines. C'est ça la question. Est-ce qu'on est capable d'un tel décentrement ? Très souvent, en fait, dans les questions de représentation, il y a en fait des questions qui sont d'abord humaines. Qui est là ? Avec qui on fait la société ? Est-ce que chaque, origine... Mais c'est toujours parmi les humains, en fait. Et depuis les années, on y reviendra peut-être, mais depuis 1972, j'ai même le livre là, si vous voulez le voir. Il y a un juriste américain, Christopher Stone, qui s'est posé la question de savoir si on pouvait donner des droits aux arbres. Et il a dû répondre, c'est vrai, un peu par avance à cette question que tu poses. Qui pourrait être la voix de l'arbre, le gardien de la forêt ? Voilà, mais ça semble être une question de science-fiction ou d'anticipation sociale. Et en fait, ce que je dis souvent, c'est qu'on est déjà dans ce monde, parce que sur les réseaux sociaux, vous suivez peut-être des influenceurs qui sont sur l'écologie, sur différents thèmes. Il y a évidemment, depuis les années 70, toutes les grandes organisations non gouvernementales, les ONG et autres. Et donc, on a déjà des voix de la nature. Elles existent, en fait. Il y a déjà des voix humaines qui se sont associées ou qui se sont reliées. Mais je pense qu'une des conditions, et je m'arrête là, je ne veux pas être trop long, je vais vous repasser la parole, mais une des conditions primordiales pour répondre à la question, c'est quel lien symbiotique, de symbiose, de codépendance, j'ai avec l'entité non humaine que je veux représenter ou que je veux défendre. Si je peux revendiquer une vie symbiotique avec l'entité, alors je suis en mesure de dire je peux peut-être parler. Tu vois ? Vous voyez ?
11: C'est pas juste une interprétation, c'est une véritable traduction. Mais comment est-ce qu'on a fait cette traduction ? Comment est-ce que vous avez fait dans le passé ? Pas aujourd'hui, mais du coup dans le passé.
10: Alors, quand j'ai commencé à travailler sur ces questions, c'était en 2008. Et en 2008, je m'occupais justement de questions de traduction. Comment est-ce que déjà on traduit entre langues humaines ? C'est déjà assez complexe. Et en fait, en 2008, j'invite un philosophe qui est avec qui j'ai finalement cheminé et je lui dis, mais je lui pose exactement la même question que toi. Je lui dis, mais comment est-ce qu'on traduit les voix de la nature ou les intérêts de la nature ? Et lui, à l'époque, donc lui, c'est un philosophe des sciences qui est aujourd'hui mort, mais qui s'appelle Bruno Latour. Vous avez peut-être trouvé en faisant des prépas sur l'émission. Et il répond lors de ce colloque, il répond, ben en fait, c'est les scientifiques. C'était sa première réponse assez simple. C'est si je veux savoir ce que veut l'arbre, je vais interviewer ou je vais interroger un botaniste. Si je veux savoir ce que veut la rivière, je vais interviewer un hydrogéologue. En fait, nos systèmes sociaux, humains et techniques, ils interrogent déjà plein de... Et lorsqu'on veut comprendre, par exemple, ce que veut la Terre en moment de canicule, on interroge des climatologues, on interroge, vous les voyez, ils sont sur les plateaux, dans les médias, etc. Donc on a déjà beaucoup de voix traduisantes. Ce qu'on n'a pas, c'est que souvent on les interroge dans un monde où la nature est réifiée, c'est-à-dire considérée comme un objet d'étude. Mais on les interroge pas comme en quelque sorte des avocats ou des porte-voix ou des incarnants de la rivière. Mettons, on n'est pas monsieur, vous êtes là pour dire, ou madame, vous êtes là, ou n'importe quoi d'autre, vous n'êtes pas là pour dire qu'est-ce que serait l'interprétation de Loire. Non, on leur demande comme un objet d'étude. Alors, vous avez étudié les comportements de la rivière en ce moment, elle est asséchée, qu'est-ce qui se passe? Qu'est-ce qu'on doit faire?
11: Ça reste un objet, en fait.
10: Ça reste un objet. Et le mouvement pour les droits de la nature, et ça vous aurez peut-être d'autres questions là-dessus, je ne veux pas trop anticiper, mais le mouvement pour les droits de la nature, c'est un mouvement mondial qui remonte à cette idée de Christopher Stone, dont je parlais tout à l'heure, 1972, et qui maintenant est dans le monde entier. Tu as cité la Wanganui, c'est Noah qui citait ça, la Wanganui, la Trato, le Magpie au Canada, il y a aussi l'Amazonie, il y a maintenant, donc Loire, on est sur une proposition de loi, en Espagne, il y a la lagune de Marmenor. C'est véritablement une désobjetisation et qui part en fait d'un constat assez simple, c'est que le monde est organisé avec des objets et des sujets. Si on reste un objet, en fait, on a en tant que sujet des droits sur les objets, c'est les droits de propriété. Et ça, ça engage la possibilité notamment de détruire. Donc la question que je vous retourne aussi pour vous, hein, c'est tant qu'une entité est considérée comme un objet, est-ce qu'elle n'est pas vouée à la destruction?
4: Et ça pose la question de la hiérarchisation du vivant aussi. Mais du coup, avec les canicules qui sont en train d'arriver en masse, il y en a de plus en plus, est-ce qu'il y a une accélération du procédé juridique pour que du coup la loi obtienne une voie, c'était écrit comment, quel est le statut de personne juridique?
10: Oui, alors on peut peut-être juste dire, effectivement, expliquer un tout petit peu plus. En fait, les entités du monde, elles sont soit organisées en objets, soit en sujets. C'est ce qu'on appelle la summa divisio, c'est comme ça. Et en fait, je vous le dis parce que vous êtes sur aussi des questions de représentation, et Christopher Stone, quand il commence avec cette idée, il dit, regardez au fil de l'histoire, il y a des entités qui ont été considérées comme des objets, et il prend l'exemple de l'esclavage, et il prend l'exemple des populations afrodescendantes états-uniennes et nord-américaines qui ont été considérées comme objets, puisqu'elles étaient traitées comme des goods, des biens. Et il prend aussi l'exemple de l'histoire des femmes. Et il dit, en fait, voilà également des silhouettes terrestres, pour prendre un terme générique, qui ont été considérées comme des choses, alors qu'elles étaient des sujets. Mais il a fallu la lutte politique, etc. Et donc, tu demandais, est-ce que ça s'accélère? Alors, en fait, j'aime être un petit peu optimiste, donc je vois des accélérations. Je vois, là, je reviens de Bruxelles, où j'étais au Parlement européen, et à l'automne prochain, il y a une grande pétition, il va falloir réunir 1 million de signatures. Il y a beaucoup de réseaux en Europe et dans le monde qui aujourd'hui défendent les droits de la nature. Et je le précise, les droits de la nature, ce n'est pas du droit de l'environnement. Donc c'est les droits de la nature qui est une désobjetisation des entités du monde. Et ça s'accélère. Après, te dire si oui ou non les parlements, les élites politiques, les classes politiques vont l'accepter. Nous, on a par exemple désormais une proposition de loi sur la Loire. Ce serait un des premiers exemples si elle est votée en France. Il y a aussi une proposition sur la Seine. Noah, je crois que tu parlais du Tavignano. Moi, j'ai été là-bas. J'ai été à accompagner les communautés habitantes. Et c'est le Conseil de Corse qui a reconnu la déclaration des droits du Tavignano. Donc, ça avance, mais évidemment trop lentement pour répondre aux urgences avec lesquelles on démarre, qui sont ces urgences solastalgiques, urgences anthropocéniques, urgences de destruction, etc., etc.
22: Vous avez parlé, passé un moment, de Fontainebleau.
10: Ouais.
22: Moi, je voudrais revenir dessus parce que, à titre personnel, je suis très animaux. Moi, j'adore les animaux. Et en fait, lorsqu'il y a eu cet incendie là récemment à Fontainebleau, le préfet s'est voulu rassurant en déclarant qu'il n'y avait aucune victime à déplorer. Sauf qu'en fait, le bilan animal n'a jamais été dressé, comme bien souvent dans ce genre d'événement un peu catastrophique. Et je voudrais remonter du coup un peu plus en arrière sur les incendies qui ont eu lieu en Australie en 2020. C'est pareil, à la fin des incendies, le gouvernement australien a déclaré qu'il n'y avait pas trop de victimes à déplorer. Mais en fait, pareil, le bilan animal n'a jamais été dressé. Et ça me désole parce que quand on compte les mammifères, les reptiles, les amphibiens et les volatiles, dans ces incendies en Australie, on compte plus de 3 milliards de victimes au niveau animal. Donc moi, ma question, c'est la suivante. En fait, est-ce que vous pensez qu'un jour l'humain, dans son grand égoïsme, pourra penser que toutes les vies sont au même niveau, que toutes les vies ont la même valeur?
10: C'est très beau, t'as la manière de tourner cette question. Arne Naess, qui est un des pères de l'écologie profonde, de la deep ecology, mais aussi avant lui, encore aux États-Unis, quelqu'un comme Aldo Leopold, qui a écrit notamment « Penser comme une montagne ». Ce sont des voix humaines, qui ont porté une idée d'une égalité de dignité éthique des différentes formes de vie. Donc en somme, ils prenaient en compte toutes les modes d'existence, toutes les formes de vie. Ils n'ont pas été, je ne crois pas me souvenir à la lecture, à leur lecture, du fait qu'ils aient approché la notion de victime. C'est très intéressant de le prendre par là, parce qu'effectivement, la notion de victime, elle est encore très anthropocentrée. Et donc, effectivement, au journal de 20 heures ou dans les journaux comme ça mainstream, tu vas avoir un compte-rendu qui est « il n'y a pas de victime ». Sous-entendu, il n'y a pas de victime humaine, mais il y a une infinité de victimes non humaines d'un certain nombre d'incidences et d'actions. Mais ce qu'il faut vous dire aussi, c'est qu'à l'échelle de l'histoire de la vie, tout ce qui nous arrive est extrêmement nouveau, en fait. C'est-à-dire que le moment où on diagnostique la responsabilité de la main, disons, des modernes, puisque ce n'est pas tous les humains, il y a des cultures qui sont tout à fait respectueuses de l'environnement, en Amazonie, des Achoirs, dans le cercle arctique. Il y a plein de cultures à travers le monde qui vivent très bien avec leur milieu de vie sans le détruire. Et puis, il y a une part qui s'est un peu détachée, qui est un peu issue de l'histoire, on va dire, de la modernité. Il faudrait d'ailleurs comprendre comment ça s'est passé, pourquoi c'est cette part-là qui a décollé. On parle de décollement en histoire économique. En fait, voilà, donc c'est pas tout le monde, mais il y a cette part-là qui est humaine et qui s'est mise à détruire. Et c'est récent qu'on diagnostique ça. Les premières alertes sur nos modes d'existence en tant que modernes, c'est... Je te disais, il y a le 19e siècle, c'est les premières alertes. Et ensuite, ça revient dans les années 70 du siècle dernier avec Rachel Carson, Un printemps silencieux. Ensuite, il y a le rapport Meadows, 1972. C'est des temps assez courts, en fait. Mais je pense qu'on se heurte en tout cas à un problème, c'est qu'il y a un déni. Ça, c'est sûr. Qu'il y a un déni. Et surtout, à mon avis, et ça nous concerne là avec tous les outils dont on se sert ici, c'est qu'il y a aussi ce que moi j'appelle les dissonances cognitives. C'est qu'en fait, on est toutes et tous plus ou moins pris dans des dissonances cognitives. On a des téléphones portables, on voyage, on utilise des outils de la modernité et on déplore et on déplore et on déplore. Et on a beaucoup de mal, parce qu'il faut un exercice intellectuel complexe, à faire le lien entre notre vie intime, individuelle, et des destructions massives comme destruction d'écosystèmes, voire des destructions planétaires.
8: Alors, tant pis, pardon, Camille, je vous coupe, mais on a un retour étrange dans les caisses. Clem, la régie, ça va?
12: Trop bizarre, j'entends rien.
8: C'est quoi le problème?
13: Voilà. Attention, attention.
8: Tu nous entends encore?
13: Ceci est un communiqué du FLN, le Front de Libération des Marmottes. Ensemble pour le vivant, mais sans les humains.
14: Nous, Marmottes des Alpes, prenons la parole à l'occasion du passage de Camille de Toledo dans votre émission. Alors que le pays crame et que nos camarades meurent plus bas dans la plaine. En effet, le Festival d'Avignon célèbre le spectacle vivant. C'est super. Mais que faites-vous du vivant? À part quelques pigeons raphitiques et quelques moustiques qui vous assaillent, nos camarades vivants sont inexistants dans la ville. Et cette réalité nous accable. Donc, nous prévoyons un programme d'action pour gripper la machine extractiviste, destructrice et assassine du genre humain. Ce programme a déjà commencé. Ainsi donc, merci aux camarades castors strasbourgeois pour avoir rongé ce tronc d'arbre et ainsi détruire une voiture humaine, participant ainsi à la décarbonation de votre système. Merci à nos camarades corbeaux palestiniens pour avoir décroché les drapeaux des colons, dénonçant une situation d'apartheid. Merci à nos camarades mouettes de Cherbourg, véritables Robin des Bois, volant vos chips de touristes pour les redistribuer aux nécessiteux. Ceci n'est que le début. Tremblez.
13: Ceci était un communiqué du FLM, le Front de Libération des Marmottes. Ensemble pour le vivant, mais sans les humains.
18: Je sais pas trop quoi dire. Je crois qu'on s'est fait pirater par une marmotte. Je crois que c'est une première. Mais je pense qu'on va quand même remercier le Front de Libération des Marmottes pour le message qui vient de passer.
19: Hein. Merci beaucoup.
8: D'accord. Excusez-nous Camille pour cette interruption, hein. Mais c'est vrai que ça m'a un peu fait réfléchir dans la panique. Maintenant que j'y pense, est-ce que ce piratage, c'est pas un élément de réponse à tout ce qu'on disait depuis le début? Est-ce qu'il faudrait pas faire comme ce castor et saboter pour nous faire entendre? Parce que on parle, mais...
10: Alors, c'est drôle que vous ayez, produit ce message d'interférence, ou en tout cas...
8: Absolument. On va rester dans la fiction.
10: Très bien. Donc, ils ont pris le pouvoir sur les ondes. Moi, j'ai produit, moi, une pièce artistique où c'est le discours des forêts sauvages, qui sont les dernières forêts sauvages aux Nations Unies en 2050. Donc effectivement, ça pose tout un tas de questions. Là, le parti pris, disons, du Front des Libérations des Marmottes, c'est un parti pris d'opposition, en fait. C'est-à-dire que c'est contre les humains. Très souvent, les droits de la nature, ça se présente pas comme ça. Ça se présente comme une manière de donner des droits à des entités non humaines. Mais en fait, les entités non humaines, en se défendant et en défendant leurs intérêts, leurs valeurs, vont nous rappeler également à nos dépendances. Et donc, en fait, très souvent, lorsque tu donnes, par exemple, des droits à une rivière, il est entendu que tu donnes des droits également aux générations futures d'humains. Parce qu'il y a aussi tout un tournant dans le droit, en fait, qui consiste à donner des droits aux générations futures. De telle manière que les générations futures pourraient venir et se plaindre contre l'usage que les générations présentes, vivantes, ont du monde. Parce que ce qu'on fait, c'est qu'on hypothèque leur futur. Et donc, en existant, on entame leur possibilité d'existence. Et donc, en somme, ce qui est présenté là comme une opposition entre des intérêts non humains et des intérêts humains, en fait, se présente pas totalement comme ça dans la réalité. Parce qu'à défendre des intérêts non humains, tu défends des générations futures du monde. Voilà.
4: On arrive à la fin de la première partie de l'émission. Merci Camille d'avoir pris ce temps avec nous.
10: Merci à vous.
4: Merci aussi à Noah, Isaac avec un K et Léa.
12: Merci.
4: On vous retrouve
12: merci.
4: Demain.
10: Merci.
4: Pour la pause musicale du jour, Inès va nous présenter les artistes. Je te passe le micro, Inès.
19: Nous accueillons aujourd'hui Ludmila Dabo, qui est comédienne, chanteuse et metteuse en scène française. Vous êtes accompagnée de Anthony Capelli à la batterie. Pas du tout, il n'y a pas de batterie.
20: Spectacle, oui.
19: Ouais, dans le spectacle, voilà, c'est ça. Et Gilles Normand à la guitare. Vous présentez un spectacle à Avignon. D'ailleurs, aujourd'hui, c'est votre dernière représentation.
23: Tout à fait.
19: Est-ce que vous pouvez nous présenter un petit peu ce que vous avez préparé
23: Donc, en fait, pendant 5 soirées, nous avons présenté, et nous présenterons encore ce soir, une lecture-performance musicale autour d'un texte de Chimamanda Ngozi Adichie, qui s'appelle Chérie Djiwele au manifeste pour une éducation féministe. Ce texte, d'une manière ou d'une autre, est quand même en lien avec ce dont on est en train de parler actuellement, qui parle pour qui et comment on parle. Sauf que là, il y a une forme de déconstruction qui s'invente. Chimamanda est contactée par une de ses amies qui vient d'avoir une petite fille et qui interroge comment transmettre à cet enfant des valeurs qui lui donneront confiance en l'avenir, en sa place de petite fille, de jeune femme et d'adulte à venir, en interrogeant l'égalité homme-femme qui s'inscrira à l'intérieur de son existence, mais aussi tous les chemins biologiques, psychologiques, émotionnels, genrés, qui sont au cœur même de sa manière de s'émanciper de sa place d'humaine avant tout. Donc voilà, ce texte raconte ça.
19: Merci beaucoup, on vous écoute.

never present marriage as an achievement. Teach your daughter not to worry about pleasing others. Give your children a sense of identity. Donne à tes enfants un sentiment d'identité. Pèse soigneusement ta façon d'aborder l'apparence physique de tes enfants. Ne laisse pas les normes sociales déterminer à la place de tes enfants les privilèges auxquels ils auront droit à cause de leur sexe biologique. Parle-leur de sexe et commence tôt. Ce sera sûrement gênant, mais il le faut. Speak to them of love too. Speak to them of oppression.

0: Merci beaucoup.
1: Merci.
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5: Pour cette deuxième partie d'émission, Inès et Soma nous ont rejoints au plateau. Coucou.
0: Salut.
6: Salut.
5: Et nous sommes également accompagnés de deux nouveaux invités. Nous avons Nora Hamadi. Bonjour.
0: Bonsoir.
5: Et Stéphane Troussel. Bonjour.
7: Bonsoir.
6: Nous allons parler représentation, pratiques journalistiques et vie silencieuse. Je laisse la parole à Inès.
8: Nora Hamadi, vous êtes journaliste. Vous avez présenté chaque matin cette année la revue de presse sur France Inter. Cet été, on vous entend sur l'antenne avec l'émission Dans la Place. Vous avez grandi en région parisienne. Après une première expérience en tant qu'enseignante en sociologie, vous vous tournez finalement vers le journalisme. Sur Arte, vous avez notamment exploré les enjeux européens. À la radio sur France Culture, à travers votre émission Sous les radars, vous avez mis en avant des sujets au cœur des préoccupations des citoyens, pourtant ignorés des politiques. Nora, en tant que journaliste, comment vous faites pour vous raconter l'histoire de celles et ceux qui ne sont pas au micro pour témoigner et sans parler à leur place surtout?
9: Je leur donne la parole. Aussi bête que ça. Ce que vous faites, par exemple, ce soir, vous avez décidé aussi de vous former, de prendre un micro, de poser vos questions, d'exister, de faire en sorte que vos questionnements, et on l'entendait sur à l'instant, pourquoi est-ce qu'on ne comptabilise pas les vies non humaines dans les incendies? Ça, c'est vos questionnements et c'est très important de les entendre parce que tout ça nous déplaise aussi. Donc en fait, prendre le micro, prendre la place, prendre un espace qui est pas évident à conquérir est absolument central dans le fait de donner à entendre. Vous parliez de vie silencieuse à l'instant. Tout bêtement, on essaye d'éviter de parler à la place des autres. Donc, moi, j'essaye, dans la mesure du possible, de donner à entendre des paroles brutes. Ça a été possible pendant les années où j'ai eu une émission. Dans la revue de presse, j'ai tenté de le faire, cette fois-ci, en lisant beaucoup, en fait, des trajectoires individuelles, des citations, en faisant vraiment la part belle à des histoires vraiment particulières, mais qui racontent aussi une part d'universel, quoi. Donc, je pense que l'articulation, elle est là. Voilà. On a beaucoup de porte-parole. Il y a des gens qui portent la parole en n'étant pas forcément toujours légitimes pour la porter. C'est facile aujourd'hui, à l'heure où les espaces se sont multipliés, que ce soit les chaînes d'infos, que ce soit les réseaux sociaux. Beaucoup de gens ont la possibilité, en fait, de s'arroger le statut de porte-parole de telle ou telle cause. À l'heure aussi où il est très facile de se dire engagé. Hein. Sur Instagram, on voit plein de gens engagés, mais en fait, un hashtag n'a jamais signifier forcément des formes d'engagement. Enfin, il ne suffit pas que de ça. Et donc, je pense que faire la place à ceux qui se racontent avec leurs mots et qui portent leur propre récit à la première personne, c'est absolument central.
10: Stéphane Troussel, vous êtes président du groupe Seine-Saint-Denis, c'est un des départements les plus précaires de France hexagonale. Le taux de chômage, notamment, il est plus élevé que dans le reste de l'Île-de-France. Alors, en tant que responsable politique, qu'est-ce que vous mettez en place en Seine-Saint-Denis pour recueillir les besoins et les témoignages des personnes les plus précaires, les plus isolées, pardon?
7: Bon, d'abord, merci de l'invitation. Ça devient presque une habitude pour moi de répondre à l'invitation de Making Waves chaque année à Avignon. Donc,
9: quelle chance vous avez.
7: Merci et bravo pour ce que vous faites. Je vais rejoindre forcément un peu ce que dit à l'instant Nora. Je pense que, de manière générale, à un moment où il y a des questions de représentation qui sont posées, de prise de parole, de possibilité de prendre la parole, il faudrait faire en sorte déjà que celles et ceux qui l'ont moins, qui l'expriment moins, débat public, il me semble, seule parole. Du point de vue politique, donc, pour répondre à la question et de faire en sorte, justement, que, à la fois, du point de vue politique, il puisse y avoir une plus large représentation, à travers des parcours, des histoires différents, y compris, ça veut dire clairement les choses, qu'il y ait une plus grande diversité de parcours, d'histoires, de profils, de genres dans la représentation politique, culturelle aussi. Parce que cette diversité, elle doit aussi s'exprimer dans les artistes eux-mêmes, dans les formes artistiques. Donc ça me paraît absolument essentiel. Et donc, qu'est-ce que ça veut dire dans les politiques publiques que l'on peut mener? D'abord, j'ai envie de dire, prendre toutes les initiatives pour permettre que cette expression qui parfois a du mal à surgir dans le débat public, elle puisse le faire. On a créé modestement ce qu'on a appelé l'Assemblée des 100 voix en Seine-Saint-Denis, avec le jeu de mots 100 et 100 S-A-N-S, en se disant que justement, bah, ceux qui prennent peu, pas ou moins la parole que d'autres, eh bien, nous, on voulait essayer d'innover en matière de forme participative à côté de la forme de la démocratie représentative. Et donc, on a fait des appels à candidature avec un objectif, c'est aussi que dans les 100 qui allaient être ensuite retenus, eh bien, on surreprésente les plus jeunes, et y compris des citoyens de Seine-Saint-Denis qui n'ont pas la nationalité française. Et pour favoriser leur participation réelle, engagée, mais réellement effective, on s'est dit que, bah, par exemple, les élus, même si nous n'avons pas un salaire pour exercer notre fonction d'élu, néanmoins, on a une indemnité. Et donc, on a essayé d'innover en disant que la participation de tous ces gens, eh bien, il fallait la reconnaître, y compris que ça ne soit pas un obstacle, ça ne soit pas un frein pour un certain nombre d'entre eux. Et donc, on a décidé de mettre en place une forme d'aide financière à tous celles et ceux qui, à la fois, avaient été retenus et participaient. Et la deuxième chose que je veux dire, je pense qu'un des enjeux, c'est aussi, et pour pas être trop long dans cette première réponse, c'est de développer des formes d'empathie, notamment quand on est en situation de représentation, d'empathie au sens de se mettre dans les situations vécues par les uns et par les autres, sans vouloir parler à la place d'eux, mais d'essayer d'être confronté soi-même, ou en tout cas de prendre la mesure de ce que les uns et les autres peuvent vivre dans leurs différentes situations, mais je développerai si besoin.
8: Justement, vous avez abordé plusieurs sujets sur lesquels on va revenir un peu plus en profondeur, donc je vous remercie. Et pour revenir sur la représentation, la représentativité, comme vous avez abordé le sujet, là on est en temps de festival et on a eu l'occasion d'aller voir plusieurs pièces de théâtre, et notamment la pièce de Rebecca Chaillon, La parabole du seum. Donc du coup, pour la première fois en tant que maghrébine, je me suis sentie représentée, malgré le fait qu'on peut se sentir représentée à travers des pièces de théâtre, comme c'est de plus en plus le cas, pas encore assez, mais de plus en plus le cas, ou en politique à travers, par exemple, les dernières élections municipales, ou encore en équipe de France de foot. Enfin, il y a plein de domaines dans lesquels on se sent de plus en plus représenté, mais on sent quand même tout de même beaucoup de rejet vis-à-vis de certaines personnes, et on se demande, est-ce qu'on devrait persister dans cette représentativité des minorités, ou est-ce que peut-être il faudrait repenser les méthodes pour lutter contre la haine ?
9: Alors, il y a deux choses dans ce que vous dites, parce que c'est pas parce que la représentativité augmente que vous allez forcément réussir à lutter contre les discours de haine. C'est clair que moi aujourd'hui, à la place où je suis minoritaire à France Inter, même si France Inter fait mieux que beaucoup d'autres maisons. Mais je pense qu'être à cet endroit-là, c'est important parce que ça peut créer effectivement des logiques d'identification. Et après, quand on fait un travail d'accompagnement, par exemple, que moi je fais souvent, qui est d'aller dans des établissements scolaires, dans des quartiers populaires, dans des centres sociaux, quand vous avez, et tu le dis très bien, des jeunes gens qui ont la même trajectoire que moi et qui disent « bon, bah finalement, peut-être que c'est possible, il n'y a pas que être footballeur. » Enfin, il y a plein d'autres métiers possibles et... Et typiquement, petite anecdote, c'est toujours très drôle quand il y a des forums des métiers, que ce soit en troisième, que ce soit au lycée. Je me souviens, je dirais pas où est-ce que ça s'est passé, mais je viens régulièrement faire des forums des métiers. Et une fois, je suis tombée sur une principale qui disait « mais je crois pas que ça sert à grand-chose ». C'était sur un quartier prioritaire. « Je crois pas que ça sert à grand-chose de les faire rêver à quelque chose auquel ils n'accéderont jamais ». C'est-à-dire que c'est quand même des croyances ancrées, finalement. Donc déjà, il faut lutter contre ça. Se dire que, quel que soit l'endroit, potentiellement, on peut y trouver sa place, qu'après, on va pas se leurrer. Hein, c'est pas la vie, c'est pas quand on veut, on peut. Vous avez évoqué la question de l'égalité des chances. Moi, ça, c'est ma grande bataille depuis quelques années. On va arrêter de parler d'égalité des chances et on va parler d'égalité des droits. C'est pas une question de chance. Et Stéphane Troussel ne va pas me dire le contraire. Évidemment qu'il y a moins de droits quand on grandit en Seine-Saint-Denis que quand on grandit dans le centre de Paris. C'est pas une question de chance. Et ça, il faut lutter contre ça. Donc déjà, le cadrage politique, il faut le revoir. Derrière, il y a les discours de haine. Moi qui ai maintenant un peu de kilométrage, c'était pas les mêmes conditions il y a 20 ans qu'aujourd'hui. C'est-à-dire qu'aujourd'hui, vous êtes véritablement face à un agenda politique avec des gens qui ont beaucoup d'argent et qui ont décidé que ces discours de haine devaient entrer et ruisseler et faire en sorte, en fait, de se sédimenter dans la société. On a fait sauter, en fait, des leviers. Ce qui n'était pas possible il y a encore une vingtaine d'années l'a été. Alors, on ne va pas dire merci ici notamment à Nicolas Sarkozy, à tout ce vocable de la racaille, des nuisibles qu'il faudrait nettoyer au Karcher, du ministère de l'Identité nationale, de l'immigration. C'est-à-dire que petit à petit, tout ceci a permis à ces discours d'infuser. Mais je ne crois pas que ce sera juste par la représentativité. Et on le voit bien, tu citais à l'instant l'équipe de France, les tombereaux de haine qu'ils se sont encore pris. Alors, c'est au Paraguay, c'est en Espagne. Pour l'instant, ils sont défendus. Mais clairement, je pense qu'il y a encore aujourd'hui une partie de la population qui considère que c'est une équipe africaine, quoi qu'on en dise. Comment on lutte contre ça ? Je pense que là, c'est... Et là, je m'adresse à Stéphane Troussel, mais voilà, à tous les partis politiques. Comment on fait pour que tous, en responsabilité, on soit en capacité juste de poser des valeurs humanistes en disant « il va falloir qu'on reprenne tous notre bâton de pèlerin et qu'on recrée la rencontre ». Parce que je ne crois pas véritablement à autre chose. Il ne suffira pas de dire que le racisme est un délit pour que les gens arrêtent d'être racistes et pour qu'on arrête de discriminer. Prenons la preuve, par exemple, des recherches en logement, des recherches de stages, etc. C'est quelque chose de tellement enquisté aujourd'hui que certes, il y a la loi, mais la loi ne suffira pas.
5: Pour rebondir sur ce que vous venez de dire, j'aimerais citer une phrase que vous avez dit tout à l'heure sur la directrice qui disait « en fait, ils n'y arriveront jamais en parlant à leur place comme si elles pouvaient savoir ce dont étaient capables ces jeunes-là ». Et chaque jour, dans l'émission, on a une chronique et Rachel, elle a écrit un très beau texte à ce sujet-là et j'aimerais qu'on l'écoute.
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1: Les micros, ils sont à qui ?
3: Ils sont à qui ?
0: Ils sont à nous !
4: On dit souvent que les absents ont toujours tort. Pendant longtemps, je n'avais jamais vraiment réfléchi à cette phrase. Puis un jour, j'ai compris à quel point elle était injuste. J'ai vu une expression, une personne être jugée alors qu'elle n'était pas là pour expliquer ce qu'elle avait vécu. Les versions se sont multipliées. Chacun y allait de son interprétation, de ses certitudes et de ses suppositions. Certains lui prêtaient des intentions qu'elle n'avait peut-être jamais eues. D'autres racontaient son histoire comme s'ils l'avaient vécue à sa place. C'est à ce moment-là que j'ai compris une chose essentielle. Les absents ne sont pas des feuilles blanches sur lesquelles chacun peut écrire sa propre vérité. Leur silence ne nous donne pas le droit d'inventer leur histoire, ni de remplir le vide avec nos suppositions. Plus frappant, c'est plus cette personne était absente, plus les autres semblaient convaincus de détenir la vérité. Pourtant, le silence n'est jamais un accord, l'absence n'est jamais une autorisation. Depuis cette expérience, j'essaye de me rappeler qu'avant de parler au nom de quelqu'un, il faut lui laisser la possibilité de raconter son propre récit. Chaque histoire mérite d'être racontée par celui ou celle qui l'a vécue. Le plus beau respect, c'est de ne jamais confisquer la parole des autres.
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6: Merci beaucoup Rachel. Tu dis quelque chose de très beau, c'est que le plus beau des respects, c'est de ne jamais confisquer la parole de l'autre. Est-ce que ça vous parle, Nora ?
9: Bah évidemment, ça me parle. Évidemment, parce que il y a une grande responsabilité, par exemple, à accueillir la parole. Stéphane Troussel a dit un mot tout à l'heure qui est absolument central, qui est celui d'empathie. C'est-à-dire qu'il ne suffit pas de tendre un micro pour recueillir une parole. Il ne suffit pas, en fait, de demander à quelqu'un de se raconter pour pouvoir obtenir le privilège de ce récit. Il y a quelque chose, en fait, d'une vraie rencontre, d'un grand respect. Et il est là l'enjeu à la fois dans la dimension médiatique et politique. C'est un enjeu démocratique, en fait. Comment on fait pour écouter et comment on fait pour respecter ce qui est dit et comment, en fait, on le prend en compte? C'est plusieurs étages. À partir du moment où il y a quelque chose d'une reconnaissance, d'une forme d'humanité, d'une connexion et de... Oui, c'est quelque chose d'extrêmement fort, en fait, d'avoir quelqu'un qui se raconte. Qu'est-ce qu'on fait de cette responsabilité-là? Déjà, ne pas la trahir, et puis l'adresser. Qu'est-ce qu'on fait d'un témoignage comme celui-là? Qu'est-ce qu'on a à dire, en fait, à partir de ça? Qu'est-ce que ça raconte? Il n'y a jamais rien d'anecdotique dans la vie, tout a une portée universelle. Et qu'est-ce qu'on adresse? Qu'est-ce qui fait que l'histoire d'une de mes voisines, Aminata, qui me dit qu'elle a découvert les vacances à 42 ans pour la première fois grâce à une association à Vitry-sur-Seine, qu'elle voyait pas l'intérêt de partir de chez elle une semaine par an avec ses enfants parce qu'en fait, elle ne l'avait jamais appris et que depuis qu'elle a découvert ça, en fait, elle est revenue et elle m'a dit un truc génial. Elle me dit « tout avait rétréci. Les lits avaient rétréci, la télé du salon avait rétréci, le canapé avait rétréci. Et d'un seul coup, j'ai découvert ce que ça voulait dire de partir en vacances. C'est que d'un seul coup, j'ai découvert un monde qui était bien plus grand et mon appartement en arrivant avait rétréci. Et tout ce que je voulais, c'était partir à nouveau. » Qu'est-ce qu'on fait de ça quand on entend ça? Eh bien, Tout bonnement, en fait, on pourrait se dire, bon, bah, c'est quelqu'un qui raconte ses premières vacances. Bah, en fait, je crois pas, parce que c'est quelqu'un qui raconte que le droit aux vacances est absolument essentiel, parce qu'il est constitutif d'une forme d'émancipation, et ça, c'est un propos politique. Et moi, c'est à ça que je sers. Moi, mon objectif, c'est juste de dire, je suis l'espèce de tuyau qui va faire que cette rencontre avec Aminata, je vais pouvoir l'adresser à quelqu'un qui va pouvoir, derrière, se dire, qu'est-ce qu'on fait de ça, et comment je réponds à cette demande sociale. Comment je fais en sorte que, dans une logique d'égalité réelle, il n'y ait plus un Français sur deux qui ne parte plus en vacances. Voilà. Et en fait, c'est en ça que, effectivement, on n'est pas là pour confisquer la parole d'autrui, et c'est en ça que le théâtre est évidemment extrêmement fort, la culture en général, mais le théâtre en particulier, c'est-à-dire qu'en fait, on est le réceptacle de cette parole, et on en fait quelque chose de vivant, quelque chose aussi qui renvoie à nos émotions, parce que cette rencontre-là, c'est quelque chose qui te prend aux tripes, qui t'attache au cœur.

0: Voilà, comment on répond à ça? Et là, ça a une portée à la fois politique, à la fois universelle. Et moi qui suis, du coup, je lance la balle et je renvoie ça à ceux qui doivent décider. Je ne suis pas là pour ça.
1: Notre sujet du jour, comme on le dit depuis le début, c'est le thème de ceux qu'on n'écoute pas. Qui parle à la place de qui? Qui parle ou au contraire, qui ne prend pas la parole? Qui doit la prendre ou ne pas la prendre? Mais qu'est-ce que la parole sans l'écoute, sans la considération? À la suite du mouvement des Gilets jaunes, notre président Emmanuel Macron a remis en place plus de 16 000 cahiers de doléances à disposition des Françaises et des Français dans les mairies pour les faire remonter. Lou a fait un reportage sur ça. Tout de suite, on l'écoute.
2: Monsieur le Président.
3: Monsieur Macron.
2: Je vous écris une lettre.
3: Cher Monsieur Macron.
2: Je n'utilise le mot « cher » que par rapport à votre politique, qui nous coûte beaucoup d'argent.
3: Merci de nous permettre cette expression directe des citoyens.
2: Ne nous trahissez pas. Monsieur le Président, je me fais un devoir de répondre à cette sollicitation, tout en espérant que cela servira à quelque chose. Que vous ne vous contenterez pas de déclarer comme d'habitude. Je vous ai entendu, je vous comprends.
3: Monsieur le Président, j'ai voté pour vous à la présidentielle, car jamais je ne favoriserai la venue des extrêmes dans notre beau pays. Mais de grâce, réagissez.
2: Monsieur le Président, vous faites semblant de nous écouter, mais vous ne nous écoutez pas.
3: Monsieur le Président, je suis aide-soignante. Le travail effectué aujourd'hui, c'est de l'abattage et non des soins. Monsieur le Président, au secours.
2: Monsieur Macron, il faut redescendre sur terre. Il faut regarder en face votre peuple, ne pas être arrogant, ni aussi prétentieux avec lui. Merci.
3: Que de reproches, monsieur le Président, à cette France des petits qui vous a nourri, éduqué, protégé grâce à ses impôts. Vous manquez singulièrement de reconnaissance envers ce peuple de Gaulois et de tous ces immigrés venus au cours des siècles qui ont défendu, travaillé d'arrache-pied pour reconstruire votre beau pays. Votre arrogance m'insupporte.
2: Je vis à la campagne et nous n'avons rien. Nos impôts servent pour les villes, cinéma, piscine, salle de sport, tout ça trop loin pour nous.
3: Je ne supporte plus d'entendre les hommes et femmes politiques et journalistes parler de nous en nous désignant comme la France périphérique.
2: Prévoir un stage en immersion pour Emmanuel.
3: Avec ou sans Brigitte.
2: Thème, découverte de la ruralité. Prévoir les bottes.
3: Les Gilets jaunes ont eu raison de mettre en évidence les difficultés des territoires ruraux, mais on ne doit pas oublier les grandes difficultés dans lesquelles se trouvent les banlieues.
2: À tous les niveaux, il faut valoriser le travail manuel, sans doute à l'école en premier, en insistant sur le fait qu'il est aussi honorable d'être électricien qu'informaticien, même si on a besoin des deux.
3: Monsieur le Président, à la nation
2: pyramidale,
3: nous voulons substituer
2: une nation amphithéâtre.
4: Comme on a pu voir sur le reportage, du coup, on a pu avoir accès à la parole de certaines personnes qui ne sont pas écoutées habituellement. Pour rebondir sur ça, pour être un peu dans le thème de la banlieue, vu que vous êtes de région parisienne tous les deux, j'aurais une question par rapport... Alors, ce serait pour vous, Nora. En fait, moi, je suis pas d'accord avec le... Il y a deux visions binaires, enfin, une vision binaire de la banlieue, donc qui est décrite par les médias, soit de façon ultra péjorative, comme vous le dites, tout est gris, tout est bétonné et tout ça. Et vous, vous voyez plutôt la banlieue comme quelque chose de très positif où il y a beaucoup de joie qui y règne. Et moi, j'ai l'impression que cette vision justement binaire, peut-être fantasmée par certaines personnes de la banlieue, elle invisibilise et décrédibilise certaines problématiques qui sont pas universelles en fait aux banlieues. Et j'ai pu le voir notamment par rapport à mon quartier, en visitant d'autres quartiers, que les problématiques étaient...
5: C'est où ton quartier, toi? T'es d'où?
4: Moi, je suis de Saint-Chamond, enfin plutôt vers la patinoire, donc pas vraiment Saint-Chamond.
5: D'accord.
4: Ouais. Et du coup, par rapport à certains quartiers que j'ai pu visiter, puis même en parlant avec d'autres personnes, j'ai l'impression qu'on n'a pas du tout les mêmes problématiques et qu'il y a certaines problématiques peut-être qui devraient être entendues plus que d'autres. Et...
5: Tu penses à quelle problématique, toi, par exemple?
4: Le quartier que j'avais visité, par exemple, il y avait déjà cette présence du narcotrafic qui est beaucoup présente. Moi, personnellement, il n'y a pas du tout de narcotrafic là où je suis. C'est assez calme. Alors qu'à deux pas, il y a le trafic qui est très, très présent. Il n'y a même pas un mois, on a entendu des bruits de Kalachnikov. Alors qu'on n'est pas dans, enfin c'est des armes de guerre alors qu'on est, enfin on est censé ne pas être en guerre, par exemple. En fait, il y a tellement de choses, il y a des entreprises qui viennent verser le reste de leurs travaux dans les quartiers. Enfin, il y a tellement de problématiques qui sont liées à certaines choses. Moi, par exemple, chez moi, c'est lié plutôt à l'eau, à l'électricité, à le gaz. On a eu plusieurs fuites de gaz. On a l'ascenseur qui marche pas du tout depuis des mois. Et enfin, j'ai l'impression vraiment que c'est des problématiques qui touchent pas tout le monde de la même façon. Après, c'est juste ce que vous dites aussi. C'est quelque chose qu'on peut ressentir en tant qu'habitant de quartier, mais j'ai l'impression vraiment que ça essentialise à deux visions qui ne sont pas forcément partagées par tout le monde.
0: D'où l'intérêt, en fait, dans ce que tu dis, et

0: c'est central d'avoir une connaissance un peu fine. Il n'existe pas un quartier populaire ou des quartiers populaires, tout comme on entendait dans votre reportage quelqu'un qui disait « j'en peux plus de ce terme de France périphérique ». Bah oui, en fait, on n'en peut plus. C'est cette France périphérique, en fait, la France périphérique, les territoires ont remplacé la province. À un moment, on a eu les régions. En fait, c'est tout ce qui n'est pas Paris. Enfin, c'est ça que ça veut dire. Donc, par exemple, on a aussi des logiques de vision géographique où on va vous parler de la diagonale du vide. Donc, les quartiers populaires, les ruralités, la diagonale du vide. Donc, il faut en finir, en fait, avec ces grandes catégorisations qui sont nées aussi, parfois, d'une logique un peu hors sol, de gestion administrative, de territoire qu'on a ultra spécialisé. Parce que c'est un héritage des années 60 où on avait du zoning. On est encore parfois un peu là-dedans, où on s'est dit, on va faire un plan blanc et on va faire plein de stations de ski dans les Alpes, dans les Vosges, en Massif central. En Bretagne, on va mettre l'agro-industrie, etc., etc. Enfin, ces logiques-là, en fait, sont absolument délétères et aujourd'hui, on en gère l'héritage. Et finalement, on est encore un peu là-dedans. Ce que tu dis est central parce qu'un quartier ne ressemble pas à un autre. Par exemple, le nouveau slogan du moment, c'est « il faut réconcilier la France des bourgs, la France des tours ». Complètement absurde. Il y a des tours dans les bourgs, il y a des clochers dans les quartiers. On va arrêter avec les slogans merdiques. Pardon, je suis un peu... Mais ça me met en colère. Ça me met très en colère. Parce que, en fait, il y a nécessité de regarder avec la même empathie les gens, ces personnes qui vivent dans des résidences qui sont pas les mêmes. C'est pas la même chose d'être dans un grand ensemble comme on peut se le figurer dans le 93 à La Courneuve ou Stéphane Troussel. C'est pas la même chose qu'un ensemble à Guéret ou à Laval qui fait quelques petits bâtiments mais qui est aussi un QPV. Les grands ensembles, c'est juste ces grandes tours, c'est 30% de l'habitat social. L'habitat social n'est pas perclus de cassos, comme on peut l'entendre. Et en fait, c'est ça qui est extrêmement important, c'est comment on fait pour regarder chaque zone, chaque individu, chaque trajectoire de manière, en fait, différenciée. Il y a des territoires ruraux qui sont extrêmement dynamiques, où il y a plein de boulot, où c'est quasi le plein emploi. Je pense au Cotentin. Voilà. Alors, c'est pas complètement rural, mais il y a des zones du Cotentin qui sont plus rurales que d'autres, mais il y a du boulot. Du côté, en fait, de Saint-Dié-des-Vosges, il n'y a pas de problème. Et puis, il y en a d'autres, en fait, pour le coup, qui sont ce qu'on appelle en déprise démographique, qui traversent un hiver démographique. C'est le cas de la Nièvre. Et donc, on ne peut pas les penser de la même manière. Et donc, c'est aussi très marrant. Et là, je peux battre ma coulpe en tant que journaliste. C'est-à-dire que je viens d'une corporation qui est aussi né de biais sociologiques, parce que pour être journaliste aujourd'hui, il faut avoir en général un bac plus 5, un master, ensuite entrer en école de journalisme, des écoles qui sont pour la plupart payantes, même s'il y a des formations gratuites à l'université, mais qui peut aujourd'hui faire 7 ans d'études. On se retrouve donc avec, c'est au même titre que du côté de la corporation des élus en France, notamment des élus nationaux, où vous avez une surreprésentation des hommes plutôt blancs, enfin là c'est plutôt en politique, même si ça a tendance à bouger à l'Assemblée notamment, mais dans les rédactions, on est plutôt face à des catégories socioprofessionnelles supérieures, des gens qui viennent plutôt de centre-ville. Et alors, je dis pas qu'on peut pas se déplacer. Évidemment qu'on peut se déplacer et que on peut apprendre à sortir de ses biais. Mais quand, et ce sera vrai à la fois pour tous les espaces économiques, politiques, médiatiques, etc. Enfin, c'est la diversité qui fait la richesse et on a besoin de diversité, y compris dans les rédactions, parce que il y a aussi besoin d'apprendre à appréhender ces espaces-là. Quand vous regardez, par exemple, quand on parle des territoires et de la ruralité, une fois sur deux, on va parler d'agriculteurs. C'est 6% de la ruralité. Donc, c'est de dire à quel point ces biais-là, il faut vraiment que collectivement, on arrive à les combattre, et ça dit quelque chose en fait de tout le travail qui nous reste à faire, parce que c'est pas spécifique à la presse. Et voilà, donc vous, ce que vous faites, ce que des médias indépendants font, ce qui se passe sur les réseaux sociaux. Aujourd'hui, en plus, l'avantage des réseaux sociaux, c'est que chacun peut porter aussi une voix. On l'a vu par exemple sur les quartiers populaires ces dernières années, c'est-à-dire qu'il y a des espaces de contre-récits qui existent et qui font exister une autre banlieue. Et cette banlieue, je dis pas qu'elle a pas de difficultés, mais moi, par exemple, quand je me dis un jour, il va peut-être falloir que tu finisses par écrire ce livre où tu racontes une enfance dans un quartier populaire où, en fait, ça a été des années de fêtes incroyables, ça a été une joie incroyable. Moi, j'ai vécu dans un village vertical. Ça, à force d'être raconté par les autres, moi, j'avais ce sentiment d'être orpheline d'une histoire qui manquait, parce que il y a rien de mieux que de vivre en quartier, disons-le clairement. C'est le meilleur endroit du monde. Et tant pis pour vous qui n'y avez pas grandi. Dommage. Moi, j'ai vécu... Voilà, c'était couscous à tous les étages. De toute façon, dès qu'il y avait un truc, c'était couscous. Si c'était pas couscous, c'était ma fée. On jouait dehors tout le temps, dans des espaces extrêmement sécures. Et ça a été des fêtes incroyables. Et ça a été aussi des espaces de lutte avec des gens qui se battaient déjà pour les ascenseurs parce que c'était déjà la merde. Mais en fait, c'était des luttes dans une idée, en fait, de fête absolue. Et d'ailleurs, c'est né de ça. Je pense que les luttes ne peuvent naître que parce qu'il y a un droit à la fête qui est associé à ces luttes. Et c'est en faisant ensemble qu'on a commencé, en fait, tous à grandir politiquement. Et je suis déjà hyper longue, donc j'arrête là. Mais ce que je voulais dire, c'est que aussi, voilà, l'autre truc, c'est qu'on se dit aussi souvent que ce sont des déserts politiques parce que les gens ne votent pas. Et ça aussi, c'est un biais. Je n'ai jamais autant parlé politique que dans des cages d'escalier. Et donc là aussi, il va falloir apprendre juste à regarder, mais il faut regarder des choses, en fait, que, globalement, on n'a pas envie de voir. Merci.
1: Merci beaucoup, Nora. J'ai une petite question pour vous, Stéphane. En tant que représentant du département de Seine-Saint-Denis, comment vous faites, justement, pour casser tous ces clichés qui collent à la peau des habitants, parce que comme le disait Nora, justement, c'est des espaces finalement où on discute, on sort, on échange, on mange ensemble, on fait la fête, et c'est pas des choses qu'on entend souvent.
2: Bon, d'abord, je reprends là l'échange qui avait lieu à l'instant. Il faut lutter en permanence, mais j'ai envie de dire pas seulement dans la politique ou s'agissant de la Seine-Saint-Denis. Il faut, de manière générale, s'opposer à la simplification, à la catégorisation, à l'uniformisation des différentes lectures qui nous sont proposées de la société, des groupes, des gens, des territoires. Moi, je ne demande pas qu'on ait une description idéaliste de la Seine-Saint-Denis. Puis, par ailleurs, ça serait quoi la Seine-Saint-Denis idéale? Qu'est-ce que ça veut dire? Idéal pour qui? Pourquoi? Pour quand? Donc, moi, je demande juste qu'on essaye de nous décrire tel que nous sommes et tel que la Seine-Saint-Denis, elle est. Et donc, oui, en permanence, je dois lutter contre les clichés parce que je le veuille ou non, de toute façon, la Seine-Saint-Denis, ça restera à l'échelle du pays pour vraisemblablement très longtemps le symbole des banlieues de ce pays. Parce qu'il y a la concentration des grands ensembles, parce qu'il doit y avoir le plus grand programme national de rénovation urbaine de tout le pays, parce qu'on a le taux de pauvreté qui est le double de la moyenne nationale. On doit être, il paraît qu'il y a le Val d'Oise qui rivalise avec nous, mais on doit rester le territoire le plus jeune de France hexagonale, etc. Donc je peux revendiquer une série de chiffres comme cela. Mais bien évidemment que la Seine-Saint-Denis, elle est diverse. Et pourtant, à l'autre bout de la France... La Seine-Saint-Denis, elle, c'est encore une fois, elle est unique pour un certain nombre de gens. Et pourtant, quand on connaît la réalité de la Seine-Saint-Denis, Saint-Denis, Montreuil ne ressemble absolument en rien à ce que peuvent être certaines villes comme Clichy-sous-Bois, comme Montfermeil. Le Raincy ne ressemble en rien à Villetaneuse. Et donc, en permanence, il faut absolument lutter contre ça. Parce que Nora a raison, c'est pareil pour les territoires dits périphériques, la ruralité, le littoral ou le Grand Est, où on a tendance à penser que dans le Grand Est, il se passerait plus rien, ça y est, c'est le vide absolu. Mais il y a des réalités totalement différentes. Donc, bien évidemment, il faut lutter absolument contre ça, contre cette uniformisation permanente dans la description de ce que nous sommes, des territoires, des citoyens, des différentes catégories. Ça, c'est la première chose que je veux dire. Mais je rebondis un tout petit peu par rapport aussi à ce qu'on a entendu dans ce qu'écrivaient les citoyens à l'occasion des cahiers de doléances. Et je trouve que c'est assez révélateur de ce qu'est ce pays. C'est-à-dire que, bon, on a fait la révolution, on a coupé la tête du roi, et c'est comme ça, dans ce pays, quand il y a des dirigeants politiques qui s'éloignent trop par leur choix, par leur attitude, par leur rapport aux gens, de ce principe d'égalité, eh bien, à un moment, la coupe est pleine et les gens cherchent autre chose. Parce que dans les propos, enfin, il y avait la représentation, la reconnaissance, l'égalité des territoires, l'égalité des citoyens. Et finalement, c'est intrinsèque à ce que nous sommes, c'est intrinsèque à ce pays. Et donc, quand on a le sentiment, encore une fois, qu'on s'éloigne trop de cette notion d'égalité, eh bien, par tous les moyens, ce pays se met en mouvement, ce qui me rend d'ailleurs optimiste, malgré tout, malgré le rouleau compresseur identitaire qu'on entend actuellement. Je ne crois pas que ce pays n'est pas capable justement de faire émerger autre chose parce que c'est profondément ancré dans ce que nous sommes collectivement, cette passion pour l'égalité. Et ça, à un moment ou un autre, ça nous met en mouvement.
1: Je pense qu'une idée à garder finalement, c'est que la diversité, c'est la force. Et je pense qu'il ne faut absolument pas l'oublier. Donc merci à vous. On arrive déjà à la fin de cette émission. Donc je souhaiterais remercier notre équipe, Noah, Isaac avec un K, Soma et Inès au débat. Donc merci à vous les filles. Léa, Lou et Rachel aux chroniques. Et Isaac avec un C à la réalisation. Merci à nos invités d'avoir passé cette heure avec nous. On remercie Camille qui a été présent lors de la première partie de cette émission. Et bien évidemment, merci à vous Stéphane et merci à vous Nora d'avoir échangé avec nous.
0: Et on a le droit de dire bravo à vous pour le boulot, parce que vous êtes incroyables quand même. Hein.
3: Merci.
2: Merci.
3: Merci.
2: Vous vous rendez compte, continuez.
0: Hein. Ah ouais, ouais, ouais.
2: Continuez.
0: C'est vraiment, vous êtes impressionnant. Donc bravo.
4: Merci. Merci. Demain, ce sera l'avant-dernière émission et elle aura pour thématique « Comment réparer sans punir ?». Nous recevrons Dominique Simoneau, contrôleuse générale des lieux de privation de liberté, et Marie
1: Goycoechea.
4: Voilà, merci. Contrôleuse également. En attendant, je vous souhaite à toutes et à tous une bonne soirée.
1: Merci, merci à tous.
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2: 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Tout ça avec le spectacle Parole de Clitoris à l'Andalouse tous les soirs à 18h. On n'a pas de relâche, on est des dingues. 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
1: Et en tournée dans toute la France.
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4: Bonjour à tous et à toutes. Je m'appelle Anatole Edouard Nicolo. Je suis l'auteur du roman « À l'ombre des choses » publié aux éditions Calman Lévy et lauréat du prix du roman envoyé par La Poste en 2024. Je serai sur scène cette année puisque j'adapte mon roman au théâtre de la Scala à Avignon. C'est un seul en scène, intimiste, sincère et authentique. Et dans cette pièce, je pose cette question. Comment trouve-t-on sa place dans cette société et dans la famille quand depuis tout petit, on a le sentiment d'être dans l'ombre. Voilà, merci pour votre écoute et on se retrouve tous les jours à 11h45 au théâtre de la Scala, sauf le lundi. Très bonne journée à vous.
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5: Des éléphants sur la mer, c'est une pièce qui se joue à la Syrie, dans le Hors les murs. C'est un jardin super agréable où il y a de l'ombre, des arbres, pour faire un peu climatisation naturelle. On se croirait un petit peu chez quelqu'un. Et en l'occurrence, dans cette pièce, on est chez Camille et Étienne. Ils se retrouvent dans leur maison d'enfance dans laquelle ils ont grandi. Et ils vont essayer de passer une étape dans le deuil de leur père. Leur père, ils l'ont perdu quand ils étaient jeunes. Il y a une vingtaine d'années, il a disparu en mer. Donc c'est une mort un petit peu étrange. Il n'y a pas de tombe, pas de lieu de recueillement pour ses frères et sœurs. Donc ce qu'ils vont faire, c'est qu'ils vont retourner dans leur maison familiale. Ils vont retrouver plein de vêtements de leur père et ils décident de les mettre dans une malle qui vont aller couler dans la mer pour créer cette tombe, pour créer une forme de recueillement et avancer dans leur deuil. Et alors cette pièce, elle parle de deuil, mais elle n'est pas du tout triste, au contraire. En fait, on se retrouve dans ce jardin où il y a tous ces vêtements qui sont étalés. La scénographie, elle est pleine de couleurs. Il y a de la musique, il y a de la joie. Et en fait, finalement, les morts sont là, mais en fait, on parle plus des vivants. Et on voit ces deux frères et sœurs qui se retrouvent, qui parlent de choses dont ils n'avaient jamais parlé avant et qui montrent finalement que ce qui prend le dessus, c'est la vie. Et c'est toujours la vie qui gagne. Et donc, si vous voulez venir retrouver, rencontrer ses frères et sœurs et découvrir cette histoire, c'est à la Syrie. C'est tous les jours père, au Hors les murs, et c'est à 13h40.
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6: Bonjour, Yerma, c'est l'histoire d'une femme et de son désir d'enfant. Un désir immense, un désir absolu et un désir malheureusement inassouvi. C'est une pièce qui traite de plein de grandes thématiques de couple, mais aussi plus généralement de thématiques de la ruralité. Et tout cela avec la langue magnifique, belle et charnelle, intime et puissante de Federico Garcia Lorca. Nous jouons à 17h45 au théâtre au Vieux Balancier, Yerma de Federico Garcia Lorca. Et nous sommes la compagnie Rugir l'Art.
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7: Bonjour, alors moi la pièce pour laquelle je traque, ça s'appelle Volia. C'est l'histoire d'une exilée ukrainienne venue faire ses études en France, à Paris. Et à l'annonce de la guerre, elle choisit de s'engager en tant qu'infirmière de guerre volontaire. Et elle va prendre le bus Paris-Kiev et elle va aller rejoindre sa nation pour aider. La pièce, c'est un seul en scène de Isabelle Bonillo qui revient sur le livre de Anastasia Fomichova. Et ce qui est super avec la pièce, c'est que la guerre à notre époque, c'est quelque chose dont on parle tous les jours, mais dont on n'a peut-être pas forcément conscience. Et là, c'est un récit de l'intérieur. C'est quelqu'un qui raconte objectivement ce qu'il lui a raconté dans les tranchées, comment est la vie, sur les positions avancées, dans les hôpitaux désaffectés. Et c'est un bon éclairage sur quelque chose dont on nous parle tous les jours, mais que souvent on ne connaît pas. Il faut quand même souligner le courage d'Anastasia. Elle était en train de faire ses études de sciences politiques à Paris. Elle avait 22 ans, 23 ans, et elle a décidé quand même de partir pour s'engager. Voilà, ça montre aussi le peuple ukrainien qu'il est vachement soudé, quoi. C'est grâce à des personnes comme elle que la guerre existe encore aujourd'hui. Et si tout ça peut vous intéresser, ça se joue tous les soirs à 20h50 à l'Espace Saint-Martial, sauf le dimanche.
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8: La tragibile d'Andromaque, c'est tragique. Et c'est débile. C'est la
9: tragibile
10: d'Andromaque.
9: Et c'est tous les jours à
10: 16h.
11: Sauf le mercredi.
9: C'est relâche.
8: À l'adresse.
9: Où ça?
8: L'adresse.
9: C'est quoi l'adresse?
8: Le théâtre.
9: Quel théâtre?
8: L'Adresse.
3: Hein ?
10: Le théâtre de l'Adresse.
8: Oui, mais c'est quoi l'Adresse ?
10: 2 avenue de la Triade.
11: Une pièce écrite en alexandrin.
3: Alexandrin !
8: Non. La tragibile, c'est quand la tragédie devient comédie. Voilà.
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2: Should I stay or should I stay ? Un spectacle d'une compagnie belge. C'est le 4e spectacle de la compagnie. On est très heureux d'être ici. C'est 4 personnages qui sont dans une pièce vide depuis un temps incommensurable pour un temps indéterminé.
12: C'est un projet super dynamique, très surprenant sur ce à quoi on peut s'attendre quand on va voir un spectacle de théâtre. Ça brasse des questions existentielles comme la mort, le temps, mais avec beaucoup d'humour et beaucoup de décalage. Donc si vous avez envie d'être surpris et surprise, eh ben, je pense que ça le fera.
2: Calvin et Hobbes, les Monty Python, The Office, c'est un peu ce genre d'humour-là. On ne prend pas les gens pour des imbéciles, mais on ne se prend pas trop au sérieux non plus. C'est naïf, c'est cruel. On vous attend à la Manufacture à 21h50 jusqu'au 21.
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12: Bonjour, je m'appelle Gaëtan Farnier, je suis membre et artistique directeur de la compagnie Savoir Life is Rhythm. On est un spectacle de claquettes et de musique en live et de chant. On est un spectacle plein d'énergie. On essaye de passer entre la passion, les pas de claquettes et un peu d'humour de partout. Donc il n'y a pas trop de texte pour nous. On est un spectacle assez différent de ce qui est en train de se passer à Avignon, qui a surtout du théâtre. Et donc voilà, on a déjà fait complet alors qu'on est au 3e, 4e jour déjà. On est au Théâtre Notre-Dame à 14h30, sauf les mercredis. C'est notre jour de relâche.
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Ok. Je fais les volumes comme ça. Ok, intelligible. Ça, ha!

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0: Ouais, alors on y va. Bonjour à tous.
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0: Merci Nathalie. Moi je m'appelle Laureline Couz
1: et 100.6 à Bagnères de Bigorre,
0: fondatrice de l'école de l'Opéra de la Parole, qui est une école gratuite d'insertion par la culture. Et on travaille avec des jeunes et des moins jeunes aussi, pas que des jeunes, à l'expression de soi, à la création et à une certaine forme d'élitisme culturel pour tous, même ceux qui n'ont pas les moyens des grandes écoles. Et ben ils sont ici, vous allez voir, c'est des sacrés artistes. Vous allez voir un spectacle d'une heure

Content? Vous allez bien? Très très bien. Vous avez chaud? Ok, bah chaud. Quoi? Ok, ok, bon, ben, si tout le monde est bien installé, ben, c'est très bien. On s'est chauffé la salle. Mais il fait déjà assez chaud. Je vais juste regarder s'il y a des gens qui arrivent. Et puis à la fin aussi, je rappelle qu'on va prendre, on va passer un chapeau. Je l'impose, on prend les chèques, on prend la carte, on prend l'espèce. J'accepte pas. Bon, ben salut tout le monde. Est-ce que vous pouvez applaudir super fort pour les collègues qui vont jouer avec moi? Ouais. Ça fait plaisir. Encore. Oh, ok. On arrête. Et on reprend. C'est bon. Merci beaucoup. Vous êtes un super public. Ok, vous êtes tous jolis, tous très belles. Je suis célibataire. Je le dis maintenant. Donc, voilà. Je vous laisse prendre votre temps, mais je vous laisse à peu près

top. Mais du coup, ouais, bah écoutez, on va attendre ensemble, hein, parce que bon, je sais pas trop quoi faire, on est en total improvisation, of the station. Je vais m'asseoir, je vais vous regarder, tous un par un. Voilà. Il y a plein de jeunes qui vont passer, hein. Vous avez intérêt à rire. Ah oui, attends, comment ça s'ils sont drôles? Mais ils vont être drôles. Et puis vous connaissez la règle, s'ils sont pas drôles, on rigole quand? On rigole quand? Voilà. Et puis s'ils sont... Bah, parce que chacun va raconter son histoire, ok, je pense que vous le savez. Donc ça sera joyeux, ça sera un petit peu triste, mais c'est ok. Ici on est proche de nos émotions. Est-ce qu'on n'est pas une famille finalement? Oui, non? Voilà, on est tous unis, non? Ouais? Ben c'est incroyable. Je vous aime.

Green. Le gars, au bout de 3 films, il est au sommet d'Hollywood. Tout le monde veut bosser avec lui. Il représente à lui seul la jeunesse malade de son époque. Tous les directeurs se l'arrachent. Il commence à devenir un sex symbole et voilà, il meurt. À 24 ans.

0: il est mort il y a plus de 70 ans. Et pourtant, quand on pense à lui aujourd'hui, c'est toujours la tête d'un jeune homme qui nous vient en esprit. C'est vrai, madame Fleury? C'est fort, ça. Le gars ne vieillira jamais. Dans 50 ans, ça fera plus de 100 ans qu'il sera mort. Et pourtant, dans la tête de tout le monde, il sera plus jeune que toutes les personnes qui sont présentes ici. C'est fou, ça. Rester jeune éternellement. À partir de quand est-ce qu'on devient adulte? Est-ce qu'il y a un moment dans la vie où on sort définitivement de l'enfance et on commence à devenir un adulte avec des préoccupations d'adulte un peu clichés, comme avoir 3 réunions Zoom dans une journée, réparer le pneu de la voiture qui est crevé, écrire des messages qui finissent tous par cordialement, salutations, mais regard les plus distingués, prendre une petite pilule bleue quand on n'arrive plus à bander aussi. Là, c'est à partir de ce moment-là que tous les hommes de plus de 50 ans baissent la tête, normalement. Plus le temps passe et plus j'aime faire les choses par moi-même. Qu'on m'appelle monsieur, qu'on me dise vous et pas tu. Regardez France Culture. J'adore mettre les mains dans mon dos et marcher comme ça dans la rue. Avoir des biscuits dans mes placards au cas où j'ai la visite. Faire du bruit quand je m'assois. Finir mes phrases en disant « Eh ben c'est bien, l'arbre est bien. » Avoir des conversations hyper sérieuses comme un parisien du 16e qui se respecte. Oui, alors tu fais quoi toi cette année à Avignon? Ah bah écoute, je vais voir tous les spectacles du IN. Et toi? Ah bah moi aussi, bah super, c'est bien. On va boire un petit matcha? Bah oui, allons-y. J'aime tous ces trucs d'adultes et pourtant, en même temps, bah quand je suis avec mes potes et que je les entends péter, bah je suis mort de rire pendant des heures. J'ai pas le permis, je sais pas nager. Ma mère a essayé de m'expliquer ce que c'est qu'une taxe foncière, mais j'ai jamais compris, donc si quelqu'un peut me le réexpliquer à la fin du spectacle, je suis preneur. Ma phrase préférée au monde, c'est quand on me dit « Clément, est-ce que tu reveux une part de gâteau ?» Et oui, évidemment que je reveux de la mousse au chocolat, évidemment. Alors qu'est-ce que ça fait de moi, aujourd'hui, tout ça, à 24 ans? Un adulte? Un grand enfant? Je sais pas. Mais il y a une chose que je sais. C'est que mon entrée dans le monde des adultes, il s'est fait en partie sur un plateau de théâtre, au contact de mes professeurs. Leurs remarques et leurs conseils, je pourrais jamais les oublier. Un jour, je me souviens très bien, je suis en cours, je suis en train de jouer une scène, et là, mon prof m'arrête et il me dit « C'est bien, Clément, c'est bien, tu joues une jolie petite scène de théâtre, c'est très très bien. Mais ça se voit que quand t'es sur le plateau, t'as peur. T'as peur de quoi ?»
1: J'ai peur de... d'être mauvais. J'ai peur de ne plus pouvoir danser. J'ai peur d'avoir trop chaud, donc je vais enlever ma veste. J'ai peur de perdre la mémoire. J'ai peur de ne plus être aimé et de ne plus aimer.

0: J'ai peur des émojis de pouce, j'ai peur de vos yeux, et j'ai peur de devoir manger des farfales avant de voir les yeux.
1: Pourtant j'ai grandi avec elle. Je viens d'un village, tout petit village, 700 habitants, je le connais par cœur. Les rues, les chats, les vaches, les ralentisseurs à l'entrée et à la sortie du village. Car ici, à Moulins, en Bretagne, en Ille-et-Vilaine, dans le 35, les gens passent vite, ne s'arrêtent pas. Surtout pas la personne qui a tué mon chien. Si vous êtes à la campagne, vous avez très bien en tête ce petit village où tu passes en voiture et tu ne t'arrêtes pas. On s'en fout de nous. On n'a jamais pensé à nous. Et on pensera jamais à nous. Oui, Jean-Pierre Fernand, pensez à nous de temps en temps. Nous, les gens simples. Mais le reste du temps, nous n'étions rien, à l'abandon, destiné un peu par la haute sphère. L'usine pour ma mère, l'agriculture pour mon grand-père, la mécanique moto, ça, pour mon frère, et le commerce pour le seul vendeur du village, celui des drogues. Et la culture ? Connais pas. Je traverse le village et prends 5 minutes à aller à la bibliothèque municipale de Moulins, en Bretagne, dans le 35. 5 minutes, c'est rapide. Je pousse la porte bleue. À cette époque, j'ai 13 ans. Avant, je venais pour les livres, les BD, les heures entières allongées par terre entre 10h30 et midi et demi, le samedi, moment précieux avec mes amis. Mais maintenant, mon dada, c'est les DVD. Ça me fait rien. Je brandis à chaque fois la secrétaire présidente de l'association de volleyball et de l'association de jardinage, Marie-Renée, que je connais très bien, me dira à chaque fois: Marie, de Dieu, fais attention à ne pas en oublier un, okay? Car ici, dans cette bibliothèque municipale de Moulins, on fait attention à ce qui touche à la culture, ce qui nous approche de la grande ville. Ici, à Moulins, en Bretagne, dans le 35, On a gardé les cassettes, les lecteurs CD, DVD, car le cinéma, vous le savez, vous les jeunes, ça coûte cher. Et puis même, c'est totalement con d'aller au cinéma, alors qu'on a tout ça chez nous. Donc oui, je connais par cœur Shrek, Mrs. Doubtfire et Rasta Rocket. Nous, enfants de campagne, on nous a pas appris à regarder un film. Non, Marie. Papa et maman sont trop occupés. Et puis même, le cinéma, ça se passe pas ici. Pas à Moulins. On a peur du cinéma. On a peur du cinéma. Parce que c'est trop rêvé que d'être acteur, actrice. Et de vivre des dizaines de vies. Moi, je veux pas ça. Moi, je veux vivre des dizaines de vies. Je veux pas, maman, papa, je veux pas d'une vie morose. Je veux pas d'un travail lambda. Papa, maman, moi je veux être actrice et vivre des dizaines de vies pour voir un jour gagner des dizaines de millions d'euros au loto et partir vivre à Monaco dans le sud pour voir un jour aller au camping avec Franck Dubosc, pour voir un jour partir en colonie de vacances avec

moulin. Et ce rêve, je le raconte à la conseillère d'orientation. J'ai 15 ans. Et je veux, les amis, je veux être actrice. C'est pas possible autrement. Sauf que ça, c'est pas possible à moulin. Et ça, la conseillère d'orientation me le dit très bien. Non, Marie. Ta mère travaille à l'usine, Marie. Marie, je suis désolée de te le dire, mais tu es pauvre, Marie. Et puis Marie, tu habites à Moulins. Marie, faut partir à Paris. Non, Marie.

0: mais je trouve que ça va, enfin, ça fait partie de ton charme, moi j'aime bien. Ok, vas-y.
1: J'ai fait une école de commerce. Ma tête coulait les morts. 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

Tu sais, parfois, quand je regarde un coucher de soleil, j'ai une petite voix dans ma tête qui me dit « Regarde-le, apprécie-le, note les nuances de couleur, ce que ça te fait au ventre et au cœur. » Parce qu'un jour, tu pourras plus en profiter.

0: Alors, je peux te parler des heures de psychiatrie. Depuis 2 ans maintenant, c'est le sujet que je maîtrise le mieux. Après de nombreuses tentatives de suicide et 5 hospitalisations, j'ai enfin mon bac plus 8 sur le sujet. Merci. Enfin, en vrai, c'est faux. J'ai arrêté avant le bac parce que j'ai fait une phobie scolaire due à 3 ans de cassage de gueule par une fille de ma classe et quelques autres garçons aussi. Mais j'ai plein de fun facts. Dans 70% des cas, le trouble borderline, le mien, est causé par un vécu d'enfance traumatique, le plus souvent et le plus spécifiquement des violences sexuelles répétées durant l'enfance. Je coche la case. J'avais 7, 8, 9, 10, 11, 12, 13 ans. C'était mon cousin, mais je n'ai plus honte aujourd'hui. Autre fun fact, le temps d'attente moyen pour entrer en hospitalisation après une tentative de suicide, c'est environ 2 mois. Je coche encore la case, faut pas avoir envie d'en faire une autre quand tu t'es loupé. En plus, tu peux pas aller partout parce que tout est sectorisé. Les médicaments, c'est la loterie. Je m'en suis tirée la première fois avec 5 d'Abilify, la dose maximale de Prozac et de Mirtazapine. Puis on a changé parce que c'était pas les bons médicaments, pas les bonnes molécules, pas d'effet réel. Là, je suis en train de diminuer le Lamictal et le Lozapac tout en gardant le Prazépam et le Zopiclone, ce qui fait que je recommence à galérer à dormir. Ah oui, je suis privée d'anxiolytique aussi. Je les prenais comme des bonbons parce que je voulais que le petit nuage ne redescende jamais. J'avoue, je les prenais même en trace quand je voulais que cela monte plus vite. Mais maintenant, j'en suis privée. Comment vous dire ? Le pire, je crois, c'est que dans le trouble borderline, il n'y a pas de médication, il n'y a que de la thérapie. La TCC ou la TCD, thérapie cognitivo-comportementale et dialectique. Ah oui, attention, là c'est le moment où on entre dans le jargon. Attention, TCC, TCD, EMDR, TSPT, TPL, TB. C'est bon pour tout le monde ? Ok, super. Sans transition. Mais le sommeil après une IMV, intoxication médicamenteuse volontaire, c'est étrange. Un long sommeil ponctué de rêves bizarres mais tangibles. Je crois que je ne me souviens de rien de plus.
1: Ils ont tué mon voisin. Les flics ! Les flics ? Ils ont tué mon voisin. Mon vrai. Ils l'ont tué chez nous. Pour qu'on comprenne que ce jour-là, c'était lui, mais n'importe quand, ça pouvait être nous. 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Pas alors qu'en nous coule toujours le sang Kara. 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

0: mes torts en étant SDF. C'est là que je découvre la S. J'appelle le 115 sans cesse.
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1: Alors, le spectacle, c'est un concept qui mélange la magie et la pâtisserie. Je suis pâtissier de métier, magicien de métier, et au lieu de choisir entre les deux spectacles, on a décidé d'en faire un seul spectacle. Les gens arrivent avec leur idée, leur dessert préféré, et l'inscrivent sur un morceau de papier. Et pendant le spectacle, un spectateur va choisir un morceau de papier d'un autre spectateur. Ce qui fait qu'on va devoir réaliser la pâtisserie choisie librement par quelqu'un. Pendant le spectacle, avec un peu de magie, on va agrémenter cela avec la participation du public. Ils vont venir participer à chacune des étapes de la recette. Et à la fin du spectacle, j'offre la dégustation à tous les spectateurs qui sont venus. C'est un concept qui est unique. Magie, pâtisserie, c'est familial. Aussi bien les enfants que les adultes trouveront leur compte. C'est à 10h au Théâtre de l'Observance, les jours pairs, en alternance avec Sale Gosse, les jours impairs.
2: La nuit va me plaquer contre le sol.
3: Les ténèbres vont me tenir les mains. L'obscurité va hurler.
2: Cette salle d'obscurité va me hurler dessus.
3: J'ai pas envie de tout ça.
2: Donc regarde, comment.
3: Je ne sais plus, regarde.
2: Regarde, comment.
4: Shakespeare, on va dire.
3: Alors je regarde derrière moi.
4: Traduit par Jean-Michel Desprats, mais c'est une interprétation très particulière avec 5 femmes au plateau qui font tous les rôles, dont une qui fait le rôle de Richard III. C'est dans un monde post-apocalyptique, on est après la guerre des deux roses, on est un peu dans un univers à la Mad Max, un peu. C'est très punk, électro. C'est des figures qui sortent de terre, peintes en blanc au niveau du visage, en noir au niveau du corps, qui vont sortir de terre après cette guerre des deux roses. Et ce Richard,
2: le Richard de Shakespeare,
4: qui va avoir cette soif irrépressible de pouvoir,
3: il
4: va essayer de
2: muter son trône. J'ai le courage de donner un ordre.
3: Pas n'importe qui.
2: J'ai donné un ordre.
3: À un homme qui entendait le diable lui parler.
2: Qui a donné ce courage?
3: Un enfant de 9 ans.
2: Est-ce Dieu?
3: Est-ce le diable?
2: Franchement, peu importe.
3: Voilà, c'était ça.
2: C'était ce jour
3: où j'ai eu le courage.
2: Le courage surprise.
4: Donc on est sur vraiment quelque chose... C'est très proche de l'esprit de Shakespeare avec beaucoup de relations intercalées entre des moments dramatiques. On a 5 femmes qui volent, c'est vraiment 5 warriors, je peux le dire en tant que metteur en scène, j'ai vraiment des guerrières sur scène et qui vont incarner à peu près une quinzaine de personnages à elles seules pendant 1h40. C'est dans la très belle chapelle du roi René à Avignon à 17h20 tous les jours sauf le mercredi.
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5: Alors nous on présente le spectacle Résine, qui est une adaptation d'une BD d'une autrice qui est aussi illustratrice, qui s'appelle Elodie Chanta. C'est un spectacle musical ensorcelé.
6: Sous couvert de couleurs et de personnages tout mignons, avec beaucoup de drôlerie et beaucoup d'humour, beaucoup de douceur aussi, on raconte la chasse aux sorcières à travers le monde et surtout celle qui touche Résine. 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Donc on essaie de comprendre pourquoi est-ce que ces villageois la chassent et surtout comment est-ce qu'elle va s'en échapper ou pas.
5: C'est une mise en scène cartoonesque, pétillante. C'est un spectacle revigorant, plein d'énergie, et on en sort le sourire aux lèvres et la joie dans le cœur.
6: C'est tous les jours, sauf les vendredis, à 10h au Théâtre Buffon.
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1: Eh bien, c'est parti. Donc, je vous présente La promesse de l'aube de Romain Gary. C'est une adaptation théâtrale du roman de Romain Gary. Et c'est la transmission d'une mère pour son fils et une famille qui va vivre des embûches incroyables, mais qui scellent un pacte d'amour absolument formidable. On est 3 au plateau, un musicien, un comédien et une comédienne. Et c'est à 13h10 au Roseau Teinturier tous les jours.
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8: Voilà, bonjour. Eh bien, en fait, je raconte tous mes échecs amoureux depuis la naissance. Effectivement, vous l'aurez compris, c'est avec humour et tendresse. Je raconte l'immeuble des années 60 à Nice où j'ai grandi avec des Italiens, des Espagnols, des pieds noirs où tout le monde s'entraidait. Je raconte comment ma mère m'a habillé pour mon entrée en 6e. Traumatisme dont je ne me suis jamais remis. Donc, en fait, c'est un hommage aux femmes de ma vie, à ma mère, à mes tantes et à toutes les femmes que j'ai aimées ou mal aimées. C'est une sorte de mea culpa d'un homme. Et puis c'est aussi ma découverte du théâtre, avec des petites virgules théâtrales qui viennent scander le spectacle. Voilà, donc c'est au Théâtre du Roi René, à 15h05, tous les jours, sauf le mercredi, dans la cour avec Brumisateur.
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9: Alors Pompon, c'est un seul en scène qui mêle... du théâtre, du stand-up, des sketchs, de la danse, et il y a beaucoup de musique aussi. C'est l'histoire de Marion qui veut écrire un spectacle drôle et qui, juste avant de monter sur scène, en fait, est bloquée par sa légitimité. Elle se questionne et du coup elle est habitée par plein de voix intérieures et des personnages aussi qu'elle a rencontrés dans sa vie. Elle incarne en tout une dizaine de personnages, c'est vraiment une performance, et en fait ça questionne du coup sa légitimité à travers ces débats là et ça part évidemment d'un point de vue très personnel, mais qui résonne universellement. C'est très drôle, c'est aussi très triste, c'est, en fait, on passe par toutes les émotions. Et ce n'est pas un manifeste, ce n'est pas un télo en fait, c'est quelque chose de très organique, de très profond, de très émotionnel. Il y a une scénographie parfaite, très organique, qui résume parfaitement la pièce. Et ça se joue tous les soirs à 18h55 au Théâtre des Barriques, relâche les mercredis.
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0: me bloque. Ça me sidère. Je suis figée. Et alors si je crie, vous allez me regarder. Vous allez me juger. Ne me jugez pas. Je préfère ne pas exister plutôt que vous me détestiez. Salut, tu viens d'où?
1: Salut.
0: Tu viens d'où?
1: De Paris.
0: Non mais en vrai, tu viens d'où? Parce que française, donc tu parles chinois. Est-ce que j'ai une tête à parler chinois? C'est ce que ma soeur aurait répondu. Moi, je réponds juste... Bah, t'es quoi? Je suis quoi, moi? Un produit importé? Made in China? T'es coréenne, t'es japonaise, t'es cambodgienne, t'es vietnamienne. Non, je suis adoptée. Ma sœur et moi, nous sommes toutes les deux adoptées de Chine. Elle vient du sud. Comme je ne sais pas écrire le nom que m'a donné l'orphelinat en caractère, ma prof de chinois m'a renommée Molly Lee. Alors ça s'écrit

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0: J'ai tellement été chanceuse d'avoir été accueillie par ma famille. J'étais une attribution aléatoire. Mais mes parents me répètent, les autres ont porté leur enfant 9 mois dans leur ventre, nous on vous a porté 4 ans dans notre cœur. Mais le syndrome de l'imposteur a toujours été là, donc je me donne toujours à fond. Jean qui refait surface.
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2: Bonsoir, vous êtes sur Radio 106.8, je suis Franck Drébin et vous écoutez Spicilège Gourmand. Comme prévu, le concert était génial. Ils sont 9 sur scène, on a l'impression qu'ils sont 30 et on a l'envie qu'ils soient 50. Je crois que Pépito a encore pris 10 kilos depuis l'année dernière. Il a un œuf à la place du vide. Mais décidément, les combinaisons panthères sont tellement saillantes qu'elles font tout passer. 2004, On the Street Where I Live, King Can and the Shrines.

La pierre de l'éloquence, ou pierre de Blarney, Blarneystone en anglais, Cloch na Blarnen en irlandais, est une pierre qui est intégrée au créneau du château de Blarney en Irlande, près de Cork. Selon la légende, le fait d'embrasser la pierre en ayant la tête en bas donnerait le don de l'éloquence. Mais s'il existe une éloquence musicale, je suis certain qu'Alan Hawkshaw lui a roulé de sacrées galoches au caillou. 1972, Blarneystone, Alan Hawkshaw.

Mickey Foster et Emil Carter jouaient dans les Royal Tokens, un groupe de Latin Soul de San Antonio, Texas. Ils le quittent et montent les Fabulous Four avec George Salas et Gilbert Rivera. De changement de personnel en changement de nom, ils vont décrocher un tube, Iron Leg. Mais nous écoutons là un psyché funk très basique, tout autant qu'efficace. 1969, Give Everybody Some, Mickey and the Soul Generation.

Steam Trunk Railroad. Je pourrais vous dire que leur réputation n'a que faiblement franchi l'Atlantique, mais même aux États-Unis, ils étaient assez boudés par la critique. En revanche, c'est un groupe absolument incontournable des années 70, au succès populaire phénoménal. Ils sont les initiateurs, avec les Rolling Stones et les Zeppelin, de l'arena rock, ces tournées monstres dans les stades. Ce phénomène a sonné le glas des concerts roots et bordéliques, moribonds depuis Altamont en 69. Ici, Grand Funk se laisse porter, et c'est ma foi, fort agréable. 1970, Get It Together, Grand Funk Railroad.

Sud de Mylène, Texas. Minnie, la princesse, six chevaliers servants. Perry Briscoe à Monde. Je sais pas comment ils font pour jouer par ces chaleurs. 1969, Funky Smank, The Brothers 7.

pur produit de Philadelphie, de l'écurie Kenneth Gamble et Leon F., les Illusions viennent du MFSB, Mother, Father, Sister, Brother, le groupe de studio de Philadelphia International Records, le label de Dodo Lustig. Production super bien léchée, comme d'hab. The Sound of Philadelphia, 1968, The Funky Donkey, The Illusions.

Warren Lee Taylor vient de Vacherie, en Louisiane. Ça part mal. L'oiseau a été produit par les plus grands de la Nouvelle-Orléans, Eddie Bo, Wardell Quiserg et Alan Toussaint. Mieux, il est accompagné par The Meters des Frangineville sur le morceau que l'on va écouter. Et le batteur Zig Modelist lui offre un super breakbeat des plus gros vies, propulsant le morceau dans la catégorie des méga-hits potentiels de ceux qui foutent le feu au dance floor. Le 45 trouve une distribution à New York, tout est en place. Et là, la Shkoumoun, le poteau noir, la mouche dans le lait. Le titre est trouvé trop sexuellement explicite et sa diffusion freinée, voire suspendue. La dégoulinante infernale. Une vraie vacherie. 1968, Funky Belly, Warren Lee.

William Burnett Crumb Bynum était de Rocky Mount, en Caroline du Nord. Saxe alto rayonnant du Philly Sound, il dédie le morceau qui suit au DJ Lloyd Fatman Smith, grand animateur du groove local et accessoirement chanteur et comédien de et avec Count Basie, Sammy Davis Jr., Ray Charles et Louis Jordan. Vu comment sonne Bynum, je comprends pas qu'il s'appelle Burnett. 1975, The Funky Fatman, Burnett Bynum and the Soul Invaders.

Là, on retourne en Louisiane, à la Nouvelle-Orléans, afin de redécouvrir l'un des plus ébouriffants batteurs de son époque, inspiration de Zigaboo Modélis des Meters, dont nous parlions tout à l'heure. De Zigaboo et de toute sa génération. Beatbreaker préféré de nombreux producteurs locaux, il a vraiment porté haut le groove et sa contribution au funk néo-orléanais est absolument majeure. Sacrée source d'inspiration, la lune funky. 1969, The Funky Moon, Smokey Johnson and Company.

On reste dans le coin, on passe juste en Floride, à Largo. Il fait toujours aussi chaud, toujours aussi lourd. Faut foncer à la playa. Petite bombe larguée par le groupe fondé par Arthur Speck Golden qui officia pour Clarence Reed. Ça fait tout péter. Rien que les écouter m'épuise. 1974, Funky Fast Bump, The Outlaw Gang.

Et on repart à Philadelphie. Décidément, ces allers-retours, ça grève. D'autant que l'ambiance est tout aussi torride. 1969, Funky Strut, The Fabulous Soul Eruption.

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1: Allez, je vous emmène voir la mer. On traverse le domaine, puis on déboule à Frisco. Pour découvrir, tant que nous sommes sur la batterie, le beat bien spécifique qui donne un groove traînaillant des plus délicieux. Charles Nynard est un chanteur du funk de la Bay Area et du label Lodestone, propriété du curieux W.C. Stone, qui a sorti quelques pépites quasiment par hasard, en toute sérendipité. Ha ! On a les miquettes là, hein ? On fait plus des marioles, ça moufte plus ! Ben vous chercherez dans le dico, ça vous occupera. En attendant, en route, 1971, Funky Driver on a Funky Bus, Charles Nynard.

On continue notre petit tour d'horizon en débarquant à Indianapolis, Indiana. Et pas pour rien, puisque ces Fabulous Moonlighters envoient une purée dingue, construite pour danser exclusivement. Ils sont sur le label Blue Eagle, propriété du Blue Eagle Club, célèbre nightclub sur Indiana Avenue, ceci expliquant peut-être cela. Caractéristique du son d'Indianapolis, les batteurs jouent « in the pocket », croustillante expression qui désigne un jeu emphatique sur le backbeat, c'est-à-dire sur les temps faibles de la mesure. Autre spécificité à Indianapolis, les morceaux paraissent foutraques, résultat d'une prise de son unique. En réalité, par faute de moyens, aucun ingé son ne passait derrière les morceaux pour les remasteriser. Pas de re-recording, pas de post-prod. Et cela confère au style un côté brut et sauvage qui, je pense, a fait son succès. 1970, Funky Moon Meditation, The Fabulous Moonlighters.

cap au sud, mais dans la pampa, la Louisiane profonde, au nord de l'État. Et pourtant, la production de Dave Marais, le bien nommé, je vous rappelle qu'on patauge dans les bayous, la production de Dave Marais est propre, très très propre. Avec Benny E. White et Dee Altenberger à la baguette, je trouve les cuivres incroyablement peu funky. On dirait une fanfare de kermesse. Et un batteur qui nous expose un curieux breakbeat basé sur des roulements de caisse claire. La raison, assurément, de l'allusion à la machine à laver dans le titre. Le morceau est chahuté, presque bégayant. C'est du spécial. 1973, Funky Washing Machine, World Wonders.

Vous écoutez Radio Radio 106.8, c'était Franck Drebin dans Spécilège Gourmand. On finit à New York, c'est plus facile pour rentrer. À Harlem, exactement. C'est plus compliqué. Oh, puis tant pis. Les valises, ça se défait, ça se refait. D'ailleurs, tu vas pouvoir faire les tiennes. On rentre dans nos foyers, je démobilise. Parce que moi, j'aime pas les équipiers fantômes. Des bisous, les petits gars. 1977, Do the Funky Donkey, Otis Turner and the Mighty Kingpins.

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1: Mesdames,
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1: Messieurs, bonsoir. Votre commandant de bord, Monsieur Lafrance, et son équipage vous souhaite la bienvenue. 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

0: York Herald Tribune.
1: Little Rock, il n'y a pas d'horoscope.
0: Qu'est-ce que c'est l'horoscope?
1: L'horoscope, c'est l'avenir. J'ai envie de savoir l'avenir, pas toi?
0: Moi aussi. 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

0: 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Nous sommes exactement juillet 2025. 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
1: L'agenda de Radio Radio Plus vous recommande le concert de Geneviève Laurenceau, Ophélie Gaillard et François Chaplin à l'Auditorium Saint-Pierre-des-Cuisines le mardi 7 juillet à 21h dans le cadre du Festival de Toulouse, festival qui se déroule cette année du 30 juin au 11 juillet. Et cette soirée du 7 juillet est placée sous le signe de Barry Lyndon, film de Stanley Kubrick, qui sera le point de départ pour un voyage au cœur de la musique romantique. Dans Barry Lyndon, Kubrick utilise en effet les musiques de Schubert et Handel parmi les plus célèbres que l'on entend dans la bande originale de ce film. Geneviève Laurenceau est violoniste, Ophélie Gaillard violoncelliste et François Chaplin pianiste. Je vous propose de nous attarder plus particulièrement sur Geneviève Laurenceau, qui a été durant plusieurs années sous la direction de Tougan Sokiev, premier violon solo de l'Orchestre National du Capitole de Toulouse. Je vous propose de l'entendre ici, interprété de Camille Saint-Saëns, extrait de son disque consacré à ce compositeur, La Fantaisie pour violon et harpe, composé en 1907 en Italie. La Fantaisie pour violon et harpe est dédiée aux sœurs Marianne et Clara Hessler et elle est créée par les dédicataires à Londres. Le musicologue Jean-Alexandre Ménétrier note que cette page est charmante. On y trouve un des rares exemples de l'influence debussiste sur Saint-Saëns. La Fantaisie est en la majeur. Elle est constituée de quatre sections contrastées et colorées. Une première partie en forme d'improvisation avec des arpèges et des accords brisés à la harpe. Une deuxième partie lyrique qui suscite la virtuosité du violon traitée comme dans un concerto. Une troisième partie qui est dansante et une partie finale qui retrouve la douceur du début. C'est l'opus 124 du compositeur et pour le musicologue Jean Gallois, cette fantaisie est un petit chef-d'œuvre d'élégance, pureté du chant des instruments, clarté souveraine du développement, écriture limpide dans l'esprit d'un concerto. Saint-Saëns écrit là une œuvre délicieuse, raffinée mais sans préciosité. Fin de citation. Voici cette fantaisie opus 124 de Saint-Saëns par la harpiste Pauline Haas et la violoniste Geneviève Laurenceau.

0: 2021 par Geneviève Laurenceau, au violon et à la harpe, Pauline Haas. Geneviève Laurenceau a, durant plusieurs années, été sous la direction de Tougan Sokiev, premier violon solo de l'Orchestre National du Capitole de Toulouse. Elle se produira dans le cadre du Festival de Toulouse le mardi 7 juillet à 21h à l'Auditorium Saint-Pierre-des-Cuisines avec la violoncelliste Ophélie Gaillard et le pianiste François Chaplin, pour un concert dont le point de départ est le film de Kubrick, Barry Lyndon, un film pour lequel le réalisateur a choisi notamment les musiques célèbres de Schubert et de Handel. Le Festival de Toulouse se déroule cette année du 30 juin au 11 juillet.
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Non, c'est vrai, tout a changé. Non, il faut le lire, il faut le lire. Ça n'est plus comme avant. C'est pas le sujet, d'accord. Mais quand même, je tenais à en parler. Radio Plus 106.8, voilà. Ça, c'est le sujet, c'est ça que tu voulais. Voilà, tu comprends.

parfum, un esprit qui vous intrigue. Je ne parle pas de moi. Bien évidemment, je ne parle pas de moi, parce que sinon, ça aurait duré beaucoup plus longtemps, j'aurais pu... la voix, tout ça. Enfin, Radio Plus, ça va vous parler.